0: vous êtes famille Blatini. Approchez-vous, messieurs, dames. Je voulais vous approcher afin que nous procédions à la crémanation. Si je peux me permettre, madame, c'est un Kleenex. Les linceuls sont à droite. Ah oui, toutes mes condoléances, tout à fait. Oui, c'est une personne qui est partie. Oui, c'est une perte terrible. Oui, c'est terrible, tout à fait. Oui, monsieur, tout à fait. C'est toutes mes condoléances. Oui, c'est une personne qui est partie. Oui, bonjour, monsieur, ça va, vous?
1: Oh, pardon.
0: Oui, la petite fille est mignonne. Bien, il manque personne? Excepté, bien sûr. Bien, la maison Périglioni, qui vient d'ouvrir ses portes ce matin, vous annonce que ces différents choix de bois, pour différents choix de cercueil, du bois des îles au bois de Cagette, je vous rappelle que nous vous offrons, au bout de 10 cercueils, un petit verre de sangria. C'est ce qu'on appelle le petit plus, Périglioni. Tout à fait, madame, on envoie la musique tout de suite.

0: madame. Voilà, c'est la boulette, là. On a confondu avec les Antillais de ce matin, madame, je suis désolée. Tout à fait, madame, on envoie la musique tout de suite. Oh, madame, il faut pas vous mettre dans des états pareils, madame. Vous savez, la mort, ça peut arriver à tout le monde. Qu'est-ce qui est arrivé au petit monsieur? Ah oui, c'est cette personne qui nous est arrivée en deux fois, oui. Comme je dis souvent, madame, hâte un peu de temps caché est un autre. C'était votre petit-fils, madame. Oui, je comprends, madame, c'est terrible. Vous avez quel âge, madame? 86 ans. Puis-je me permettre de vous laisser ma carte? Je me rappelle que nous faisons une petite promotion qui s'arrête fin janvier. Bien, mesdames et messieurs, nous allons désormais faire lecture de l'horizon funèbre. Cher Achille, tu es parti trop tôt. Mais le soleil des Antilles brûlera à jamais dans... Oh merde. C'est ça. Cher Jean-Paul, toi aussi tu es parti trop tôt. Et ton licenciement ne t'a pas laissé indifférent et ton départ fut un déchirement non seulement pour ta famille mais aussi surtout pour toi. Oui, tout à fait. Bien, veuillez respecter s'il vous plaît, mesdames et messieurs, la petite... minute de silence réglementaire. Ah, c'est bon, René, tu peux faire partir le four. Hein? Thermostat 4. Elle est bien agitée, la petite fille. Hein? Et... top! Bien, mesdames et messieurs, nous allons désormais passer dans ce que nous appelons, dans notre jargon, la salle de chauffe. Oh, dis donc, ma chérie, faut pas s'approcher de la machine, c'est chaud. Sinon, tu vas finir comme papa. Oh, madame, il faut pas être choquée comme ça. Vous savez, maintenant, les jeunes, il faut leur parler comme ça. Tiens, regarde, regarde, ma chérie, regarde. Monsieur le clown, il va mettre ton papa dans une grande boîte magique. Et quand il réapparaîtra dans une boîte plus petite. C'est la magie. Bien, mesdames et messieurs, nous allons désormais procéder à la crémation de la dépouille mortelle de Blatini Jean-Paul, qui va effectuer son dernier voyage sur ce tapis roulant dernier modèle. Pardon, monsieur? Oui, tout à fait, c'est de la bonne marque. Hein. Ben, c'est un système hydraulique, là, on est sous Windows 98. Bon, c'est bon, René, tu peux faire partir. Attends, excusez-moi, reviens à la position de départ, là. Attends, mets-toi en première. Mais je comprends pas, l'Antillais, il était parti comme une fusée ce matin. Bien, mesdames et messieurs, vous allez pouvoir passer un dernier instant avec Blatini Jean-Paul. Comme quoi, on croit que c'est fini, et puis... Bon, allez, ça va, passe-moi une clé de douce, toi. Allez, vas-y, démarre. Oui, oui, à fond. De toute façon, il peut rien lui arriver de pire. Ouais. Pardon.
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0: Et maintenant, de la chanson de Daube. 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
2: Étonnant, non ?

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1: D'abord, je vous dis, je suis né en 1890. Ce n'est pas d'aujourd'hui. J'habitais ici, mes grands-parents aussi. J'exerçais le métier de maréchal. J'ai continué jusqu'à... À quel âge? J'avais 70 ans quand j'ai arrêté. Maintenant, je bricole encore un peu. J'en ai 85. Et puis, mon frère, maintenant, à cet âge-ci, qu'est-ce que vous voulez? On se repose.

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2: Dans le parti de Jean-Marie, on est à droite. Oui, c'est vrai, on est légèrement à la droite d'Hitler. Aujourd'hui, on est un parti fort. Bon, tendance Troisième Reich, mais européen. On lit dans la presse, Le Pen dépasse les borgnes, il exagère. En tout cas, à la télé, il fait fureur. François Mitterrand a dit, les émigrés sont ici chez eux. Jean-Marie a répliqué, moi je suis d'accord, je me sens aussi chez eux. Les étrangers devraient comprendre une chose. Il vaut mieux être en bon état de santé qu'en mauvais état d'arrestation. A-t-on le droit de taper sur un arabe? Oui, monsieur, en 3 exemplaires. Je suis dans l'administration, je le sais. On les aide. Les Russes sautent haut, les Noirs courent vite. C'est la police qui les entraîne dans les deux cas. Tiens, l'arbitre, on va jouer au tennis. Passe-moi les balles et les roquettes. Jean-Marie l'a dit, la France, c'est 55 millions d'otages, dont 49 millions de Français. Alors maintenant, on voit des affiches. Tunisie a mis. Et il nous a mis quoi? Là-bas, les gens réclament du pain, il n'y a que des beurres. Alors ils sont emmerdés pour faire des tartines. On nous a bourré le mou pendant des années. Comme quoi, en 732, Charles Martel avait arrêté les Arabes à moitié. Ben maintenant, il y en a jusqu'à Lille. Je me marre. Le pape visite les pays arabes. Ça me ferait marrer qu'on lui pique sa mobilette. Il faut pas dire qu'on fait rien pour les immigrés. L'autre jour, il y a un noir qui s'est fait brûler vif dans la rue. En une heure, on a fait une quête. Pour sa veuve, on avait déjà ramassé 50 litres. Jean-Marie l'a dit, le racisme, c'est comme les nègres. Ça devrait pas exister. Et si les noirs sont forts, c'est pour que les aveugles les reconnaissent. Je ne suis pas raciste, mais regardez, il y a trop de Chinois. Apprenez-leur le bon trou. Qui s'enculent, ces gens-là? Et tous ces Juifs. Vous croyez pas qu'il y en a de trop? Regardez ça, il y a 1 milliard de Chinois. On n'en parle jamais. Il y a 6 millions de Juifs, on en parle tout le temps. Vous savez pourquoi il y a des catholiques? C'est pour acheter au détail, parce que les Juifs achètent qu'en gros. La grande différence entre Georges Marchais et Jean-Marie, c'est que Georges Marchais est de l'Almanach Vermont, alors que Jean-Marie est de l'Almanach Vermart. Alors les plaisanteries qui courent sur Jean-Marie, comme quoi il aurait du sang étranger, sur son pare-choc il en a réussi tout. Alors il l'a dit Jean-Marie, juste avant ma mort, je voudrais être converti en arabe. Comme ça en fera de moins.

Ses obsèques se sont déroulées dans l'émotion, certes, mais que la dignité de cette cérémonie et finalement le respect qu'on devait

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c'est que les guerriers de Sparte plantaient pas leurs épées dans l'eau, que les grognards de Bonaparte tiraient pas leur poudre aux moineaux. Leurs faits d'armes sont légendaires, au garde à vous je les félicite, même

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2: Autant je suis pas pour dire du mal des cons quand ça se voit. Autant on va pas parler des cons sans faire un détour par les militaires. Mais moi je vous parle des vrais militaires, hein. Ceux que c'est leur métier, tout ça, qu'ils habitent dedans et tout, hein. Moi je parle pas des mecs qu'on embauche comme ça un an pour les faire chier, puis qu'après on rend au chômage. Non. Je parle des vrais, moi. Des vrais militaires. Bon. Alors, qu'est-ce que c'est qu'ils font toute la journée si c'est pas du sport? Le seul avantage, c'est que même quand t'as perdu, on t'envoie la Marseillaise. Ça fait léger comme avantage, hein. Et puis, vous savez, personnellement, moi, qu'est-ce que je pense des cons qui écoutent la musique au garde-à-vous? Bah tiens, la réponse est contenue dans la question, là. Je fais qu'un voyage. Hey. Bon, alors, évidemment, hey, les sportifs aussi, ils écoutent les hymnes nationaux au garde-à-vous. Mais seulement quand ils gagnent. C'est fait que pour les Français, nous, on est peinards. On est beaucoup moins cons que les autres. Bon, mais alors, ce qui est bien, les jeunes, on les habitue à avoir de l'ordre. Avec le sport, comme ça, ça reste militaire, ça. On habitue les jeunes à avoir de l'ordre. C'est très important, l'ordre. La peur du désordre chez les jeunes. Très important. Avant, les bikinis et les cheveux, par contre, maintenant, ils se coiffent. Il y a un progrès. Les cheveux dans le même ordre. Et l'ordre, très important, par exemple, parce que pour plus tard, regardez, même le tiercé est moins cher dans le désordre. Et en plus, non, mais surtout, ça fout mal. T'as touché le tiercé dans le désordre. Pour penser pour un con, c'est le premier, hein. Et alors, l'ordre, tout ça, ça entraîne la paix. Il y en a plein de choses qui est détenue par les militaires et qu'on a au-dessus de la gueule, il va tomber dessus à un moment à l'autre. Je sais pas pourquoi on leur a donné ça à eux, d'ailleurs, enfin bref. Parce que l'ordre et la paix sont des choses très importantes. J'entendais un jeune qui disait l'autre jour à un flic, tu sais, les gardiens de la paix, au lieu de nous la garder, il faudrait mieux de nous la foutre. Effectivement, envisagé sous cet angle, on peut préférer le désordre. Mais c'est formidable avec la connerie, parce que c'est comme ça que ça s'appelle. C'est Descartes d'ailleurs, c'est un mec, c'est un philosophe, enfin il est mort, on le compte pas. Hein. Il disait que l'intelligence c'est la chose la mieux répartie chez les hommes, n'est-ce pas? Parce que quoi qu'il en soit pourvu, il a toujours l'impression d'en avoir assez, vu que c'est avec ça qu'il juge. Hein. C'est ça le piège. Ah non mais. Je le dirai à Descartes quand vous l'avez applaudi, ça va lui faire plaisir. Parce qu'on dit toujours les enfants, oh les enfants, ils sont intelligents les enfants. Puis après on dit, plus ils sont grands, plus ils sont bêtes. Alors, on dit les enfants, ils sont intelligents pour leur âge. Ça prouve bien que quand ils grandissent, ils y paument. Et alors, il y a des qualificatifs, plus des grands, plus des bêtes, grand con, grand tendouille jusqu'à vieux con. Alors, si les enfants sont intelligents et que plus ils grandissent, plus ils deviennent bêtes, ils paument un truc en route qui est quand même pas facile à expliquer là. Moi j'ai un truc, mais je sais pas, c'est léger. Parce que comme c'est les grands qui disent que les mômes sont intelligents et que déjà ils sont censés être cons, peut-être ils se gourrent. En tout cas, il n'y a aucune raison pour que les gens se fassent la gueule dans la rue, ils se connaissent pas. Hein. C'est bien par bêtise, bien... ils veulent pas se parler. Pardon monsieur, vous avez du feu. Non, non, ils se connaissent pas les gens. Le feu c'est rien, psst, voilà, pouf. Bon j'ai un pédard, pont. Et alors, c'est formidable, c'est que plus les gens se passionnent, plus ils deviennent cons. Même les catholiques, avant, ils se battaient avec les protestants. On disait, tiens, ça les promène. Je déconne pas, hein, je l'ai lu dans le canard. Eh, hey. Les catholiques, ils se bourrent la gueule entre eux, maintenant. Là. Dans les églises, ils sont battus à coups de poing dans les églises. Je vous le donne, Émile, encore une fois. C'était pour savoir dans quelle langue ils allaient dire la messe. S'il y a un truc dont on se fout, qu'est-ce qu'on en a à foutre, ils disent la messe. Dans n'importe quel nom, ils nous emmerdent. Et en plus, ils ont que ça à foutre, ils ont qu'à faire deux séances, puis pas nous emmerder.
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4: J'attends quelqu'un. C'est que ça, ça existe comme bagnole, ça. Un truc qu'il a fait lui-même ou quoi? C'est pas moi le sac, non, non. Vous allez à Paris? Hein? À Lyon? Ah oui, bah alors. Vas-y, ça me rapprochera toujours un petit peu, hein. Bon, allez, va. Bah. Ah! Vous allez être content de votre bagnole, là? Ah oui, c'est bien, faut pas être difficile. C'est français? Oui, ça doit pas être cher, quoi. Ah, quand même? Ah, bah, ils s'emmerdent pas, hein. Remarque, s'ils trouvent des couillons pour payer, on peut pas. Non, je dis pas ça pour vous, il y en a qui en ont besoin. Remarquez, moi je risque pas de passer pour un con avec ma bagnole, j'en ai pas, alors. Je paye pas d'essence, je paye pas d'assurance, je paye pas de vignette, puis pourtant j'en ai fait les kilomètres, hein. On entend bien le moteur, hein. Moi je dis, on sent bien compte qu'on n'est pas en panne, quoi. Mais bon, c'est pas, ça va durer, oui, c'est ça, oui. C'est un diesel? Non, ah oui, bah. Ça vous dérange pas si je fume? Hein? Qu'est-ce que vous avez comme cigarette? Des blondes? Oh, ça peut pas être difficile, hein. Dites donc, je regarde, y a pas d'allume-cigare là-dessus? Non, ils le font en option. Ah, ben vous auriez pu le prendre, c'est quand même pratique. Non, j'ai pas de feu non plus, parce que vous savez ce que c'est? On charge le moins possible pour pas déranger. Ils le vendent, ça? Je dis, à cette vitesse-là, on n'est pas arrivé, hein. Comme ça, au moins, si on a un accident, on l'aura moins vite, quoi. Je dis, faudrait pas qu'on se fasse rentrer dedans, alors il resterait pas beaucoup de votre mixeur. C'est de la tôle, hein, je sais jamais. C'est même du plastique, là. Ah, ouais, je s'emmerde pas, hein. Marquis, je dis ça, je m'en fous, je suis pas pressé. On couchera à Lyon, tant pis. Fais des frais, mais enfin. Il doit y avoir des hôtels pas chers à Lyon, sympa. Non, parce que le mieux pour nous, c'est de tomber sur un mec sympa qui nous invite à dormir chez lui, mais ça, c'est rare. Oh, c'est vachement rare. Non, je dis pas que vous êtes pas sympa, mais je dis chez vous, ça va pas être possible. Ça va trop vous déranger. Vous êtes sûr, hein? Faut pas que ça vous dérange, hein? Ah non, parce que si ça vous dérange, moi, ça me gêne aussi, hein? Vous êtes sûr? Ah ben, c'est pas de refus, alors. Surtout qu'on n'a rien bouffé à midi, alors. Ben, vous allez rire, à midi, on a pris un type et une bagnole encore plus pourrie que la vôtre. Tout en plastique, la sienne, oui. Comme les poubelles. Non, mais moins pratique, y a pas les poignées, quoi. Oui. Alors, on n'a pas eu le temps de s'arrêter pour bouffer, quoi. Remarquez, moi, je m'en fous, je saute facilement un repas, mais c'est le chien. C'est que ça bouffe, un Doberman, hein. Enfin, vous verrez bien ce soir, hein, c'est pas la peine. Oui. C'est sympa, le stop. On tombe sur des types, ils vous emmènent dans leur bagnole, ils vous offrent des cigarettes, ils vous invitent à bouffer, ils vous retiennent à dormir. Il y en a même qui vous donnent du pognon. Si, pour qu'on se barre. Ah oui. Enfin, on donne ce qu'on veut, hein. Dis donc, je pense à un truc. Si ça se trouve, vous habitez pas sur la route de Paris, vous? Ben non, parce que ça va vous faire lever le bonheur demain matin. Ben pour nous accompagner sur la route de Paris. Ben, vous voulez pas dire qu'on va y aller à pied, quand même? Ben vous êtes marrant, vous, alors. Écoutez, nous, on monte dans notre bagnole, on est quand même sympa et pas terrible, hein. Alors, vous nous invitez à bouffer, on sait même pas ce qu'il y a, vous dites pas le menu ni rien, enfin... Alors, vous nous invitez à dormir, c'est pareil, on sait pas sur quoi on va tomber. Si en plus vous habitez à Perpète, puis que demain on est obligé de se taper 30 bornes à pied pour sortir de la ville, non merci. Surtout que pour vous, demain, ça va pas vous déranger beaucoup, hein. De toute façon, à 5 heures, il y a personne dans les rues. Hein? Alors on fait 30 bornes, histoire de dire qu'on est sorti, mon vieux, tant que vous reveniez à 7 heures, vous êtes au lit. Hein? Ah, c'est l'heure où vous vous levez? Eh ben comme ça, vous n'aurez même pas à vous lever. Dites donc, je pense à un truc. Vous allez pas à Paris demain avec votre poubelle? Non, parce que je pensais, on aurait pu vous emmener.
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2: Papa, qu'est-ce que tu fais là? Papa! Il est 9h15, les invités de ma fête qui vont arriver. Tu vas être sûr que tout va bien, mais tout va bien, tout va bien, tout va bien, sauf que t'es là. Mais non, papa, elle va trop courte ma robe, c'est un mode sexy. Non, ça sent pas mauvais, c'est un nouveau parfum. Shampoing à la pomme, parfum à la vanille, savon à la fraise. Yves Rocher. Mais t'inquiète pas, papa, ça va s'évaporer. On sonne, mais papa ne reste pas là. Oh, la honte! Ça va, c'est Nathalie, on a échappé belle. Mon père, t'as la chance de le voir, elle allait juste partir. J'y peux rien, mais c'est pas ma faute, c'est un cruste. Ouais, bah reviens dans 10 minutes. Elle revient. Hé, hey, papa, t'as vu sa jupe à elle, elle est carrément... On dirait même pas qu'elle a une jupe. Non, mais je sais pas, papa, mais je veux dire, on dirait que tu me fais pas confiance. Ouais, mais je veux dire, papa, c'est toi, tu me fais pas confiance. Je veux dire, mais qui va me faire confiance sur cette planète? Je veux dire, papa, mais je suis plein bébé. Moi, je veux dire, j'ai 14 ans. Je suis une adulte. Mais je sais pas combien on sera, papa. 60, 80, on verra bien. Mais non, papa, c'est pas de l'alcool, c'est de la sangria. Je sais, c'est une tache de sangria qui tombe sur la moquette. Je nettoie tout de suite la moquette. Sinon, je dois te rembourser la moquette. Avec mon argent de poche de la semaine que tu m'auras donné, je sais. Mais avec quoi je nettoie la moquette? Mais je ne sais pas, moi. Avec de la javel. Papa, je veux pas me mêler de ta vie de couple. Je veux dire, en ce moment, il y a maman qui t'attend pour dîner chez papy et mamie. Ouais, mais papa, faut pas faire attendre la femme qu'on aime. Tu préfères surveiller la fille que t'aimes? Mais pourquoi tant d'amour? Mais papa, mais dis-moi, de quoi t'as peur? Mais de quoi t'as peur? De la drogue. Pff, me papa. Mais la drogue, mais c'était à ton époque. Maintenant, c'est les joints. Mais oui, il y aura des mecs. Encore heureux. Et je vais dire, une fête sans mec, je vois pas l'intérêt. Attends, papa, t'as quand même pas peur que je couche avec un mec ce soir? Papa, je veux dire, même si j'en avais envie, avec les verres à laver, les CD à mettre, la moquette à nettoyer, j'aurais vraiment pas le temps. Papa, c'est Jérôme, Marc et Nicolas. Mais quoi, qui c'est? Mais c'est les mecs les plus beaux du lycée! Déjà, c'est un miracle qu'ils sont venus! En plus, ils ont 17 ans! Papa, tu me jures, tu dis rien? Ouvre ta chemise! En plus, je m'étais trop bien repassée pour mon frère! J'ai vraiment pas de chance d'avoir un père plus vieux que moi! Oh, c'est bon! Jérôme, Marc, Nicolas, je vous présente Alex. C'est le nouveau mec de ma mère. Non, mais t'inquiète, il parle pas français. C'est un réfugié politique belge. Hé, papa, pour mon colère. Hé, papa, papa. Hé, papa. Je t'aime. Il est parti. Tombez là, tombez la chemise, tombez là.
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1123, le roi Louis VI Capet, dit le Gros, affrontait aux frontières du royaume son cousin, roi d'Angleterre et duc de Normandie. Ces hommes croyaient en Dieu.

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4: Vous savez, il y a des moments dans la vie, il faut savoir prendre son temps, être détendu, reposé, en pleine possession de ses moyens, parce que sinon, on ne peut pas le faire. Déjà, moi, jamais je leur ai écrit, eux, tous les ans, ils me répondent. Ils t'écrivent à ton adresse pour te demander où t'habites. Moi, je vais aller à la poste, je vais dire, dites-moi, le timbre à 3 francs. Oui, il est à combien? Si vous avez déménagé, ah ça c'est mon cas, si vous avez déménagé, avant de remplir la case F, page 1, reportez-vous à la rubrique 2 du cadre A, page 5. Cadre A, page 5, voir notice, page 3, ligne A. Page 3, ligne A, remplissez la case F, page 1. Je dirais que j'ai pas déménagé. Alors, quel est votre niveau d'abattement? Très. Très abattu. Presque mort, oubliez-moi. Conjoint revenu? Non, non, toujours pas revenu. Mais enfin, c'est gentil de me le rappeler. Célibataire, marié, divorcé. Oui, oui, c'est ça, c'est dans l'ordre. Je vois que je suis pas tout seul. Femme salariée, sautez le cadre suivant. Profite, ma fille, profite. Réduction d'impôt. Si vous n'êtes pas assujetti à l'impôt, vous n'avez droit à aucune réduction. Bel effort, ça c'est un énarque qui l'a écrit ça. Réduction pour rénovation, isolation des fenêtres, murs et sol, ne pas dépasser le plafond. C'est un énarque maçon, c'est très rare. Êtes-vous propriétaire d'une maison, d'un appartement, autre? Oui, oui, d'une tente, oui. S'agit-il d'une résidence principale? Ça va pas tarder. Calculez-vous même votre nombre de parts. Célibataire 1, marié 2, divorcé 1, ça fait 4. Qu'en particulier, même en cas de décès, vous devez faire une déclaration. Ça, faudra pas que j'oublie. Parce que c'est un truc à avoir des emmerdes après. Il paraît qu'ils peuvent te saisir ta tombe. Total imposable, attention, n'inscrivez jamais les centimes sur cette feuille. Oui, oui. 500 000 francs, ça fait combien en centimes? 50 millions? Ben, je mets rien alors.
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0: Bonjour à tous, bonne fête à Denise. Alors, allez-vous rayonner aujourd'hui ?
1: Bélier, Jupiter va provoquer malentendus, discussions animées et conflits. Alors, prenez sur vous.
0: Taureau, si vous avez eu des difficultés récemment avec l'une de vos affaires financières, les choses vont s'arranger très rapidement. Si.
1: Gémeaux, on recherchera des échanges d'idées avec vous. Vos échanges, qu'on jugera très enrichissants.
0: Cancer, votre morale sera à la hausse. Bonne journée donc dans son ensemble.
1: Lion, bien soutenu par les aspects positifs de Mercure, eh bien vous serez plus sociable que jamais.
0: Vierge, un ami va avoir besoin de vos conseils. Soyez aussi coopératif que possible et n'hésitez pas à donner toute votre énergie pour qu'il se sente soutenu.
1: Balance, priorité à votre vie sociale. Vous brillerez de tous vos feux et vous mènerez grand train. Bref, vous serez aux anges.
0: Scorpion, les astres sont de votre côté. Ces jours-ci, ils facilitent la mise en place d'un projet qui vous tient à cœur.
1: Sagittaire, un vent souffle contre vous. Cette journée pourrait bien être perçue comme pénible pour certains natifs du signe.
0: Capricorne, ne vous laissez pas trop influencer par ce que pensent les autres, surtout s'ils ont des idées un peu pessimistes.
1: Les Verseaux, vous supporterez très difficilement toutes les formes de contraintes aujourd'hui.
0: Enfin, Poisson, vous pourriez franchir une étape vers la réalisation de l'un de vos projets. C'est donc le bon moment pour agir. Les perspectives vous sont favorables. Bonne journée à tous. On se retrouve demain, bien sûr, et nous fêterons honorer.
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1: Les vérités qu'on aime le moins à apprendre sont celles que l'on a le plus d'intérêt à savoir. Proverbe chinois.
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2: Excusez-moi, patron, c'est moi, c'est Brigitte Chortin. J'ai un problème avec ma fiotte Punto. Je vous jure, un de ces jours, c'est moi qui vais péter une durite. Non, figurez-vous, j'ai été obligée de prendre le métro, ben je me suis même pas fait violer. Oh, il y a des journées qui commencent mal. Bonjour, Jocelyne. Alors, qu'est-ce que j'ai fait de ma musique, moi? Hein, quoi, qu'est-ce que je fais, patronne? Ah ben, je mets de la musique, hein? Non, sinon c'est du boys band toute la journée, je suis désolée, j'aime la qualité. Oui, patronne. Ben oui, j'ai vu le client, il n'y a pas marqué aveugle. Oh. Bonjour, monsieur, on peut vous aider? Qu'est-ce que vous désirez? Rien du tout. Bon, bah écoutez, ici, vous avez la caisse, là, les cabines, et là, c'est la sortie. Oui, j'ai entendu le téléphone, il n'y a pas marqué sourde. Oh, mâche pas ce matin. Super Moonlight T-shirt, Brigitte, j'écoute. Non, monsieur, pas encore arrivé, rappelez dans 10 minutes. Bonjour, madame, vous pouvez vous aider? Qu'est-ce... Ah, mais qu'est-ce qu'il y a de la musique? C'est quoi, je sais, t'es qu'une conne. C'est vous, patronne, bien sûr, il n'y a pas de problème.
3: Mâche pas ce matin.
2: Bonjour madame, qu'est-ce que vous désirez comme modèle? Ah non, on n'a plus ce modèle-là, non. Ah non, ce modèle-là, c'est parti comme des petits grains, madame. Je vais voir s'il m'en reste un médium et je suis garantie rien. Justine, il n'y aura ni numéro ni dans le médium. Non, arracheuse de small. Alors soit faudra revenir, soit faudra maigrir. Hein, faudra revenir, madame. À ce moment-là, on a des super moulins de jogging. Ça met bien en valeur la partie fessière, hein, madame. Ah, c'est pour la dissimuler. Ah, tu m'étonnes. À ce moment-là, on a des t-shirts qui descendent jusqu'au genou. Non, ça descend pas plus bas. Plus bas, c'est un poncho et on sait pas. Hein? Oui, patronne. Mais oui, j'ai vu le client qui vient d'arriver. Il n'y a pas marqué aveugle. Oh, marque pas, madame. Bonjour, monsieur. Oh, pardon. Vous me suivez en caisse, monsieur? Alors, le monsieur, qu'est-ce qu'il a pris? Des caleçons. Ah, combien de caleçons, monsieur? Un caleçon, et alors, ça te met des caleçons. Si je peux me permettre un conseil, monsieur. Caleçons, vous avez choisi, c'est plus la mode. Ah non. Ah non, semaine dernière, c'était branché, maintenant, c'est ringard, hein, monsieur. Ah, les femmes sont plus moulées, monsieur. Moi, ce que je vous conseille, c'est prendre le modèle poutre apparente, hein, monsieur. T'as une seconde. Je sais, il n'y aura ni numéro là, ni numéro là. Allez-y, monsieur, essayez en cabine. Non, monsieur, ça va vous prendre 5 minutes. Attendez, je vous ouvre la porte, monsieur, voilà. Allez-y, pénétrez. Je vous laisse l'enfiler, monsieur. Et je vous reprends dans un instant. Vous me remettrez? Voilà. Je me mets devant, hein, monsieur, parce que ça ferme mal, hein. Ça se passe bien, monsieur? Ah, oui, là, va bien. Hein? Hein? Oui, une seconde, je vais ranger les t-shirts. Enfin, vous permettez que je finisse le client, quand même. Oh, oui, j'ai qu'un cerveau, moi. Il était bien secoué depuis ce matin. Oh, Super Moonlight T-shirt, Brigitte, j'écoute. Non, monsieur, pas encore arrivé, rappelez dans 10 minutes. Jocelyne, elle travaille plus chez nous, Monique. Mais pourquoi je lui dis ça, moi? Ça fait 6 mois en plus. Elle est décédée. Oh. Ça a dû se passer pendant les soldes, j'ai rien vu. Vous savez, monsieur. Ah, oh, c'est super, monsieur. Allez-y, tournez-vous, monsieur. Ah, ben voilà, on fait si, il est bien moulé, là. Mettez-vous de face, monsieur. Allez, papa. Jocelyne, à moi. Là, on voit que vous êtes un homme, là. Non, il y a l'air d'y avoir du monde là-dessous. Ayez pas peur, monsieur. On va pas vous manger, hein. Enfin, hein. Hein, oui, une seconde. Oh, on n'est pas de matin. Bon, allez vous changer, monsieur, hein, parce que sinon, vous allez provoquer une aile, encore. Oui, qu'est-ce qu'il y a? Non, on n'en a plus de pantacourt, court, non. Non, j'ai vendu le dernier la semaine dernière, c'était un 59. Vous auriez vu la cliente quand elle est arrivée. Je n'avais jamais vu une baleine en vrai. J'ai dit à Justine, qu'est-ce qu'on fait? On appelle Greenpeace ou... Alors, figurez-vous, pour lui essayer son pantacourt, il a fallu l'allonger sur la banquise, enfin sur la banquette. On n'arrivait même pas à fermer la fermeture éclair. Il a fallu appeler un monsieur de chez Castorama. Elle était tellement contente qu'elle est repartie avec, on aurait dit Moby Dick qui veut la pêche au moule. Hein? Non, je rigole pas pour vous, monsieur. Vous me suivez, monsieur? Je vais vous encaisser. Alors, monsieur, vous payez comment? Chèque espèce, carte bleue, carte de crédit, si c'est un espèce, n'a plus de petite monnaie. Carte bleue, carte de crédit, monsieur, je vous laisse faire votre code. Je pense pas. Oh, excusez-moi, je suis nerveuse. Voilà, monsieur, ticket de caisse en cas de remboursement. Moi, monsieur Supermoulin, c'est une excellente journée. T'es belle. Oh là là, qu'est-ce qui était mignon. Mais qu'est-ce qui pue. Justine, tu vas nous passer un coup de bombe dans la cabine, va nous empester le magasin. C'est le Vietnam, là. Oui, le second. Oh, ne me lâche pas ce matin. Elle me lâche pas ce matin, Brigitte Tichot, Brigitte Tichot. Non, monsieur, pas encore arrivé, monsieur, hein. Elle n'est pas près d'arriver, hein, monsieur. Mais apparemment, elle est morte, hein. Je sais pas, monsieur, rappelez dans 10 minutes.
4: Oui, une seconde.
2: Oh, super moulin, t-shirt, Brigitte.

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3: Bonjour, bonjour à tous. Des heureux, des déçus et quelques surprises. Didier Deschamps a dévoilé hier soir sa liste des 26 bleus retenus pour participer à la Coupe du Monde de football cet été. Récemment élu meilleur gardien de Ligue 1, le jeune Robin Risser sera de la partie au détriment de Lucas Chevalier. On notera aussi la présence du défenseur Maxence Lacroix ou encore de l'attaquant Jean-Philippe Mateta. Eduardo Camavinga et Randal Colomwani, eux, ne seront pas du voyage. Le ministre de l'Intérieur, Laurent Nunez, attendu à Nantes ce matin, un adolescent de 15 ans, a été tué par balle hier soir, deux autres grièvement blessés. Les faits se sont déroulés dans le quartier de Port-Boyer, théâtre déjà d'une fusillade mortelle fin avril. La maire de Nantes, Johanna Roland, évoque un drame absolu et demande que tous les moyens soient mobilisés pour retrouver les auteurs en fuite. La piste du règlement de compte sur fond de narcotrafic est privilégiée. Il a été piégé par un internaute se revendiquant chasseur de pédocriminels. Un ancien directeur du sport scolaire en Haute-Saône, mis en examen et écroué. L'homme de 66 ans est notamment poursuivi pour proposition sexuelle à une mineure. En début de semaine, il a été filmé en train de faire des avances à une fausse adolescente de 14 ans. Il s'agissait en réalité d'un internaute qui avait grimé sa voix et son image grâce à l'intelligence artificielle. Des scientifiques envoyés la semaine prochaine à Ushuaia, une mission pour tenter de comprendre l'origine de l'antivirus. Le foyer a éclaté sur une croisière qui était partie de cette ville touristique du sud de l'Argentine. En France, les 26 cas contacts ont tous été testés négatifs. Hier, ils restent sous surveillance à l'hôpital. Malgré ces informations rassurantes, l'inquiétude gagne certains Français. Les ventes de masques ont explosé ces derniers jours. La demande a notamment été multipliée par 5 pour les masques FFP2. Il n'y a aucune raison de porter un masque actuellement, a rappelé en début de semaine la ministre de la Santé. Et puis première prestation sur la scène de l'Eurovision. Hier soir pour Monroe, la représentante française a interprété sa chanson « Regarde » lors de la deuxième demi-finale. La grande finale se déroule demain soir à Vienne. Voilà pour l'essentiel. Excellent début de journée.
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1: Rick Van Steenbergen nous quitta un 15 mai. Retour sur l'histoire du célèbre coureur cycliste belge. Le célèbre coureur cycliste belge est une référence des années 40 à 60 dans le plat pays, faisant rêver plus d'un amoureux de la petite reine avant l'avènement d'un certain Eddy Merckx. Rick Van Steenbergen est donc né un 9 septembre. Le 9 septembre 1924 exactement, à quelques kilomètres seulement de la frontière néerlandaise. Passionné de vélo, très jeune, il admire son aîné et compatriote Karel Kers, le plus jeune champion du monde de l'histoire et vainqueur du Tour des Flandres. Un palmarès qui va donner des idées au jeune Rick, qui a pu rencontrer son idole non très loin de chez lui étant adolescent. En effet, très vite, Van Steenbergen va illuminer le cyclisme belge sur piste, sur route. Il est doué, très doué, et il gagne partout. Après un premier titre national en 1943 sur route, en 1944, il s'adjuge le Tour des Flandres, comme son idole Kers, et le dépasse même en 1946, une deuxième édition du Ronde à son palmarès. Et la consécration arrive en 1949 lorsqu'il s'accapare le premier de ses trois maillots arc-en-ciel de champion du monde sur route. Maître des classiques, une victoire sur Milan-San Remo, deux Paris-Roubaix, deux Flèches Wallonnes, sans oublier ses 25 étapes dans les trois grands tours, Rick Van Steenbergen concourra plus d'un quart de siècle sur son vélo. Le grand Rick nous quitta en 2003, il avait 78 ans.
2: Allez, on se donne rendez-vous demain pour d'autres histoires d'un jour avec Mémoire Sport.

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1: Et on commence avec la SNCF qui est actuellement à la recherche d'un technicien de la voie ferrée pour travailler au Mans dans le cadre d'un contrat à durée indéterminée de 35 heures hebdomadaires. Vous maintiendrez les voies ferrées en parfait état, surveillerez et contrôlerez les composants de la voie, ballast, rail, traverse. Vous entretiendrez les abords de la voie et contiendrez la végétation. Les débutants sont acceptés, une formation à l'embauche est assurée. Si vous êtes intéressé, vous pouvez directement contacter la SNCF sur son site internet, numéro de l'offre France Travail, 207 Z J J C. Le groupe Alegdis de Hallon recherche un ou une employée de rayon fruits et légumes pour un contrat à durée indéterminée de 36h45 hebdomadaire. Vous intégrerez une équipe déjà en place, vous serez garant de la bonne gestion du rayon fruits et légumes, que ce soit la qualité des produits, l'approvisionnement, le balisage et surtout la propreté du rayon. Vous avez idéalement une expérience en grande distribution, une connaissance sur les saisonnalités et les spécificités des différentes variétés de fruits et de légumes est indispensable. Vous serez en relation directe avec le client. Une expérience de 9 mois est demandée sur un poste similaire. Si vous êtes intéressé, rendez-vous sur votre espace France Travail avec le numéro de l'offre 207 ZDVC. À la Chapelle Saint-Aubin, on recherche un animateur ou une animatrice en périscolaire pour un contrat à durée indéterminée de 23 heures hebdomadaires. Pendant les périodes scolaires, vous travaillerez les lundis, mardis, jeudis et vendredis de 7h45 à 9h et de 16h20 à 18h30 et les mercredis de 8h30 à midi. Pendant les vacances scolaires, vous travaillerez du lundi au vendredi de 8h30 à 18h. Le BAFA ou équivalent est demandé. Les débutants sont acceptés. Numéro de l'offre France Travail, 207 YRJW. L'association du club Kinneret de La Ferté-Bernard est actuellement à la recherche d'agents de nettoyage en collectivité, hommes ou femmes, pour un contrat à durée déterminée de 15 jours, 35 heures hebdomadaires. C'est pour travailler pour le mois de juillet. Vous serez en charge du nettoyage courant des parties communes et des chambres d'un centre de loisirs. Les débutants sont acceptés. Si vous êtes intéressé, vous contactez Laurent Saban du club Kinneret de La Ferté-Bernard. Numéro de l'offre France Travail, 207 ZHCR. Et enfin, l'agence partenaire intérim Le Mans recherche des opérateurs ou opératrices de production polyvalents pour une mission de 6 mois à pourvoir sur Volnay, Val-de-la-Hune. Vous serez amené à intervenir sur différents postes de l'entreprise, que ce soit l'incubation, l'éclosion, le traitement. Vous ferez également le nettoyage des pièces et des locaux. Les débutants sont acceptés. Si cette offre vous intéresse, vous contactez l'agence partenaire intérim Le Mans. Numéro de l'offre France Travail, 207 YTNS.
2: Si l'une de ces offres vous intéresse, contactez France Travail sur son site internet francetravail.fr.

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4: Eh, je suis tellement contente d'être là. En plus, vous avez vu comment Jamel, il est trop gentil. Il a dit, ouais, faites du bruit pour la belle, la grande, la magnifique. Vous avez dit, bah, bah, bah. Bon bateau, Mick, hein. Vous m'avez vu, ça vous a calmé, hein. Je vous jure, j'aimerais tellement être une meuf d'Instagram. C'est mon rêve. Tu vois, les meufs dont je parle ou pas, ça, ils font des photos en tenue de sport comme ça. Tu sais, mais sans le double menton, mais tu vois, ils sont comme ça, tu vois. Et après, elles mettent hashtag Elsie, hashtag Feed Girl, hashtag ta mère. Elles mettent la haine ou pas? Elles font des photos sur Instagram, il y en a une, vous la connaissez, c'est obligé. Elle est grave à la mode. Tu sais, elles sont en maillot de bain à la plage. Elles ont un cul de malade. Elles se mettent de dos comme ça. Fermez les yeux pour imaginer la vanne. Ah, on connaît son potentiel, hein. Vous voyez cette photo de connasse ou pas? Elle est partout sur Instagram, on est d'accord? J'ai craqué, je vais vous dire la vérité, je l'ai faite. Voilà, je l'ai faite. Ouais. Instagram, il a bloqué mon compte. Je te jure, parce que moi, quand je fais comme ça, tu sais, quand je me mets en trois quarts comme ça, j'ai un bourrelet ici. Tu connais ou pas le bourrelet dorsal? Même, tu peux ranger des trucs, tu mets des CD, des stylos. Ça tient de ouf. Marrakech, j'ai pas honte de le dire, j'ai grossi. Je sais que j'ai grossi parce que là, on est en été et j'en

0: encore mon corps d'hiver. Regarde quand je fais coucou comme ça, regarde. Qu'est-ce qu'il y a là? On dirait pas, il y a toute ma famille qui fait coucou avec moi. Des fois je regarde et je dis, en vrai je peux mettre des gifles avec cette partie de mon corps en vrai. Si vous voulez savoir si vous avez grossi, il y a un signe qui trompe pas. Moi, quand j'enlève mon pantalon, j'ai la trace des coutures et du bouton sur le bas du ventre. Vous connaissez? La dernière fois que j'ai enlevé mon pantalon, il y avait écrit Zara comme ça ici. Et franchement, je vais vous dire un truc de ouf, croyez-moi, d'accord? Il y a exactement 5 mois tout pile, avec ce corps exceptionnel, je me suis mariée Marrakech. C'est ouf ou pas? J'entends pas. Hey, tous les jours, je sors de chez moi, je regarde les meufs en galère et je suis là, oh, single ladies, oh, oh, oh. Vous êtes mariée, madame? Non? Oh, oh, oh, oh, oh, oh, oh, oh, oh, oh, oh, oh. Alors attention, je me la pète parce que je me suis mariée, mais tu sais, c'est compliqué, parce que quand tu te maries, il faut faire un thème à ton mariage. Vous étiez au courant ou pas? Moi, je savais pas, du coup, j'ai demandé aux gens autour de moi, ouais, vous avez fait quoi comme thème? Et tu sais, c'était là, ouais, nous, on a fait rose cotillon, hippie chic, plume dans le huc, voyez pas? Et moi, j'ai pas ce petit côté féminin mignon, tu sais, genre rose cotillon, j'ai pas ce truc-là, tu vois. Et 2 jours avant le mariage, on avait pas de thème, on a paniqué, on a fait chicha pépito. Voilà, c'était très très lourd, vous avez raté quelque chose, d'accord? Ça se passe très bien le mariage, j'aime tellement habiter avec mon mari. Tu sais ce que c'est trop mignon, il a des petites habitudes. Tu sais, dès qu'il regarde un match de foot à la télé, il met le maillot de l'équipe qu'il supporte. Les gars, vous faites beaucoup ça. Dès que vous regardez un match, vous mettez le maillot de... C'est trop mignon. J'aime trop. Pourquoi vous faites ça? Vous croyez que vous allez rentrer à la mi-temps les gars ou quoi? Qu'est-ce qui se passe? Venez, on en parle, on est d'accord. Mais c'est quoi ce délire? Nous les meufs, on fait pas ça. Est-ce que nous les filles, quand on garde 4 matchs pour une demi-heure, on se met en robe de mariée? Est-ce qu'on fait ça? Non, c'est jamais Mélanie, elle se blesse, la remplace. Vous êtes fous. Pareil, quand vous regardez un match de foot à la télé, vous parlez avec les joueurs. Ils sont dans la télé. J'ai un pote à moi, il est fan de foot. Tu sais, il s'appelle Couter, Muskin. Et du coup, à chaque fois, je vous jure, quand il regarde un match de foot, il parle avec les joueurs, il donne des conseils. Tu sais, vas-y, cours, centre, derrière. Je dis, mais Couter, tu crois quoi? Tu crois Mbappé, il va marquer un but? Après, il va regarder la caméra, il va faire « Merci mon frère, heureusement t'étais là !» Ça n'arrivera jamais. Et les gars, vous faites tout le temps ça, tout le temps. Tu sais, mes potes, ils sont tout le temps en train de parler aux joueurs et moi, je leur dis « Les gars, vous avez l'air trop chaud. Comment ça se fait, vous n'avez pas fait carrière? Pourquoi vous n'êtes pas footballeur ?» Ouais. Et là, vous dites quoi, là? Vous avez tous la même réponse. Vous êtes en mode « Ah, tu connais, hein ? Ah, ligament croisé, hein ?» Bande de gros mythos. Vos carrières qui se sont arrêtées en CM2. Je vous dis que ça se passe bien avec mon copain, enfin avec mon mari, pardon, mais des fois c'est compliqué parce que je suis jalouse, d'accord? Je suis jalouse et je pense que toutes les meufs, on est toutes jalouses parce qu'on a peur que notre mec nous trompe. Vrai ou pas? Ouais. Faites pas les bombes atomiques les meufs, d'accord? On a toutes peur de ça et en vrai j'ai trouvé la solution et je crois que c'est de notre faute. En fait les filles, si on était toutes solidaires... Bah ouais, ils nous tromperaient pas, hein? Hein, les connasses? Mais oui, sur ma vie! Parce qu'il y a des meufs, elles sortent avec des mecs en couple, après elles sont là, mais moi j'avais pas qu'il était en couple! Meuf, il y a des indices. Le mec, il t'appelle que après minuit. Dans son répertoire, tu t'appelles Mehdi Foot en salle. Mais oui! Faut qu'on se réveille. C'est pour ça qu'on est toutes jalouses, d'accord? Moi, je suis jalouse mignonne, d'accord? En vrai, j'ai confiance en mon mec. Il fait ce qu'il veut, d'accord? Je lui demande juste un tout petit truc. Vous me dites si c'est ouf, d'accord? Je lui demande juste de pas rire avec les autres filles. C'est abusé? Je m'explique, tu vas me donner raison. Tu sais pourquoi? Parce que les meufs, quand elles rigolent avec ton mec, elles sont là. Tu sais, elles rigolent et elles touchent un peu son épaule. T'as vu ou pas? Ta grand-mère l'épaule, d'accord ou pas? Y a pas d'épaule. Enlève ta main. Je suis folle. Je parais violente, mais je vous jure que je suis très mignonne. Hein. C'est trop bien d'être mariée avec moi. Un truc de ouf. Non, franchement, j'aime beaucoup mon copain. Je vous jure, je l'aime très fort. Mais c'est juste que des fois, tu sais, il m'énerve. Je sais pas si ça vous arrive dans vos couples. Tu sais, il me vénère. Voyez ou pas? Tu vois ce moment où il parle, il sourit, il fait rien, mais il te vénère. Tu sens ou pas ce truc-là, d'accord? Je vous jure, je l'aime et faut que je vous dise, j'ai pas ça gratuitement. Je me suis embrouillée avec mon copain hier soir juste avant de dormir. Mais quand je vous parle d'embrouilles, nous c'est les embrouilles de la vraie vie. C'est pas les embrouilles un gars et une fille à la télé, tu sais genre « Oh, il est où mon sèche c'est pas ça. Hein. Vous aussi, c'est la vraie vie ou pas? C'est la base de ferme ta gueule. Et moi, je suis là, ferme pas ma gueule, y'a quoi? Mais les filles, on est comme ça. On vous chauffe de ouf, après on est là, qu'est-ce que tu vas faire? Et hier soir, on s'embrouillait comme ça de ouf. Et je sais que c'était une embrouille qu'on n'avait jamais fait auparavant, parce qu'on a fait un truc de ouf. On a commencé à s'embrouiller comme ça dans la chambre. Plus ça va, plus on crie, plus on arrive dans le salon. Et on a fait un front contre front. Mais vous voyez de quoi je parle ou pas? On était comme ça. Tu vas faire quoi? Toi, tu vas faire quoi? Toi, tu vas faire quoi? Toi, t'es qui? Toi, t'es qui? On s'embrouillait comme ça de ouf juste avant de dormir, d'accord? Vraiment juste avant de dormir. Et je pense, comme toutes les filles dans la salle, dès que je m'embrouille avec mon copain, après, je suis pas bien. T'as vu, on parle toute seule. T'as vu, on remet notre vie en question toute seule, on est là. Hey, je suis comme ça, pas bien, en train de remettre ma vie en question. Lui, qu'est-ce qu'il fait? Il dort. Il ronfle le bâtard, genre y'a rien. Les gars, vous rendez ouf. Comment vous faites? Vous avez vu la haine qu'on a à ce moment-là, les meufs? Eh, on a beau l'aimer de tout notre cœur, hein. Mais quand on le voit ronfler comme ça, comment on lui trouve des défauts? T'as vu ou pas? On le regarde dans son sommeil, on est là, rire. Ce gros porc, quel gros porc. T'as son gros nez, là, ton gros gène, le gros. Et je vous jure, hier soir, j'essayais de me calmer, je me disais, Inès, respire, en vrai, il t'aime. Eh, j'ai pas réussi à me calmer, j'ai mis une patate dans son sommeil, d'accord ou pas? Ok, Marrakech. Et j'ai mis fort. Je sais, j'ai mis fort parce que quand j'ai mis la patate comme ça, il s'est levé, il m'a regardé vénère. Et il avait un peu de sang là, juste comme ça. Je l'ai défoncé. Non, j'avoue, j'étais fière de moi. Franchement, j'étais fière de moi. Et un peu, j'ai paniqué. Parce qu'il y avait que lui et moi, tu vois. On sait jamais. Du coup, quand j'ai mis la patate, j'ai vu, il m'a regardé comme ça, fallait que je trouve une solution. J'ai fait genre, arrêtez, laissez-moi, laissez-moi. Les pires, il m'a remis la couette, il a fait un bisou sur mon front. Bouffon, hein. Merci Marrakech.
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3: Bonjour à tous et soyez bienvenus sur le 90.2 FM Ornithorynque sur la région de Bouloire. On est vendredi matin et c'est Ludo qui vous accompagne dans votre matinale C'est pas trop tôt. Soyez bienvenus, bon réveil à vous. On commence sans plus tarder avec l'horoscope.
4: Bonjour à tous, bonne fête à Denise. Alors, allez-vous rayonner aujourd'hui?
5: Bélier, Jupiter va provoquer malentendus, discussions animées et conflits. Alors, prenez sur vous.
4: Taureau, si vous avez eu des difficultés récemment avec l'une de vos affaires financières, les choses vont s'arranger très rapidement. Si.
5: Gémeaux, on recherchera des échanges d'idées avec vous. Vos échanges, qu'on jugera très enrichissants.
4: Cancer, votre morale sera à la hausse. Bonne journée donc dans son ensemble.
5: Lion, bien soutenu par les aspects positifs de Mercure, eh bien vous serez plus sociable que jamais.
4: Vierge, un ami va avoir besoin de vos conseils. Soyez aussi coopératif que possible et n'hésitez pas à donner toute votre énergie pour qu'il se sente soutenu.
5: Balance, priorité à votre vie sociale. Vous brillerez de tous vos feux et vous mènerez grand train. Bref, vous serez aux anges.
4: Scorpion, les astres sont de votre côté. Ces jours-ci, ils facilitent la mise en place d'un projet qui vous tient à cœur.
5: Sagittaire, un vent souffle contre vous. Cette journée pourrait bien être perçue comme pénible pour certains natifs du signe.
4: Capricorne, ne vous laissez pas trop influencer par ce que pensent les autres, surtout s'ils ont des idées un peu pessimistes.
5: Les Verseaux, vous supporterez très difficilement toutes les formes de contraintes aujourd'hui.
4: Enfin, Poisson, vous pourriez franchir une étape vers la réalisation de l'un de vos projets. C'est donc le bon moment pour agir. Les perspectives vous sont favorables. Bonne journée à tous. On se retrouve demain, bien sûr, et nous fêterons Honoré.

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0: un peu plus de 7h sur l'antenne du 90.2 FM. Soyez les bienvenus. Si vous venez de vous réveiller, c'est Ludo qui vous accompagne, et cela jusqu'à 9h. Tout de suite, on retrouve Philo Café en compagnie de Patoche. Bonne écoute à vous et bon réveil.
1: Un petit moment de détente ou de prise de tête, c'est l'heure du café. Je dirais même plus, du philo café. Allez, philo café. Jamais l'homme n'est plus actif lorsqu'il ne fait rien. Jamais moins seul que dans la solitude. Cicéron, extrait de La République.
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0: réveil à vous si vous arrivez sur Ornithorynque, le 90.2 FM sur la région de Bouloire, 09 82 42 55 65, le numéro qu'il faut composer si vous avez envie de faire passer un message à l'antenne, une information ou autre. Tout de suite, on retrouve Teddy pour la rubrique emploi. Bonjour Teddy.
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2: Et on commence avec la SNCF qui est actuellement à la recherche d'un technicien de la voie ferrée pour travailler au Mans dans le cadre d'un contrat à durée indéterminée de 35 heures hebdomadaires. Vous maintiendrez les voies ferrées en parfait état, surveillerez et contrôlerez les composants de la voie, ballast, rail, traverse. Vous entretiendrez les abords de la voie et contiendrez la végétation. Les débutants sont acceptés, une formation à l'embauche est assurée. Si vous êtes intéressé, vous pouvez directement contacter la SNCF sur son site internet, numéro de l'offre France Travail, 207 ZJJC. Le groupe Alegdis de Alonne recherche un ou une employée de rayon fruits et légumes pour un contrat à durée indéterminée de 36h45 hebdomadaire. Vous intégrerez une équipe déjà en place, vous serez garant de la bonne gestion du rayon fruits et légumes, que ce soit la qualité des produits, l'approvisionnement, le balisage et surtout la propreté du rayon. Vous avez idéalement une expérience en grande distribution, une connaissance sur les saisonnalités et les spécificités des différentes variétés de fruits et de légumes est indispensable. Vous serez en relation directe avec le client. Une expérience de 9 mois est demandée sur un poste similaire. Si vous êtes intéressé, rendez-vous sur votre espace France Travail avec le numéro de l'offre 207 ZDVC. À la Chapelle Saint-Aubin, on recherche un animateur ou une animatrice en périscolaire pour un contrat à durée indéterminée de 23 heures hebdomadaires. Pendant les périodes scolaires, vous travaillerez les lundis, mardis, jeudis et vendredis de 7h45 à 9h et de 16h20 à 18h30 et les mercredis de 8h30 à midi. Pendant les vacances scolaires, vous travaillerez du lundi au vendredi de 8h30 à 18h. Le BAFA ou équivalent est demandé. Les débutants sont acceptés. Numéro de l'offre France Travail, 207 YRJW. L'association du club Kinneret de La Ferté-Bernard est actuellement à la recherche d'agents de nettoyage en collectivité, hommes ou femmes, pour un contrat à durée déterminée de 15 jours, 35 heures hebdomadaires. C'est pour travailler pour le mois de juillet. Vous serez en charge du nettoyage courant des parties communes et des chambres d'un centre de loisirs. Les débutants sont acceptés. Si vous êtes intéressé, vous contactez Laurent Saban du club Kinneret de La Ferté-Bernard. Numéro de l'offre France Travail, 207 ZHCR. Et enfin, l'agence partenaire intérim Le Mans recherche des opérateurs ou opératrices de production polyvalents pour une mission de 6 mois à pourvoir sur Volnay, Val-de-la-Hune. Vous serez amené à intervenir sur différents postes de l'entreprise, que ce soit l'incubation, l'éclosion, le traitement. Vous ferez également le nettoyage des pièces et des locaux. Les débutants sont acceptés. Si cette offre vous intéresse, vous contactez l'agence partenaire intérim Le Mans. Numéro de l'offre France Travail, 207 YTNS.
1: Si l'une de ces offres vous intéresse, contactez France Travail sur son site internet francetravail.fr.
0: La musique en ce vendredi matin pour accompagner votre réveil ou vous encourager au travail. Tout de suite, on retrouve le Flash Info. Bonne écoute à vous.
3: Bonjour à tous. Un ado de 15 ans tué dans une fusillade hier soir à Nantes. Deux autres grièvement blessés. Le procureur évoque un règlement de compte lié au trafic de stupéfiants. Les tirs se sont déroulés vers 19h30 dans le quartier sensible de Port-Boyer où une fusillade mortelle avait déjà éclaté fin avril. Le ministre de l'Intérieur, Laurent Nunez, est attendu sur place dans la matinée. Pendant ce temps, l'enquête avance à Nice. 4 suspects ont été interpellés après la fusillade mortelle survenue lundi dans le quartier des Moulins. Il s'agit du tireur et de 3 complices. Une scène très violente qui a suscité une vive émotion dans le quartier. Les 2 hommes qui ont perdu la vie n'avaient aucun lien avec le trafic de stupéfiants. Dans l'actualité également, ce drame dans le Finistère. 2 personnes sont mortes noyées alors qu'elles pratiquaient de la marche aquatique le long d'une plage au Conquet. Le groupe a été emporté par une puissante vague. 5 autres personnes ont été blessées. Une cellule d'urgence médico-psychologique a été ouverte dans un camping situé à proximité. Un important dispositif de sécurité déployé en Lozère. Des centaines de personnes tentent d'installer une free party dans le nord du département. 1500 participants ont été décomptés par la préfecture sur place hier soir dans le secteur de Saint-Privat-du-Faux, près des frontières du Cantal et de la Haute-Loire. Le PSG dévoile les modalités pour assister à la finale de la Ligue des Champions au Parc des Princes. La billetterie ouvrira le 19 mai avec des tarifs à partir de 19 euros. La priorité sera accordée aux abonnés qui n'ont pas pu se procurer une place pour le match à Budapest. Le club assure avoir déjà reçu plus de 200 000 demandes pour cette soirée. Et puis, fin du suspense, on connaît les 20 cibles qui seront du voyage en Amérique cet été pour la Coupe du Monde de football. Le sélectionneur Didier Deschamps a dévoilé sa liste hier soir aux 20h de TF1 avec quelques surprises comme la présence du gardien Robin Risser, du défenseur Maxence Lacroix ou encore de l'attaquant Jean-Philippe Mateta. L'entrée en compétition, ce sera le 16 juin prochain face au Sénégal. Voilà pour l'essentiel de l'info. Excellente matinée à notre écoute.
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2: Découvrez tout de suite Nico V avec le titre La Métamorphose.

0: Soyez bienvenus, je vous accompagne jusqu'à 9h dans votre matinale, c'est pas trop tôt. Tout de suite, on retrouve Nathalie avec la rubrique Tous en forme. Bon réveil à vous.
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2: Les erreurs de régime à éviter. Vous ne mangez pas assez. En réduisant le nombre de calories pour obliger le corps à puiser dans les graisses et ainsi réduire sa masse graisseuse, vous risquez aussi de réduire sa masse musculaire. Or, les muscles, par le seul fait d'être là, consomment de l'énergie et brûlent des calories. Si vos muscles deviennent plus petits après le régime, eh bien vous aurez tendance à reprendre du poids. Il faut donc veiller à ne pas priver vos muscles des nutriments dont ils ont besoin. Vous zappez les produits laitiers. Il faut en consommer pour garder des os en bonne santé. Les produits laitiers aident l'organisme à bien assimiler les autres aliments que l'on consomme et à brûler les graisses. À mettre donc au menu une fois par jour. Yaourt, fromage blanc, etc. Attention à l'eau tiède. En hiver, surtout on force sur l'été, tisane, mais rarement sur l'eau fraîche. Pourtant, la température de l'eau que vous buvez peut aussi jouer un rôle dans la perte de poids. En effet, lorsque vous absorbez de l'eau fraîche, votre organisme doit travailler pour réchauffer cette eau. Il brûle ainsi des calories. Des études réalisées ont montré que le fait de boire 6 grands verres d'eau fraîche peut permettre de brûler 50 calories chaque jour. Attention au manque de fer. Le fer est essentiel pour le bon fonctionnement de l'organisme. Il faut donc veiller à ne pas s'en priver pendant un régime. Le fer est essentiel pour le bon fonctionnement de l'organisme. Il permet notamment de transporter l'oxygène dont les muscles ont besoin pour brûler des calories. Le manque de fer entraîne alors des baisses de forme et le métabolisme travaille au ralenti. Vous faites l'impasse sur les fibres présentes dans les fruits et les légumes. Elles permettent à l'organisme de bien digérer les aliments et garantissent un bon transit intestinal. De plus, elles procurent une sensation de satiété, contrairement au sucre et au gras qui ouvrent l'appétit. Et pour profiter d'un maximum de nutriments, l'idéal est de consommer les fruits et légumes sans les éplucher. Enfin, vous manquez de vitamine D. Cette vitamine qui préserve les tissus des muscles et qui leur permet de se régénérer fait souvent défaut dans notre alimentation. Augmentez donc votre consommation de saumon, thon, crevettes. On retrouve également la vitamine D dans le tofu, le lait, les céréales et les œufs. Sans oublier le soleil. En effet, la peau produit de la vitamine D sous l'action des ultraviolets. Un quart d'heure par jour au soleil, les bras nus suffit.

0: Soyez bienvenus, c'est un plaisir de vous accompagner en ce vendredi matin. J'espère que tout se passe bien de votre côté. Bon réveil à vous, soyez courageux si vous êtes au travail. Tout de suite, on retrouve Yves avec la rubrique « Sartoisement vôtre ». Bonne écoute à vous.
1: Bonjour, aujourd'hui, nos pas nous mènent dans le sud-est du département en frontière avec l'Indre-et-Loire, plus proche de Tours que du Mans. Canton de Montval-sur-Loire, à la rencontre des près de 1000 habitants de Dissé-sous-Courcillon, le nom de lieu Dissé est à rapprocher du nom d'homme latin Dicius avec le suffixe acum, un document de l'évêché du Mans mentionnant la forme Diziacum au XIe siècle. La forme Dissé apparaît au XIVe siècle. Courcillon est le nom de famille attesté dès le 7e siècle en tant que puissante famille sous l'orthographie QR-Célonais. Par décret du 18 août 1807, Dissé, qui comptait 1314 habitants, absorbe la commune de Bannes d'environ 450 habitants. Au confluent du Lon et de l'Escoté, commune rurale à habitat dispersé, Dissé sous Courcillon est bordée par Vouvray-sur-Loire, Marçon, Beaumont-sur-Dème, Saint-Pierre-de-Chevillé, Nogent-sur-Loire, Montabon et Château-du-Loire pour les communes sartoises, Épinay-sur-Dème, Villebourg et Saint-Christophe-sur-le-Nez, trois communes d'Indre-et-Loire. La plus ancienne présence de vie attestée sur le territoire de la commune est symbolisée par l'existence de trois menhirs appelés Haute-Crâne, Pierre-Évousée ou Serpinière et Pierre-Levée, tous trois classés aux monuments historiques en 1982 et 84, témoignant d'une vie sédentaire au néolithique sur le territoire de Dissé et Vallée du Loir, regroupés sur la lande de Moiron, plateau dominant le Loir également sur les communes de Marçon et de Beaumont-sur-Dème. L'aménagement de l'autoroute A28 sur la commune de Dissé a mis au jour des vestiges de l'époque gauloise, entre moins 300 avant Jésus-Christ jusqu'à la conquête romaine. La commune possède plusieurs moulins. Celui de Vernet, datant du Moyen-Âge, agrandi en 1870, doté dans les années 1920 d'une unité de production électrique. Celui du Prieuré, construit en 1844. Celui de Courcillon, construit en 1827 et agrandi en 1855. Celui de Longèvre, dépendant autrefois de l'abbaye de Bonlieu. Celui de Couard et le moulin Saint-Jacques, aujourd'hui en ruine, ancienne usine à coton au 19e et 20e siècle. Profitez également, au niveau du hameau de Marthe, des étangs à l'ouest du territoire de la commune. Repérez le moulin et l'ancienne commune de Bannes. A noter que 47 hommes de Dissé sous Courcillon sont morts lors des combats de la Première Guerre mondiale. Le monument aux morts de la commune fut érigé en présence du commandant de la 4e Légion. Durant votre séjour, prenez également le temps de rendre hommage aux membres de la résistance de la Deuxième Guerre mondiale qui, après avoir caché hommes et matériel parachutés sur la lande des Moirons au printemps-été 43, sont arrêtés le matin du 9 septembre et morts en déportation. Fin de cette balade à Dissé sous Courcillon. Mais nous nous retrouvons très vite pour une nouvelle déambulation sartoise. A bientôt et sartoisement vôtre.
0: Ornithorynque. J'espère que tout se passe bien de votre côté, en tout cas de notre côté, oui, un petit café, et puis on va repartir de bon pied tout de suite. La rubrique Venez Nombreux dans votre matinale, c'est pas trop.
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3: L'association du patrimoine de l'Orouet, pays de Lucé, organise son concert dans l'église de Saint-Vincent-du-Lorouet le samedi 6 juin à 20h45. La soirée sera animée par le quartet Naya Samba Jazz.
4: Le samedi 16 mai, l'Anibray Omnisport Intercommunal de Saint-Calais organise ses 22e rencontres des Trois Vallées avec trois parcours cyclos, 54, 85 et 112 km et trois parcours marche, 10, 14 et 20 km. Départ de 13h30 à 15h, clôture à 18h. Rendez-vous à la salle du camping rue du Lac. Pour tout renseignement, contactez Joël au 06 29 13 09 01. Cinéma à Ivry-l'Évêque, le mercredi 20 mai à 14h, salle Louise Labbé. Le film qui vous est proposé, c'est Goat, Rêver plus haut, un film d'animation proposé avec l'association Cinéambule. Pour tout renseignement, www.ivry-l'évêque.fr.
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0: On est vendredi matin et c'est Ludo aux commandes de votre matinale. C'est pas trop tôt et cela jusqu'à 9h. On va retrouver tout de suite Nathalie et Lionel pour l'horoscope. Mais juste avant, le journal d'info de la rédaction.
1: Bonjour, bonjour à tous. Une nouvelle fusillade mortelle, sans doute en lien avec le narcotrafic. Elle a éclaté hier soir à Nantes. Un adolescent a perdu la vie. Le ministre de l'Intérieur se rend sur place ce matin. Une proposition de loi pour limiter l'exposition au cadmium. Elle sera examinée début juin à l'Assemblée. En attendant, une spécialiste nous donne ses conseils. Et puis, des heureux, des déçus et quelques surprises. Didier Deschamps a dévoilé hier soir aux 20h de TF1 sa liste des 26 bleus retenus pour participer à la Coupe du Monde de football cet été. Le ministre de l'Intérieur, Laurent Nunez, attendu à Nantes ce matin. Une fusillade mortelle a éclaté hier soir dans un quartier sensible de la ville. Les victimes sont très jeunes. Un adolescent de 15 ans a perdu la vie. Deux autres âgés de 13 et 14 ans ont été blessés, dont un grièvement. Encore une fois, l'ombre du narcotrafic plane. C'est la piste privilégiée par les enquêteurs Valdemar Delage.
2: Oui, c'est en tout cas ce qu'affirme le procureur de la République de Nantes. Les tirs ont éclaté hier soir vers 19h30 dans le quartier populaire de Port-Boyer. Selon Ouest-France, le tireur a ouvert le feu avec une arme automatique sur un groupe de jeunes à l'entrée d'un immeuble connu pour être un point de deal. C'est la deuxième fusillade qui éclate ici en quelques jours. Dimanche, un homme a été retrouvé blessé par balle dans ce secteur. Fin avril, un autre jeune homme avait été tué et un autre gravement blessé par balle dans le même quartier. La maire de Nantes, Johanna Roland, s'est rendue sur place dès hier soir. Elle évoque un drame absolu, une émotion immense pour tout le quartier. Elle annonce qu'une cellule psychologique va être proposée aux habitants ce matin.
1: Et pendant ce temps, l'enquête avance à Nice. Quatre suspects ont été interpellés après la fusillade mortelle survenue lundi dans le quartier des Moulins. Il s'agit du tireur et de trois complices. Une scène très violente qui a suscité une vive émotion dans le quartier. Les deux hommes qui ont perdu la vie n'avaient aucun lien avec le trafic de stupéfiants. Dans l'actualité également, des scientifiques envoyés la semaine prochaine à Ushuaïa, une mission pour tenter de comprendre l'origine de l'antivirus. Le foyer a éclaté sur une croisière qui était partie de cette ville touristique du sud de l'Argentine. En France, les 26 cas contacts ont tous été testés négatifs. Hier, ils restent sous surveillance à l'hôpital. La Chine réclame un cessez-le-feu durable et la réouverture du détroit d'Ormuz dès que possible. Déclaration en marge du sommet à Pékin entre les présidents chinois et américains. Xi Jinping et Donald Trump ont évoqué la situation au Moyen-Orient hier lors de leurs premiers entretiens. Le président chinois a aussi alerté son homologue sur le risque de conflit entre les deux pays au sujet de Taïwan. Retour en France, la question du cadmium examinée par les députés début juin. Un texte de loi écologiste visant à réduire la teneur des engrais agricoles. Dès cet été, les Français qui habitent dans des zones à risque pourront aussi réaliser un test de dépistage du cadmium en laboratoire de ville. Il sera pris en charge par la Sécu. Mais en attendant, il est possible déjà de s'en protéger, selon Sabine Bonneau, agricultrice et fondatrice de Planet Score.
3: Limiter la consommation de céréales complètes, puisque le cadmium est essentiellement dans l'enveloppe des grains. Il y a des fibres dans beaucoup d'autres aliments, notamment les fruits et les légumes, les tomates, les courgettes, les aubergines, etc., toute la famille des choux. Et deuxième chose, expliquer aux Français que plus on est en anémie ou en carence de fer, plus on absorbe le cadmium au niveau digestif. C'est vraiment une mesure immédiate qu'on peut mettre en œuvre pour se protéger et protéger sa famille, qui est de vérifier son statut en fer au niveau sanguin, ça ne coûte quasiment rien, et de se supplémenter si jamais on observe qu'on a cette carence en fer.
1: Notez que les femmes et les enfants sont plus susceptibles d'être touchés par un manque de fer et donc d'absorber du cadmium. On passe au sport, fin du suspense. On connaît les 26 bleus qui seront du voyage en Amérique cet été pour la Coupe du Monde. Le sélectionneur Didier Deschamps a dévoilé sa liste hier soir aux 20h de TF1 avec quelques surprises comme la présence du gardien Robin Rissert, du défenseur Maxence Lacroix ou encore de l'attaquant Jean-Philippe Mateta. Côté absent, on retient notamment Randal Kolo Muani, Eduardo Camavinga et Lucas Chevalier. Des choix difficiles selon Didier Deschamps.
4: Quand on construit comme ça une liste, c'est un groupe. Là, il y en a 26, quand c'était 23, c'est pas forcément les 23 meilleurs, mais c'est des assemblages, des équilibres aussi qui sont importants. Évidemment, moi, avec mon staff, nous avons des éléments que personne ne peut avoir à l'extérieur. Le critère sportif, il est le plus important et primordial. Il y aura des joueurs qui joueront pas, d'autres qui joueront peu. Et l'objectif numéro un pour moi et mon staff, c'est de perdre personne. Mais il faut aussi des aptitudes humaines à bien vivre ces moments-là.
1: L'entrée en compétition, ce sera, on le rappelle, le 16 juin face au Sénégal. D'ici là, les Bleus vont disputer deux matchs amicaux le 4 juin contre la Côte d'Ivoire et le 8 face à l'Irlande du Nord. Et puis le foot, c'est aussi la suite des playoffs de Ligue 2. Après avoir éliminé le Red Star, Rodez se déplace ce soir à Saint-Étienne. Le gagnant disputera les barrages face au 16e de Ligue 1, coup d'envoi à 20h30 au stade Geoffroy Guichard. C'est la fin de ce journal. Excellente matinée à notre écoute.

0: Bonjour à tous, bonne fête à Denise. Alors, allez-vous rayonner aujourd'hui ?
1: Bélier, Jupiter va provoquer malentendus, discussions animées et conflits. Alors, prenez sur vous.
0: Taureau, si vous avez eu des difficultés récemment avec l'une de vos affaires financières, les choses vont s'arranger très rapidement. Si.
1: Gémeaux, on recherchera des échanges d'idées avec vous. Vos échanges, qu'on jugera très enrichissants.
0: Cancer, votre morale sera à la hausse. Bonne journée donc dans son ensemble.
1: Lion, bien soutenu par les aspects positifs de Mercure, eh bien vous serez plus sociable que jamais.
0: Vierge, un ami va avoir besoin de vos conseils. Soyez aussi coopératif que possible et n'hésitez pas à donner toute votre énergie pour qu'il se sente soutenu.
1: Balance, priorité à votre vie sociale. Vous brillerez de tous vos feux et vous mènerez grand train. Bref, vous serez aux anges.
0: Scorpion, les astres sont de votre côté. Ces jours-ci, ils facilitent la mise en place d'un projet qui vous tient à cœur.
1: Sagittaire, un vent souffle contre vous. Cette journée pourrait bien être perçue comme pénible pour certains natifs du signe.
0: Capricorne, ne vous laissez pas trop influencer par ce que pensent les autres, surtout s'ils ont des idées un peu pessimistes.
1: Les Verseaux, vous supporterez très difficilement toutes les formes de contraintes aujourd'hui.
0: Enfin, Poisson, vous pourriez franchir une étape vers la réalisation de l'un de vos projets. C'est donc le bon moment pour agir. Les perspectives vous sont favorables. Bonne journée à tous. On se retrouve demain, bien sûr, et nous fêterons Honoré.
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0: un peu plus de 8 heures sur votre antenne ornithorynque sur la région de Bouloir, 09 82 42 55 65. Si vous avez envie de faire passer un petit message ou nous laisser, eh bien, des encouragements, pourquoi pas, tiens. Tout de suite, l'idée positive du jour en compagnie de Corinne. L'idée positive du jour avec Coco.
1: Les vérités qu'on aime le moins à apprendre sont celles que l'on a le plus d'intérêt à savoir. Proverbe chinois.
0: C'était l'idée positive du jour.

0: La musique pour vous accompagner en ce vendredi matin, soyez les bienvenus. C'est un plaisir de vous accompagner jusqu'à 9h. Tout de suite, on retrouve Teddy pour la rubrique emploi. Bonjour Teddy.
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2: Et on commence avec la SNCF qui est actuellement à la recherche d'un technicien de la voie ferrée pour travailler au Mans dans le cadre d'un contrat à durée indéterminée de 35 heures hebdomadaires. Vous maintiendrez les voies ferrées en parfait état, surveillerez et contrôlerez les composants de la voie, ballast, rail, traverse. Vous entretiendrez les abords de la voie et contiendrez la végétation. Les débutants sont acceptés, une formation à l'embauche est assurée. Si vous êtes intéressé, vous pouvez directement contacter la SNCF sur son site internet, numéro de l'offre France Travail, 207 Z J J C. Le groupe Alecdis de Alonne recherche un ou une employée de rayon fruits et légumes pour un contrat à durée indéterminée de 36h45 hebdomadaire. Vous intégrerez une équipe déjà en place, vous serez garant de la bonne gestion du rayon fruits et légumes, que ce soit la qualité des produits, l'approvisionnement, le balisage et surtout la propreté du rayon. Vous avez idéalement une expérience en grande distribution, une connaissance sur les saisonnalités et les spécificités des différentes variétés de fruits et de légumes est indispensable. Vous serez en relation directe avec le client. Une expérience de 9 mois est demandée sur un poste similaire. Si vous êtes intéressé, rendez-vous sur votre espace France Travail avec le numéro de l'offre 207 ZDVC. À la Chapelle Saint-Aubin, on recherche un animateur ou une animatrice en périscolaire pour un contrat à durée indéterminée de 23 heures hebdomadaires. Pendant les périodes scolaires, vous travaillerez les lundis, mardis, jeudis et vendredis de 7h45 à 9h et de 16h20 à 18h30 et les mercredis de 8h30 à midi. Pendant les vacances scolaires, vous travaillerez du lundi au vendredi de 8h30 à 18h. Le BAFA ou équivalent est demandé. Les débutants sont acceptés. Numéro de l'offre France Travail, 207 YRJW. L'association du club Kinneret de La Ferté-Bernard est actuellement à la recherche d'agents de nettoyage en collectivité, hommes ou femmes, pour un contrat à durée déterminée de 15 jours, 35 heures hebdomadaires. C'est pour travailler pour le mois de juillet. Vous serez en charge du nettoyage courant des parties communes et des chambres d'un centre de loisirs. Les débutants sont acceptés. Si vous êtes intéressé, vous contactez Laurent Saban du club Kinneret de La Ferté-Bernard. Numéro de l'offre France Travail, 207 ZHCR. Et enfin, l'agence partenaire intérim Le Mans recherche des opérateurs ou opératrices de production polyvalents pour une mission de 6 mois à pourvoir sur Volnay, Val-de-la-Hune. Vous serez amené à intervenir sur différents postes de l'entreprise, que ce soit l'incubation, l'éclosion, le traitement. Vous ferez également le nettoyage des pièces et des locaux. Les débutants sont acceptés. Si cette offre vous intéresse, vous contactez l'agence partenaire intérim Le Mans. Numéro de l'offre France Travail, 207 YTNS.
1: Si l'une de ces offres vous intéresse, contactez France Travail sur son site internet, francetravail.fr.

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1: On est vendredi matin, on est tranquille, on est bien, et c'est Udo qui vous accompagne jusqu'à 9h. Soyez les bienvenus, n'oubliez pas que demain matin, ce sera Teddy qui vous accompagnera au micro, et dimanche, ce sera Emeline, 09 82 42 55 65, pour nous contacter tout de suite. On va retrouver, eh bien, le Flash Info.
2: Bonjour à tous. Le ministre de l'Intérieur, Laurent Nunez, a annoncé ce matin une fusillade mortelle a éclaté hier soir dans un quartier sensible de la ville. Les victimes sont très jeunes, un ado de 15 ans a perdu la vie et deux autres âgés de 13 et 14 ans ont été blessés. Fin avril, un jeune homme avait déjà été tué et un autre gravement blessé par balle dans le même quartier. Des scientifiques envoyés la semaine prochaine à Ushuaïa, une mission pour tenter de comprendre l'origine de l'antivirus. Le foyer a éclaté sur une croisière qui était partie de cette ville touristique du sud de l'Argentine. En France, les 26 cas contacts ont tous été testés négatifs. Hier, ils restent sous surveillance à l'hôpital. La Chine réclame un cessez-le-feu durable et la réouverture du détroit d'Ormuz dès que possible. Déclaration en marge du sommet à Pékin entre les présidents chinois et américains. Xi Jinping et Donald Trump ont évoqué la situation au Moyen-Orient hier lors de leurs premiers entretiens. Le président chinois a aussi alerté son homologue sur le risque de conflit entre les deux pays au sujet de Taïwan. Dans l'actualité également, quel avenir pour les orques de Marineland? Le ministre délégué à la transition écologique se rend à Antibes aujourd'hui. Mathieu Lefebvre plaide pour envoyer au plus vite les deux cétacés en Espagne. Leur vie est selon lui menacée dans des bassins qui se dégradent depuis la fermeture du parc début 2025. Cette solution est critiquée par les défenseurs des animaux pour qui le parc espagnol n'est pas adapté aux orques. On passe au foot, 26 bleus en route pour la Coupe du Monde. Didier Deschamps a dévoilé sa liste hier. Il a notamment préféré le Lensois Robin Risser au poste de troisième gardien à la place du Parisien Lucas Chevalier. Les joueurs de Crystal Palace, Jean-Philippe Mateta et Maxence Lacroix, sont également retenus au détriment d'Eduardo Camavinga ou encore de Randal Kolo Muani. Et puis le foot, c'est aussi la suite des play-offs de Ligue 2. Après avoir éliminé le Red Star, Rodez se déplace ce soir à Saint-Étienne. Le gagnant disputera les barrages face au 16e de Ligue 1. Coup d'envoi à 20h30 au stade Geoffroy Guichard. Très bonne journée à tous.
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0: J'espère que tout se passe bien de votre côté en ce vendredi matin. Comme tous les vendredis, c'est Ludo qui vous accompagne dans votre matinale. Tout de suite, on retrouve Écran Large. Il s'agit du cinéma en compagnie de Patoche. Bonne écoute à vous.
1: L'actualité du cinéma, c'est sur Écran Large. Salut à tous, bienvenue dans votre chronique cinéma. Ludo est avec moi, salut Ludo.
0: Bonjour à tous, bonjour Patoche.
1: Et oui, c'est un retour de Ludo dans la chronique cinéma. Ça fait plaisir, hein. On donnera un mot d'excuse pour Yves.
0: D'accord, on y va comme ça.
1: Deux films dans cette chronique, un film dramatique et un film d'horreur et d'épouvante.
0: Yes.
1: On va commencer avec L'Abandon de Vincent Garangue, avec Antoine Reinhartz, Emmanuel Berco et Najim Bouizoul. Le petit pitch, vous allez comprendre tout de suite, on écoute.
0: Tout le monde connaît le nom de Samuel Paty, mais peu de gens connaissent réellement son histoire. Le 16 octobre 2020, Samuel Paty, professeur d'histoire-géographie, est assassiné à la sortie de son collège. À la lumière des enquêtes et des procès, ce film revient sur les 11 derniers jours et l'engrenage qui a conduit à sa mort tragique.
1: Et voilà, on est presque dans l'actualité. En tout cas, on écoute la bande-annonce.
2: J'ai jamais rêvé d'être un héros. Ça oui, j'avoue, j'en ai rêvé.
3: Bonjour, monsieur Paty.
4: Aujourd'hui, on va faire une étude de cas. Liberté d'expression, liberté de la presse. Ça vous dit quelque chose?
5: C'est Charlie Hebdo?
4: Exactement.
6: Pas de blague aujourd'hui?
4: Bon, allez, une blague pour Drissou.
2: Il y a un problème?
7: Je viens de revoir la vidéo, les vieux arrêtent pas d'augmenter.
8: Elle est mensongère, elle donne clairement le nom du collège de monsieur Paty. Il faut la faire supprimer.
9: Faut pas prendre ça à la légère. Faudrait que vous rédigiez un rapport et alerter le service de défense et de sécurité.
10: Ça s'est pas passé comme ça.
11: Bah, j'irai la menti.
12: On est complètement derrière vous.
13: Tous les jours, je reçois des coups de fil de menaces à la loge.
14: Vu le contexte, tu nous mets tous en danger.
15: Je peux quand même dire quelque chose parce que visiblement, ça tourne à mon procès.
16: Je pense que ce serait bon de faire un bloc autour de lui.
17: S'ils ont un couteau, je fais quoi?
18: Bon, il n'y a aucune raison de paniquer.
2: Jamais j'aurais imaginé que mon nom entrerait dans les livres d'histoire.
1: L'Abandon, c'est dans toutes vos salles à partir de ce mercredi 13 mai. Bon, un film, effectivement, j'ai dit presque post-actualité, puisque le procès s'est terminé il n'y a pas si longtemps que ça. C'est pas évident de parler d'une personne avec des gens qui existent encore autour de lui, etc. Donc, sa famille, ses collègues, les enfants avec qui il a eu des cours. Et là, ben, c'est un éclairage sur cet homme, sur la façon dont il avait de donner ses cours, de son rapport avec les enfants. Et ça nous attriste d'autant plus que voilà, ça avait l'air d'être un gars qui avait envie d'enseigner et de partager ses passions. Et ça part en cacahuète lorsqu'une jeune fille ment sur ce qui s'est passé en cours et l'engrenage que ça a été. Donc c'est particulier, faut y aller avec le goût de la biographie et du déroulement historique de cette aventure. Donc voilà, c'est oui, faut emmener les jeunes voir ça pour en tirer une leçon en tout cas.
0: Oui, tout à fait. C'est un sujet très grave, hein, bien sûr. Pour moi, c'est un axe principal d'éducation dans toute vie humaine, l'éducation scolaire et cette façon d'enseigner qui permet à une jeune femme ou une jeune fille plus tard d'avoir l'ouverture d'esprit ou pas. C'est là la clé. Je pense que Samuel Paty avait trouvé la clé, laissant libre cours à chacun d'entre nous pouvant bien sûr s'exprimer. Je pense qu'il n'était pas dans la censure, il était bien au contraire dans l'ouverture. Et bien l'ouverture l'a emmené vers un tragique destin, malheureusement, parce que en face il n'y a pas l'ouverture, tout simplement. J'en dirai pas plus.
1: Juste l'intégrisme, tout simplement. Oui. Et puis il y a aussi le rapport avec ses collègues, comment il était soutenu aussi,
0: oui,
1: avec l'éducation nationale. Et on voit qu'il y a peut-être eu aussi un manque de ce côté-là.
0: C'est un milieu assez particulier avec des codes, hein, bien sûr, des règles. On sait ça, c'est pas facile de faire bouger les lignes de ce côté-là avec des gens qui ont une ouverture d'esprit aussi grande que Samuel Paty. Voilà. Donc ça montre aussi ça, c'est bien qu'ils aient témoigné. Si c'est vraiment les propos qu'ils ont tenus et ce qu'ils ont rapporté, c'est la vérité.
1: Alors ils parlent pas de que ça soit un biopic, hein.
0: Non,
1: c'est pas présenté
0: c'est
1: comme un biopic,
0: voilà.
1: Mais bon, c'est inspiré en tout cas de cette histoire et on reprend son nom effectivement.
0: C'est limite un reportage.
1: Oui, non, je n'irai pas jusqu'au reportage non plus, mais puisqu'il y a plein de choses qu'on ne peut pas savoir et on ne sait pas quelle est la part de fiction et la part de réalité non plus. C'est pas précisé dans le...
0: Non, c'est pas précisé.
1: Bon, voilà. En tout cas, un film important et s'il est bien fait, ben, ça peut parler à pas mal de gens. Le deuxième film, on va partir dans l'horreur et l'épouvante avec Obsession de Curry Barker, avec Michael Johnson 2, Inde Navarrete et Cooper Tomlinson. C'est pas très grave si on s'en souvient pas, mais...
0: J'en étais sûr.
1: Il y en a quelques-uns qui vont disparaître au cours du film. On écoute le petit pitch par Ludo.
0: Et si vous pouviez réaliser votre rêve le plus fou ? Un jeune homme introverti met la main sur un objet magique capable d'exaucer n'importe quel souhait. Son crutch de toujours tombe alors raide dingue de lui jusqu'à l'obsession la plus totale. Faites attention à ce que vous souhaitez.
1: Et voilà, les petits gâteaux magiques qu'on coupe en deux pour réaliser ses rêves. Attention, ça peut devenir effectivement dangereux. On écoute la bande-annonce pour se faire une petite idée.
3: Déjà un peu draguée, Nikki ?
5: Je vais chercher des shots.
3: Je viens t'aider si tu veux.
10: Si elle te plaît tant que ça, et j'ai bien compris que c'est le cas, dis-lui juste, Nikki, ce serait cool qu'on se prenne un verre ensemble.
3: Nikki, attends, je voulais te demander...
5: Quoi ?
3: J'ai oublié, je sais plus.
5: Ok, bonne nuit.
3: Bonne nuit.
5: Pourquoi ?
3: Exo Saint-Veu. Faire qu'un seul. Je souhaite que Nikki Freeman m'aime plus que tout le monde.

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2: Je vous appelle pour savoir si, par hasard, on pouvait annuler un vœu.
3: Ah, je regrette, ça va pas être possible.
2: Mais alors, elle est bousillée pour de bon?
3: Oui, je le crains. Enfin, tant que tu seras en vie.
2: Tant que je serai en vie.
4: Obsession, c'est dans toutes vos salles à partir de ce mercredi 13 mai. Eh bien, ça commence bien, une petite histoire d'amourette. Allez, je suis trop timide, allez. J'ai mon petit gâteau là que je coupe en deux et je fais un vœu et ça va se réaliser. Sauf qu'il dit, je veux qu'elle soit complètement amoureuse de moi, totalement. Et là, le totalement, il est trop.
5: Ah bah oui.
4: Parce que ça va devenir jusqu'à...
5: C'est dingue de moi.
4: Dingue de moi, donc elle va devenir dingue, effectivement. Ah bah voilà. Et elle le harcelait sans arrêt. Et lui, au début, mais, s'il y trouve son compte d'avoir enfin sa conquête, eh bien, il est vite gêné par son omniprésence et son exclusivité. Et donc, ça part vraiment en cacahuète et en film d'horreur. Elle est possédée, finalement, à cause de ça. Et le seul moyen d'arrêter cette possession, c'est qu'il meurt. Oh, joli.
5: Ouais. Parce que, tout simplement, une fois que, bien sûr, il aura déclenché cette action, elle va vraiment être dingue de lui. Donc, plus personne, bien sûr, autour de lui ne pourra l'approcher sans qu'elle mette le nez dans les affaires.
4: Hyper jalouse, forcément.
5: Voilà.
4: Hyper présente, accrochée à lui comme une sangsue dans toutes ses sorties. Donc, il ne peut plus respirer, le pauvre gars. Et donc, il ne sait plus comment faire. Et puis, quand il demande, vous avez une petite solution? Non, il n'y en a pas.
5: Quand il demande le service après-vente, comment faire pour sortir de cette affaire, j'ai bien aimé ce petit clin d'œil où le service après-vente, eh bien, on dit, ah non. Il n'y a qu'une seule solution, vous allez mourir. D'accord, et on y va. Et puis voilà. Non, mais c'est. Voilà, après derrière, j'espère que le film a du rythme. Parce que dans ce.
4: Je pense.
5: Voilà, parce que pour ces films-là, pour réaliser des bons films de ce côté-là, il faut du rythme, que ce soit bien filmé au point de vue. Au point de vue surprise, au point de vue jeu d'acteur et d'expression. Il ne faut pas que ça tombe dans le nanar, entre guillemets. Et donc, j'espère que ça va aller de ce côté-là. Et qu'on aura une belle petite surprise à la fin. C'est intéressant.
4: Mais en tout cas, ça va crescendo. Ça commence doucement. Au début, voilà, une belle histoire d'amour. Et puis après, c'est la catastrophe.
5: Comme d'habitude, de toute façon.
4: Évidemment. Donc, je pense qu'il peut y avoir un numéro 2 avec un autre gâteau magique.
5: Mais oui. Ou alors, ce sera la fille. À la place du mec, peut-être.
4: Je pense que si ça marche bien, ils vont décliner ses petits souhaits. Allez, merci Ludo pour ta participation cette semaine pour les chroniques cinéma. On se retrouve peut-être la semaine prochaine.
5: Perhaps.
4: Eh ben, on voit ça. Merci, salut.
5: Salut. Allez, un petit café pour se réveiller en ce vendredi matin. Tiens, je vais aller m'en chercher un, moi, de mon côté. Et puis, pendant cela, on va écouter Yves avec Sartoisement Vôtre sur l'antenne du 90.2 FM dans votre matinale. C'est pas trop tôt, jusqu'à 9h.
6: Bonjour. Aujourd'hui, nos pas nous mènent dans le sud-est du département en frontière avec l'Indre-et-Loire, plus proche de Tours que du Mans, canton de Montval-sur-Loire. À la rencontre des près de 1000 habitants de Dissé sous Courcillon, le nom de lieu Dissé est à rapprocher du nom d'homme latin Dicius avec le suffixe acum, un document de l'évêché du Mans mentionnant la forme Diziacum au XIe siècle. La forme Dissé apparaît au XIVe siècle. Courcillon est le nom de famille attesté dès le 7e siècle en tant que puissante famille sous l'orthographie Quercellonais. Par décret du 18 août 1807, Dissé, qui comptait 1314 habitants, absorbe la commune de Bannes d'environ 450 habitants. Au confluent du Lon et de l'Escoté, commune rurale à habitat dispersé, Dissé sous Courcillon est bordée par Vouvray-sur-Loire, Marçon, Beaumont-sur-Dême, Saint-Pierre-de-Chevillé, Nogent-sur-Loire, Montabon et Château-du-Loire pour les communes sartoises, Épinay-sur-Dême, Villebourg et Saint-Christophe-sur-le-Nay, trois communes d'Indre-et-Loire. La plus ancienne présence de vie attestée sur le territoire de la commune est symbolisée par l'existence de trois menhirs appelés Haute-Crâne, Pierre-Évousée ou Serpinière et Pierre-Levée, tous trois classés aux monuments historiques en 1982 et 84, témoignant d'une vie sédentaire au néolithique sur le territoire de Dissé et Vallée du Loire, regroupés sur la lande de Moiron, plateau dominant le Loire également sur les communes de Marçon et de Beaumont-sur-Dême. L'aménagement de l'autoroute A28 sur la commune de Dissé a mis au jour des vestiges de l'époque gauloise, entre -300 avant Jésus-Christ jusqu'à la conquête romaine. La commune possède plusieurs moulins, Celui de Vernet, datant du Moyen-Âge, agrandi en 1870, doté dans les années 1920 d'une unité de production électrique. Celui du Prieuré, construit en 1844. Celui de Courcillon, construit en 1827 et agrandi en 1855. Celui de Longèvres, dépendant autrefois de l'abbaye de Bonlieu. Celui de Couard et le moulin Saint-Jacques, aujourd'hui en ruine, ancienne usine à coton au 19 et 20e siècle. Profitez également, au niveau du hameau de Marthe, des étangs à l'ouest du territoire de la commune. Repérez le moulin et l'ancienne commune de Bannes. A noter que 47 hommes de Dissay sous Courcillon sont morts lors des combats de la Première Guerre mondiale. Le monument aux morts de la commune fut érigé en présence du commandant de la 4e Légion. Durant votre séjour, prenez également le temps de rendre hommage aux membres de la résistance de la Deuxième Guerre mondiale qui, après avoir caché hommes et matériel parachutés sur la lande des Moirons au printemps-été 43, sont arrêtés le matin du 9 septembre et morts en déportation. Fin de cette balade à Dissay sous Courcillon.

0: Entrée libre, pique-nique possible sur place, avec un concert des Copains de la Lune. Pour tout renseignement, 06 08 46 88 45. Exposition Sarthe Sauvage, c'est le samedi 16 mai à Saint-Marc-de-Locney. Rendez-vous à la salle communale du Colibri, ouverture à 15h, projection d'un film de 18h à 19h30. Sarthe Sauvage, de l'aube au crépuscule, un regard inédit sur la biodiversité locale, avec l'ouvrage photographique de Rémi Lépinet et Joël Geffray. Entrée gratuite, sans inscription.
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0: Approchons tranquillement de la fin de votre matinale, c'est pas trop tôt, et cela jusqu'à 9h. En attendant, on va retrouver Luc avec sa rubrique Une dose de rock.
1: Une dose de rock. Amis, bonjour. Aujourd'hui, votre dose de rock, c'est No Questions Asked, paru sur l'album Ride de The Answer.

No Questions Asked. C'était votre dose de rock pour aujourd'hui. 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

0: La musique pour vous accompagner en ce vendredi matin. Bon début de vendredi. Tout de suite, on va retrouver l'horoscope en compagnie de Nathalie et de Lionel. Ça sera suivi de Teddy avec sa rubrique au cœur de l'album. Bonne écoute à vous.
1: Bonjour à tous, bonne fête à Denise. Alors, allez-vous rayonner aujourd'hui ?
2: Bélier, Jupiter va provoquer malentendus, discussions animées et conflits. Alors, prenez sur vous.
1: Taureau, si vous avez eu des difficultés récemment avec l'une de vos affaires financières, les choses vont s'arranger très rapidement. Si.
2: Gémeaux, on recherchera des échanges d'idées avec vous. Vos échanges qu'on jugera très enrichissants.
1: Cancer, votre morale sera à la hausse. Bonne journée donc dans son ensemble.
2: Lion, bien soutenu par les aspects positifs de Mercure, eh bien vous serez plus sociable que jamais.
1: Vierge, un ami va avoir besoin de vos conseils. Soyez aussi coopératif que possible et n'hésitez pas à donner toute votre énergie pour qu'il se sente soutenu.
2: Balance, priorité à votre vie sociale. Vous brillerez de tous vos feux et vous mènerez grand train. Bref, vous serez aux anges.
1: Scorpion, les astres sont de votre côté. Ces jours-ci, ils facilitent la mise en place d'un projet qui vous tient à cœur.
2: Sagittaire, un vent souffle contre vous. Cette journée pourrait bien être perçue comme pénible pour certains natifs du signe.
1: Capricorne, ne vous laissez pas trop influencer par ce que pensent les autres, surtout s'ils ont des idées un peu pessimistes.
2: Les Verseaux, vous supporterez très difficilement toutes les formes de contraintes aujourd'hui.
1: Enfin, Poisson, vous pourriez franchir une étape vers la réalisation de l'un de vos projets. C'est donc le bon moment pour agir. Les perspectives vous sont favorables. Bonne journée à tous. On se retrouve demain, bien sûr, et nous fêterons honorer.
3: Salut à tous et bienvenue sur l'antenne de votre radio locale Ornithorynque. C'est l'heure de se retrouver pour Au cœur de l'album, la découverte musicale de la semaine. Et cette semaine, je vous propose de découvrir volume 2, le deuxième album studio du groupe de rock canadien Angine de Poitrine. Le groupe, originaire de la ville de Québec, s'est formé en 2019, à l'instar du groupe Daft Punk qui se produisait caché derrière leur casque. Le groupe Angine de Poitrine se produisent eux avec le visage dissimulé derrière des masques en papier mâché surdimensionnés. En 2024, ils ont sorti leur premier album studio qui s'appelait Volume 1. Le 3 avril dernier, ils ont sorti Volume 2, un album principalement instrumental qui combine le rock progressif et mathématique. Volume 2, le nouvel album du groupe Angine de Poitrine, c'est la découverte musicale que je vous propose tout au long de cette semaine sur l'antenne d'Ornithorynque. Voici tout de suite un titre extrait de cet album, c'est le titre Angore.

0: sur l'antenne de votre radio locale Ornithorynque. Un titre extrait de Volume 2, le second album studio du groupe de rock canadien. Un album principalement instrumental. Vous voulez en savoir plus sur le groupe Angine de Poitrine? Rendez-vous sur leur chaîne Spotify, YouTube, ainsi que sur leurs différents réseaux sociaux, Facebook, Instagram et X. C'était la découverte de la semaine dans votre rubrique Au cœur de l'album sur Ornithorynque.
1: C'est pas trop tôt, c'est fini pour aujourd'hui. En ce vendredi matin, ce fut un plaisir, comme tous les vendredis, de participer à votre réveil, à votre début de journée. N'oubliez pas, demain matin, c'est Teddy qui s'y colle, au micro bien sûr. Et puis dimanche, ça sera Emmeline. J'espère pour vous que vous avez passé un bon moment. Je vous souhaite un bon week-end, une bonne écoute au sein de nos programmes, une bonne semaine et je vous donne rendez-vous vendredi prochain. Je compte sur vous. Bonne écoute à vous.
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1: Bonjour à tous. La piste du règlement de compte sur fond de trafic de stupéfiants privilégié à Nantes. Un ado de 15 ans a été tué par balle hier soir. Deux autres blessés lors d'une fusillade dans un quartier sensible de la ville. Un drame absolu selon la maire Johanna Roland. Le ministre de l'Intérieur Laurent Nunez est attendu sur place ce matin. Il a été piégé par un internaute se revendiquant chasseur de pédocriminels, un ancien directeur du sport scolaire en Haute-Saône, mis en examen et écroué. L'homme de 66 ans est notamment poursuivi pour proposition sexuelle à une mineure. En début de semaine, il a été filmé en train de faire des avances à une fausse adolescente de 14 ans. Il s'agissait en réalité d'un internaute qui avait grimé sa voix et son visage grâce à l'intelligence artificielle, un échange qui a fait le tour des réseaux sociaux. Donald Trump se félicite d'accords commerciaux fantastiques avec la Chine. Le président des États-Unis quitte le pays après un sommet historique avec Xi Jinping. Pékin va notamment acheter 200 Boeing et le dirigeant chinois a assuré avec force qu'il ne fournirait pas de matériel militaire à l'Iran, selon le président américain. La Chine qui réclame aujourd'hui un cessez-le-feu durable et la réouverture du détroit d'Ormuz dès que possible. En Ukraine, le bilan de l'attaque massive russe sur la capitale grimpe à 24 morts. 3 enfants figurent parmi les victimes, selon les autorités de Kiev qui annoncent une journée de deuil ce vendredi. Une attaque vivement dénoncée par Emmanuel Macron. Le chef de l'État y voit la faiblesse de Moscou qui ne sait pas, selon lui, comment terminer sa guerre d'agression. Des heureux, des déçus et quelques surprises. Didier Deschamps a dévoilé sa liste des 26 bleus retenus pour participer à la Coupe du Monde cet été. Récemment élu meilleur gardien de Ligue 1, le jeune Romain Risser sera de la partie au détriment de Lucas Chevalier. On notera aussi la présence du défenseur Maxence Lacroix ou encore de l'attaquant Jean-Philippe Mateta. Et puis John Travolta, attendu sur le tapis rouge, l'acteur emblématique de Pulp Fiction, retrouve le Festival de Cannes aujourd'hui, cette fois-ci pour présenter son premier film en tant que réalisateur. Il sera disponible sur Apple TV le 29 mai. Très bonne matinée à tous.
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Salut et bienvenue sur votre radio, c'est l'heure de se retrouver pour les tubes en tête. Aujourd'hui, on s'intéresse à l'année 1981 et la chanteuse qui était numéro 1 cette année-là, c'était Kim Carnes.

Eyes par Kim Carnes, numéro 1 des meilleures ventes en 1981. Ce titre est un des titres les plus connus de la chanteuse Kim Carnes, chanteuse américaine née en 1945, californienne à la voix rauque et connue pour ce tube planétaire en hommage à l'actrice Bette Davis. Elle a signé son premier album Rest on Me en 1972. Par la suite, elle a sorti plusieurs albums. Avec son mari, elle a écrit et composé pour d'autres chanteurs et chanteuses américaines telles que Barbara Streisand, Frank Sinatra ou encore Kenny Rogers. Au cours des années 80, elle a sorti plusieurs hits, évidemment extraits de ses albums Mistaken en 81, Voyeur en 82 et Barking at Airplanes en 85. Cette même année, elle prend part à la chanson We Are the World avec le collectif USA for Africa. Yeah.

0: En 88, elle a décidé de se tourner vers la country et sort par la même occasion son premier album country, View from the House. 10 ans plus tard, en 98, Kim Carnes a décidé de revenir sur le devant de la scène avec un nouvel album, Chasing Wild Train. En tout, depuis le début de sa carrière en 72, Kim Carnes, c'est plus de 14 albums. Le dernier en date, Chasing Wild Train, c'est évidemment un album country sorti en 2004. Mais évidemment, vous l'avez compris, aucun autre titre n'égala Bette Davis Eyes qu'on va écouter d'ici quelques minutes. Le temps pour nous de faire un petit point sur ceux qui étaient sur les autres marches du podium en 1981. En cinquième position, c'était un groupe français avec le titre qui les a fait connaître. Mais c'est également le seul titre qu'on se rappelle d'eux, le groupe Chagrin d'amour.
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1: Chacun fait ce qui lui plaît par le groupe Chagrin d'amour, numéro 5 des meilleures ventes en 1981. En quatrième position, en 81, on retrouvait Herbert Léonard.

Herbert Léonard, pour le plaisir, numéro 4 des meilleures ventes en 1981. En troisième position, on retrouvait Gigi Lionel, la danse des canards. 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
1: Elle est d'ailleurs Pierre Bachelet, numéro 2 des meilleures ventes en 1981. Et puis, je vous le disais, on l'attendait, Bette Davis Eyes, une chanson hommage aux yeux de Bette Davis. Voici Kim Carnes, numéro 1 des meilleures ventes en 1981.

0: Kim Carnes, Bette Davis Eyes, numéro 1 des meilleures ventes en 1981. Et bien voilà, les tubes en tête, c'est terminé pour aujourd'hui. On se donne rendez-vous très prochainement sur l'antenne de votre radio. Et ensemble, on va parler d'une autre année. Salut!
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2: Et voici en nouveauté Willy Sambo avec le titre Respire.
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0: 18h à 11h, c'est votre émission d'information Teddy avec vous. Soyez les bienvenus sur l'antenne de votre radio locale Angénois-Bilurien. Vous êtes sur Ornithorin et on va parler de l'actualité locale en ce vendredi 15 mai. Ouais, certains d'entre vous font le pont, bah vous avez bien raison. Moi je suis avec vous pour vous parler évidemment de l'actualité locale, de ce qui va se passer aujourd'hui. Et puis également de plein de choses. Tiens, on va également discuter tous ensemble, ouais, sur ce qui va se passer ce week-end. Gros week-end pour l'équipe de la radio. On en parle dans un instant, juste après les informations de Clémence Lobary. Bonjour Clémence.
1: Bonjour à tous. Elles étaient censées s'achever aujourd'hui. Les discussions entre Bouygues Télécom, Free et Orange vont se poursuivre jusqu'au 5 juin dans le cadre des négociations pour l'acquisition de SFR. Altice France annonce ce matin le prolongement de la période d'exclusivité. Mi-avril, les trois concurrents étaient tombés d'accord sur un prix de rachat autour de 20 milliards d'euros. Une opération qui, si elle aboutit, mènerait à une reconfiguration historique du marché des télécoms français. Le ministre de l'Intérieur, Laurent Nunez, à Nantes, ce matin, un ado de 15 ans a été tué par balle hier soir, deux autres grièvement blessés. Les faits se sont déroulés dans le quartier de Port-Boyer, théâtre déjà d'une fusillade mortelle fin avril. La maire de Nantes, Johanna Roland, évoque un drame absolu et demande que tous les moyens soient mobilisés pour retrouver les auteurs en fuite. La piste du règlement de compte sur fond de narcotrafic est privilégiée. Des scientifiques envoyés la semaine prochaine à Ushuaïa, une mission pour tenter de comprendre l'origine de l'antivirus. Le foyer a éclaté sur une croisière qui était partie de cette ville touristique du sud de l'Argentine. En France, les 26 cas contacts ont tous été testés négatifs. Hier, ils restent sous surveillance à l'hôpital. Malgré ces informations rassurantes, l'inquiétude gagne certains Français. Les ventes de masques ont explosé ces derniers jours. La demande a notamment été multipliée par 5 pour les masques FFP2. Il n'y a aucune raison de porter un masque actuellement, rappelé en début de semaine la ministre de la Santé. Fin de la visite de Donald Trump en Chine. Le président des États-Unis a décollé de Pékin ce matin et revendique des accords commerciaux fantastiques. À ses côtés, Xi Jinping a salué l'établissement entre les deux puissances rivales d'une nouvelle relation de stabilité stratégique constructive. La Chine qui appelle à un cessez-le-feu durable au Moyen-Orient et à la réouverture du détroit d'Ormuz dès que possible. Et puis première prestation sur la scène de l'Eurovision hier soir pour Monroe. La représentante française a interprété sa chanson « Regarde » lors de la deuxième demi-finale. La grande finale, elle, se déroule demain soir à Vienne. Très bonne fin de matinée à tous.
0: Merci François Germain, on se retrouve tout à l'heure à 11h15 pour les infos sur Ornithorynq.
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0: Et un point sur la météo de ce vendredi. Météo France annonce une journée orageuse en commençant par la moitié nord de notre département, puis la quasi-totalité de la Sarthe avec le passage d'averse. Le mercure va pas grimper bien haut en ce vendredi 15 mai. 13 degrés pour ce matin, seulement 16 au meilleur de l'après-midi, où on souhaite une bonne fête aux Denises. Comme on dit, viens donc que je te bise. Allez, un petit coup d'œil pour la météo de ce week-end exceptionnel, puisque vous allez retrouver votre radio Ornithorynq en direct des 24 heures de la bille. Bon, on va pas se mentir, hein. Les prévisionnistes de Météo France n'annoncent pas un week-end accablant sous la chaleur. Il fera pas plus de 15 degrés au meilleur de ce week-end, justement, principalement sur la commune de Val-de-la-Hune, où va se dérouler la compétition. La pluie va jouer les troubles fêtes et uniquement samedi. Bon, la nuit de samedi à dimanche va être assez fraîche, voire même très fraîche pour la 22e édition des 24 heures de la bille de Saint-Marc-de-Lauquenay. Nous sommes aujourd'hui le vendredi 15 mai. Et eh bien, on va parler évidemment musique. Ouais, parce qu'aujourd'hui, ça fait 20 ans, jour pour jour, que ce titre...

Gabriel, interprété par Najwa Benizel. Alors c'est le premier single de la chanteuse, il est sorti en novembre 2005. Il fait partie de son premier album Entre deux mondes en équilibre, sorti peu de temps après. Le single s'est quand même écoulé à 350 000 exemplaires en France. Gabriel a également rencontré un succès international, numéro 1 en Belgique, en Allemagne, en Russie, au Canada, en Suisse et même en Israël. Plus d'un million de singles vendus à travers le monde, avec un son mélange de pop et d'électro. Le plus gros hit de Najwa Benizel s'appelle Gabriel, numéro 1 le 15 mai 2006. Je vous propose de sortir ce hit du grenier et de l'écouter dans votre émission Teddy avec vous sur Ornithorynque.

0: J'ai du mal à imaginer que il y a 20 ans, ce titre était numéro 1 le 15 mai 2006. Le titre Gabriel de Najwa Belizel était numéro 1 des hits dans notre pays.
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0: Soyez les bienvenus sur votre radio locale en Génois-Bilurien. Vous êtes sur Ornithorin, qu'il est 10h10. On va parler histoire et dans un instant, on va parler des 24 heures de la Bille édition 2026. Et on va parler de cette 22e édition, le programme qui va commencer. Ah, je vous le dis pas plus, on en parle dans un instant. Pour l'instant, on parle un petit peu d'histoire, hein, puisque aujourd'hui, en ce 15 mai, journée internationale des familles, il s'est pas passé grand chose, hein, à travers le monde. Bon, en 1768, Louis XV a racheté la Corse. En 1889, c'est le 15 mai que la Tour Eiffel a ouvert au public. Le 15 mai 1930, la United Airlines, qui à l'époque se faisait appeler la BAT, a embauché la première hôtesse de l'air, c'était une infirmière de 26 ans. Et puis enfin, le 15 mai 1940, c'était la première rafle du vélodrome d'hiver, lors de laquelle plusieurs milliers de réfugiés sont arrêtés avant d'être internés dans le camp de Gurs. C'est la rafle des femmes indésirable. Voilà, ça c'était pendant la Seconde Guerre mondiale. Aujourd'hui, vendredi 15 mai 2026, c'est l'anniversaire de beaucoup de personnalités. Le footballeur Ousmane Dembélé fête ses 29 ans aujourd'hui. Bon anniversaire à Andy Murray qui fête ses 39 ans. Aujourd'hui, la chanteuse découverte dans La Nouvelle Star, Myriam Abel, fête ses 45 ans. On l'écoutera tout à l'heure. Aujourd'hui, c'est également l'anniversaire de David Charvet, qu'on va également écouter. L'acteur et chanteur franco-américain fête ses 54 ans aujourd'hui. L'ancienne Miss Valérie Clès fête ses 54 ans. Bon anniversaire à Marie Vincent, l'actrice française qui fête ses 71 ans aujourd'hui. Le musicien qu'on écoutera également tout à l'heure, Mike Oldfield, fête ses 73 ans. Et puis aujourd'hui, c'est également l'anniversaire d'une chanteuse qu'on aime détester. C'est l'anniversaire aujourd'hui d'Anaïs Delva.
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0: Alors, il n'y a pas que ce titre-là qu'elle a chanté, Anaïs Delva. Non. Mais aujourd'hui, ben voilà, elle fête ses 40 ans, la magnifique Anaïs Delva, à qui on souhaite évidemment une longue carrière avec, tiens, ce single que vous avez pu découvrir sur l'antenne d'Ornithorin, qu'on l'écoute et on lui souhaite un très bon anniversaire. Voici Anaïs Delva avec Partons.
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0: La chanteuse Anaïs Delva fête ses 40 ans aujourd'hui, en ce vendredi 15 mai.
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0: Et on va parler d'un événement, si ce n'est le plus gros événement de notre communauté de communes du Génois Bidorian cette mi-mai. Il s'agit de la 22e édition des 24 heures de la Bille qui se déroule ce week-end. Et encore, non, ça commence tout à l'heure, puisqu'à partir de 15h, le camping sera ouvert. Alors pour celles et ceux qui ne savent pas ce que c'est que les 24 heures de la Bille, je vous invite ce week-end au niveau du terrain municipal de Vaudoire, de Val-de-la-Bille à une à Saint-Marc-de-l'Aucenay, eh bien vous allez pouvoir assister à une compétition hors du commun. On va jouer réellement aux billes pendant 24 heures. Alors ça commence avec le bifort, on va dire ça comme ça, à 15h, l'ouverture du camping pour les joueurs, évidemment, à 17h45, remise officielle des clés de la ville par le maire de Saint-Marc-de-l'Aucenay, Val-de-la-Hune. À 18h, il y aura le défilé des COPS. Alors les COPS, vous allez les voir défiler dans la commune de Saint-Marc-de-l'Aucenay. Honnêtement, c'est assez loufoque à voir. Rendez-vous donc tout à l'heure à partir de 18h. Et puis, ça commence avec un passage obligatoire pour les joueurs demain matin à partir de 8h45 pour des vérifications techniques. Ça rigole pas, quand même. Et administratives. Vérifications techniques parce que il y a quand même... On vérifie que les joueurs soient bien en forme. On vérifie aussi que la voiture suiveuse... Soit bien en règle. Il y a plein de choses à vérifier et administratives pour voir si tous les papiers, les tickets sont remis correctement. Entre 9h et 11h30, il y aura des qualifications. À partir de midi, il y aura un repas, évidemment, avec le briefing. Et puis, à partir de 15h, à partir de 14h30, pardon, c'est le départ de la course de cette 22e édition des 24 heures de la Bille. 14h30, départ des 24 heures de la Bille. Alors, il y a plein de choses qui se passent en même temps. Il y a des relais, évidemment, toutes les heures. Il y aura également une course pour les enfants et les ados sur une petite piste qui est mise juste à côté. Il y aura des pauses pour les joueurs et puis on va vous proposer également plein d'animations à côté. Un apéro-concert guinguette, on va retrouver un repas champêtre que vous allez pouvoir retrouver. Il suffit de réserver son repas si vous le souhaitez. Il y aura une soirée dansante avec l'orchestre qui sera sur place. Ce sera l'orchestre essentiel. Et puis, ça va continuer tout au long de la nuit avec des courses. On va changer de joueurs également. Il y aura différentes manches également pendant la nuit. Pendant justement cette nuit, à partir de 2h, on va proposer une ambiance dance floor avec DJ Nico de 2h à 4h. À partir de 6h, il y aura le petit déj pour les joueurs. Et à 7h dimanche, on proposera le vide-grenier des 24 heures de la Bille. L'emplacement est gratuit. On peut donner ce qu'on veut, en fait, quand on est exposant sur les 24 heures de la Bille. À partir de 10h, il y aura le réveil musculaire de Kylian. On va retrouver à 10h30 une séance de démonstration d'arts martiaux avec Anthony et l'association de l'étoile du full contact du Grand Lucé. À partir de 11h, on retrouvera également la banda Los Torinos. Il y aura le repas le samedi midi. Une animation musicale offerte par notre ami Chouba également dimanche midi. Plein de choses également. On va retrouver du modern jazz de nos gens. Et puis, la fin de la course, ce sera à 16h30 ce dimanche. On aura également, à partir de 14h, la dernière course pour les enfants et les ados. Et puis, évidemment, la remise des récompenses à partir de 17h et la fermeture du site. C'est un événement à vivre en direct sur Ornithorynq, radio officielle des 24 heures de la Bille tout au long de ce week-end. Je rappelle les moments clés à 14h30, départ officiel des 24 heures de la Bille à suivre en direct sur l'antenne d'Ornithorynq. Allez, juste de passer une belle journée. Dans un instant, on va retrouver l'horoscope de Nathalie et Lionel. Nous sommes aujourd'hui le vendredi 15 mai 2026. Je vous le disais, la chanteuse Myriam Abel, découverte dans La Nouvelle Star, fête ses 45 ans. Elle a sorti un gros carton. Ça s'appelle Donne en 2005.

0: Bonjour à tous, bonne fête à Denise. Alors, allez-vous rayonner aujourd'hui ?
1: Bélier, Jupiter va provoquer malentendus, discussions animées et conflits. Alors, prenez sur vous.
0: Taureau, si vous avez eu des difficultés récemment avec l'une de vos affaires financières, les choses vont s'arranger très rapidement. Si.
1: Gémeaux, on recherchera des échanges d'idées avec vous. Vos échanges, je conjugera très enrichissants.
0: Cancer, votre morale sera à la hausse. Bonne journée donc dans son ensemble.
1: Lion, bien soutenu par les aspects positifs de Mercure, eh bien vous serez plus sociable que jamais.
0: Vierge, un ami va avoir besoin de vos conseils. Soyez aussi coopératif que possible et n'hésitez pas à donner toute votre énergie pour qu'il se sente soutenu.
1: Balance, priorité à votre vie sociale. Vous brillerez de tous vos feux et vous mènerez grand train. Bref, vous serez aux anges.
0: Scorpion, les astres sont de votre côté. Ces jours-ci, ils facilitent la mise en place d'un projet qui vous tient à cœur.
1: Sagittaire, un vent souffle contre vous. Cette journée pourrait bien être perçue comme pénible pour certains natifs du signe.
0: Capricorne, ne vous laissez pas trop influencer par ce que pensent les autres, surtout s'ils ont des idées un peu pessimistes.
1: Les Verseaux, vous supporterez très difficilement toutes les formes de contraintes aujourd'hui.
0: Enfin, Poisson, vous pourriez franchir une étape vers la réalisation de l'un de vos projets. C'est donc le bon moment pour agir. Les perspectives vous sont favorables. Bonne journée à tous. On se retrouve demain, bien sûr, et nous fêterons Honoré.
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0: Je sais pas vous, mais moi quand j'entends ce titre, ça me fait toujours du bien, ça fait plaisir d'entendre Mike Oldfield. Tiens, d'ailleurs, il fête son anniversaire aujourd'hui, Moonlight Shadow. En plus, pour celles et ceux qui se souviennent, à l'ouverture de la chaîne D8, il y a à peu près une vingtaine d'années, ça s'appelait à l'époque Direct 8, à peine 20 ans. Eh bien, d'ailleurs, cette musique était le générique, on va dire, de fin d'heure, puisque Direct 8 était la première télévision au monde, ou en tout cas en France, où tout était en direct, c'est-à-dire que lorsque l'émission était terminée, eh bien on relançait une autre émission, on préparait une autre émission, et en attendant on avait des images qui passaient, des caméras de surveillance, en tout cas des caméras qui étaient placées dans les bureaux de Direct 8, et cette musique qui passait en version instrumentale. Voilà, ça me fait toujours penser à ça. Et puis aujourd'hui, évidemment, je vous disais bon anniversaire à monsieur Mike Oldfield.
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0: Il est 10h28, vous êtes sur Ornithorin, que voici le programme pour la télé et votre soirée à la radio sur et à la télé sur TF1. Vous allez retrouver The Voice, la plus belle voix pour cette 15e édition. Eh bien, c'est l'épreuve la plus personnelle depuis la création de The Voice, les performances qui représentent une expérience unique pour les talents. On va retrouver Florent Pagny, Amel Bent, Lara Fabian Tech et Nikos Ali. Il y a Gas, évidemment. Alors, on le retrouve logiquement le samedi. Ben là, on va retrouver The Voice ce soir à partir de 21h10 sur TF1. Oui, il n'y aura pas Masked Singer ce soir sur TF1. Rendez-vous la semaine prochaine. Sur France 2, vous allez retrouver Captain Marlowe à partir de 21h10. Sur France 3, on va parler justement de l'Eurovision. Voilà, j'étais en train de chercher parce qu'on va parler des 70 ans du concours de l'Eurovision pour fêter les 70 ans de cette émission qui regroupe chaque année 4 milliards de téléspectateurs à travers le monde. On va revenir sur les moments forts de ces 7 décennies de celles et ceux qui ont gagné également cette prestigieuse compétition musicale. Les 70 ans de l'Eurovision, la grande histoire du concours, c'est à retrouver ce soir à 21h10 et c'est sur France 3. Sur France 4, vous allez retrouver à partir de 21h le film Mustang, un film franco-allemand de 2015 à retrouver ce soir sur la 4e chaîne de votre télé. Sur France 5, La Zone d'intérêt, un film à retrouver à partir de 21h05. Sur la 5e chaîne de votre télé. Sur M6 Pékin Express, c'est la demi-finale. Sur Arte, on va retrouver le film Le Cheval de Jacob, à retrouver ce soir à partir de 20h55 sur la 7e chaîne de votre télé. Direction la chaîne parlementaire, à 21h10, vous allez retrouver un documentaire justement qui s'appelle 1000 voisins. Sur W9, enquête d'action avec les marins-pompiers de Marseille. Sur TMC, 90 minutes enquête avec les gendarmes du Gers. Sur TFX, pour celles et ceux qui ne l'ont pas vu, la Boom 2 avec évidemment Sophie Marceau, mais aussi Claude Brasseur, Brigitte Fossé ou encore Denise Gray. C'est ce soir, excellent film à retrouver à 21h10. Un autre film également, alors un peu plus plus potache, c'est les blagues de Toto. Ouais, à 21h05, les blagues de Toto à retrouver ce soir avec entre Guillaume de Tonquédec. Et c'est à retrouver sur Gulli à partir de 21h05. Sur ces stars, on va retrouver les 10 campings les plus incroyables de France. Sur T18, on parlera de Hitler, le système de la terreur. Sur Novo 19, les mystères des lignes du désert. Sur TF1 série film, comme tous les vendredis, New York, section spéciale à 21h10. Sur la chaîne L'Équipe, il y aura du basket en direct à partir de 20h40. La boulangère Wonderling. Ce sera du basket, Lande contre Bourges, la finale retour à retrouver donc ce soir à 20h40 en direct sur la chaîne L'Équipe. Sur Sister Hawaii 5-0, sur RMC Story Big Bang Theory à 20h40, sur RMC Découverte Babylone, le mystère de la tour de Babel, et puis enfin sur RMC Life, on sera au plus près des animaux du zooparc de Beauval ce soir sur la dernière chaîne de votre télé. Et puis ce soir, sur Ornithorin, hein, pour les fans de, du groupe Lily Cube, eh bien, Yves vous propose une galette complète. Galette complète, c'est son émission que vous retrouvez en direct tous les troisièmes vendredis du mois. On décortique un album en intégralité. Eh bien là, ce sera l'album de Lily Cube que vous retrouvez ce soir sur l'antenne de votre radio locale Ornithorynque. Il est 10h33, vous êtes sur votre radio locale. Je vous le disais aujourd'hui, David Charvet, l'acteur et musicien et chanteur, fête ses 54 ans. On l'écoute tout de suite.

0: Alors, vous avez prévu quoi pour ce week-end?
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0: Il y a plein de choses à faire ce week-end en Sarthe. Évidemment, on en a parlé des 24 heures de la bille, 22e édition à partir de tout à l'heure et jusqu'à dimanche, début de la compétition. Demain, samedi à 14h30, un événement à suivre en intégralité sur votre radio Ornithorynque, www.ornithorynque.net. Il y a ce qu'il faut sur place, restauration, buvette. Il y a également une fête foraine. Ouais, j'ai oublié de vous en parler, des concerts, différentes animations et le vide-grenier dimanche. Autrement, bien pour celles et ceux qui veulent faire un petit tour en Sarthe, il y a Pulsart 2026 qui a commencé hier, festival d'art actuel Pure Sarthe qui se déroule jusqu'à dimanche dans le centre de la Visitation, place de la République au Mont, avec 21 artistes français et locaux. L'entrée est libre, c'est de 11h à 19h et jusqu'à 18h dimanche. Autrement, il y a plein de choses. Un marché de producteurs locaux au bord du lac de Ciel-Guillaume pour tout à l'heure, pour aujourd'hui en tout cas, jusqu'à 18h. Ça se passe au bord du lac de

0: place. C'est totalement libre et gratuit. Il y a des jeux, une guinguette, une buvette, petite restauration également de fouet cuit dans le fournil de l'abbaye, comme à l'époque. Vous le savez également, ce week-end, c'est la journée des moulins, samedi et dimanche. Le moulin, différents moulins en tout cas de Sarthe seront ouverts avec plein d'animations à côté. Du côté de Vancée, c'est le marché des capsules. La Maison d'Hélène vous accueille samedi dans l'ancienne scierie de Vancée pour la 6e édition du marché des capsules. Dégustation de bière locale, rencontre avec les brasseurs et brasseuses et un marché artisanal. C'est samedi de 15h à 22h. Il y a du basket également, le MSB va recevoir Limoges demain soir. On va parler également d'une concentration de véhicules anciens du côté de Montmirail. C'est le comité des fêtes qui organise ça dimanche avec un rassemblement de voitures et de motos de plus de 30 ans sur la place du château de Montmirail de 10h à 13h avec un bal guinguette également. Il y aura également la fête du pain et des céréales à l'Arche de la Nature aux portes du Mans. Cette fête des pains et des céréales qui aura lieu dimanche de 14 à 18h avec des sandwichs à venir déguster sur place avec les pains cuits sur place. Il y aura également demain après-midi un thé dansant du côté du Breil-sur-Mérise pour les fans de pétanque. Il y a deux tournois dans notre département qui sont annoncés pour ce week-end. Le premier aura lieu à Montoudou. Ça se passera samedi à partir de 14h, à partir de 13h15 pour les inscriptions directement sur place. Il y a un concours également du côté de Loué et ce sera également ce samedi. Et puis il y a quelques lotos également dans notre département, 5 au total. Le premier aura lieu du côté de Beaumont-sur-Sarthe. Ce sera vendredi et samedi. Il y aura également un loto au profit du comité des fêtes des Corpins. Ça sera à Bessé-sur-Brec. Il aura lieu ce loto. Ce sera dimanche midi. Il y aura également l'association des fêtes et animations de Chéré qui propose à Chéréo un loto avec plus de 3 200 € de lot à gagner. Ça se passera demain soir. Il y a également l'association Tracteur Driver Sport qui organise son premier loto du côté de Parigné-l'Évêque dimanche, ouverture des portes à 11h. Et puis le dernier loto qui aura lieu ce week-end, ce sera également ce sera du côté de Sillé-le-Guillaume et ça sera dimanche. Et puis pour les vides-greniers, il y a 5 greniers qui sont organisés. Il y en a un du côté du Mans, un du côté de Boissé-le-Sec ce dimanche, un du côté de Joué-l'Abbé également ce dimanche, un du côté de Ivry-l'Évêque. Et puis le dernier loto que vous pouvez retrouver ce week-end, il aura lieu du côté de Saint-Marc-de-Lauquenay à l'occasion des 24 heures de la Bille. Je vous souhaite de passer une belle journée. 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
0: D'ici quelques instants, on va retrouver Nathalie et la rubrique Tous en forme de ce vendredi 15 mai. Il y aura également la rubrique emploi de ce dernier jour de la semaine. Niveau musique, on va retrouver dans quelques instants Corneille, mais pour l'instant, c'est l'artiste.

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1: Les erreurs de régime à éviter. Vous ne mangez pas assez en réduisant le nombre de calories pour obliger le corps à puiser dans les graisses et ainsi réduire sa masse graisseuse. Vous risquez aussi de réduire sa masse musculaire. Or, les muscles, par le seul fait d'être là, consomment de l'énergie et brûlent des calories. Si vos muscles deviennent plus petits après le régime, eh bien vous aurez tendance à reprendre du poids. Il faut donc veiller à ne pas priver vos muscles des nutriments dont ils ont besoin. Vous zappez les produits laitiers. Il faut en consommer pour garder des os en bonne santé. Les produits laitiers aident l'organisme à bien assimiler les autres aliments que l'on consomme et à brûler les graisses. À mettre donc au menu une fois par jour. Yaourt, fromage blanc, etc. Attention à l'eau tiède. En hiver, surtout on force sur l'été, tisane, mais rarement sur l'eau fraîche. Pourtant, la température de l'eau que vous buvez peut aussi jouer un rôle dans la perte de poids. En effet, lorsque vous absorbez de l'eau fraîche, votre organisme doit travailler pour réchauffer cette eau. Il brûle ainsi des calories. Des études réalisées ont montré que le fait de boire 6 grands verres d'eau fraîche peut permettre de brûler 50 calories chaque jour. Attention au manque de fer. Le fer est essentiel pour le bon fonctionnement de l'organisme. Il faut donc veiller à ne pas s'en priver pendant un régime. Le fer est essentiel pour le bon fonctionnement de l'organisme. Il permet notamment de transporter l'oxygène dont les muscles ont besoin pour brûler des calories. Le manque de fer entraîne alors des baisses de forme et le métabolisme travaille au ralenti. Vous faites l'impasse sur les fibres présentes dans les fruits et les légumes. Elles permettent à l'organisme de bien digérer les aliments et garantissent un bon transit intestinal. De plus, elles procurent une sensation de satiété, contrairement au sucre et au gras qui ouvrent l'appétit. Et pour profiter d'un maximum de nutriments, l'idéal est de consommer les fruits et légumes sans les éplucher. Enfin, vous manquez de vitamine D, cette vitamine qui préserve les tissus des muscles et qui leur permet de se régénérer, fait souvent défaut dans notre alimentation. Augmentez donc votre consommation de saumon, thon, crevettes. On retrouve également la vitamine D dans le tofu, le lait, les céréales et les œufs. Sans oublier le soleil. En effet, la peau produit de la vitamine D sous l'action des ultraviolets. Un quart d'heure par jour au soleil, les bras nus, suffit.
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1: Et on commence avec la SNCF qui est actuellement à la recherche d'un technicien de la voie ferrée pour travailler au Mans dans le cadre d'un contrat à durée indéterminée de 35 heures hebdomadaires. Vous maintiendrez les voies ferrées en parfait état, surveillerez et contrôlerez les composants de la voie, ballast, rail, traverse. Vous entretiendrez les abords de la voie et contiendrez la végétation. Les débutants sont acceptés, une formation à l'embauche est assurée. Si vous êtes intéressé, vous pouvez directement contacter la SNCF sur son site internet, numéro de l'offre France Travail, 207 Z J J C. Le groupe Alegdis de Hallon recherche un ou une employée de rayon fruits et légumes pour un contrat à durée indéterminée de 36h45 hebdomadaire. Vous intégrerez une équipe déjà en place, vous serez garant de la bonne gestion du rayon fruits et légumes, que ce soit la qualité des produits, l'approvisionnement, le balisage et surtout la propreté du rayon. Vous avez idéalement une expérience en grande distribution, une connaissance sur les saisonnalités et les spécificités des différentes variétés de fruits et de légumes est indispensable. Vous serez en relation directe avec le client. Une expérience de 9 mois est demandée sur un poste similaire. Si vous êtes intéressé, rendez-vous sur votre espace France Travail avec le numéro de l'offre 207 ZDVC. À la Chapelle Saint-Aubin, on recherche un animateur ou une animatrice en périscolaire pour un contrat à durée indéterminée de 23 heures hebdomadaires. Pendant les périodes scolaires, vous travaillerez les lundis, mardis, jeudis et vendredis de 7h45 à 9h et de 16h20 à 18h30 et les mercredis de 8h30 à midi. Pendant les vacances scolaires, vous travaillerez du lundi au vendredi de 8h30 à 18h. Le BAFA ou équivalent est demandé. Les débutants sont acceptés. Numéro de l'offre France Travail, 207 YRJW. L'association du club Kinneret de La Ferté-Bernard est actuellement à la recherche d'agents de nettoyage en collectivité, hommes ou femmes, pour un contrat à durée déterminée de 15 jours, 35 heures hebdomadaires. C'est pour travailler pour le mois de juillet. Vous serez en charge du nettoyage courant des parties communes et des chambres d'un centre de loisirs. Les débutants sont acceptés. Si vous êtes intéressé, vous contactez Laurent Saban du club Kinneret de La Ferté-Bernard. Numéro de l'offre France Travail, 207 ZHCR. Et enfin, l'agence partenaire intérim Le Mans recherche des opérateurs ou opératrices de production polyvalents pour une mission de 6 mois à pourvoir sur Volnay, Val-de-la-Hune. Vous serez amené à intervenir sur différents postes de l'entreprise, que ce soit l'incubation, l'éclosion, le traitement. Vous ferez également le nettoyage des pièces et des locaux. Les débutants sont acceptés. Si cette offre vous intéresse, vous contactez l'agence partenaire intérim Le Mans. Numéro de l'offre France Travail, 207 YTNS.
2: Si l'une de ces offres vous intéresse, contactez France Travail sur son site internet francetravail.fr.
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1: Et bien voilà les amis, on arrive au terme de cette émission. Il est quasiment 11h sur l'antenne de votre radio locale Ornithorin. Il va être temps pour moi de vous quitter, de vous souhaiter par avance un excellent week-end. Un week-end que vous allez pouvoir vivre sur l'antenne d'Ornithorin en direct avec des émissions de ouf. Puisque... demain, attention, hein, évidemment, des programmations de toutes les émissions de l'antenne d'Ornithorynque. Pour retrouver quoi ? Qui ? Eh bien, les 24 heures de la bille en direct sur votre radio locale. Vous allez retrouver Fred, vous allez retrouver Patoche, vous allez retrouver Yves, vous allez retrouver Maëlan, vous allez retrouver Ludo. En direct des 24 heures de la bille de Saint-Marc de Lauquenay. Un événement à vivre en direct aux alentours de 13h30, 14h sur l'antenne d'Ornithorynque. Qui surtout, vous allez vivre le départ de la course à partir de 14h30. Tous les faits de course, toutes les animations aux alentours, tout ce qui se passe, les équipes au micro de la radio à vivre donc pour ce week-end exceptionnel. Le week-end des 24 heures de la bille, n'hésitez pas en tout cas à venir. C'est à la, quand vous êtes, vous arrivez sur Saint-Marc-de-Lochness, c'est à la sortie de Saint-Marc sur la route du Grand Lucé. Tout est indiqué, il y a des panneaux partout. Un grand bravo à l'équipe d'organisation de cette 22e édition des 24 heures de la bille. Un événement à suivre en direct sur Ornithorynque, radio officielle des 24 heures de la bille. Je vous souhaite par avance de passer un agréable week-end au rythme de la bille sur antenne d'Ornithorynque. Je vous laisse là, moi. Je vous donne rendez-vous demain matin exceptionnellement de 6h45 à 9h pour la matinale. C'est pas trop tôt. Et puis n'oubliez pas ce soir Yves qui sera présent à partir de 21h sur l'antenne d'Ornithorynque. Vous allez vivre en direct l'émission Galette complète avec l'album de Lily Cube. Gros bisous tout le monde et à demain en direct 6h45, 9h. Autrement, Teddy avec vous revient dès lundi sur Ornithorynque.

salut à tous et bienvenue sur l'antenne de votre radio locale Ornithorynque. C'est l'heure de se retrouver pour Au cœur de l'album, la découverte musicale de la semaine. Et cette semaine, je vous propose de découvrir Volume 2, le deuxième album studio du groupe de rock canadien Angine de Poitrine. Le groupe, originaire de la ville de Québec, s'est formé en 2019, à l'instar du groupe Daft Punk qui se produisait caché derrière leur casque. Le groupe Angine de Poitrine se produisent, eux, avec le visage dissimulé derrière des masques en papier mâché surdimensionnés. En 2024, ils ont sorti leur premier album studio qui s'appelait Volume 1. Le 3 avril dernier, ils ont sorti Volume 2, un album principalement instrumental qui combine le rock progressif et mathématique. Volume 2, le nouvel album du groupe Angine de Poitrine, c'est la découverte musicale que je vous propose tout au long de cette semaine sur l'antenne d'Ornithorynque. Voici tout de suite un titre extrait de cet album, c'est le titre Angore.

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Un titre extrait de Volume 2, le second album studio du groupe de rock canadien. Un album principalement instrumental. Voulez en savoir plus sur le groupe Angine de Poitrine? Rendez-vous sur leur chaîne Spotify, YouTube, ainsi que sur leurs différents réseaux sociaux, Facebook, Instagram et X. C'était la découverte de la semaine dans votre rubrique Au cœur de l'album sur Ornithorynque.

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3: Bonjour à tous, Laurent Nunez à Nantes ce matin après cette nouvelle fusillade mortelle sur fond de narcotrafic. Un adolescent de 15 ans est mort, tué par balle hier soir, 2 autres ont été blessés. La maire de Nantes, Johanna Roland, évoque un drame absolu, une cellule psychologique a été mise en place ce matin. Retour aux États-Unis pour Donald Trump. Le président américain a décollé de Pékin ce matin et revendique des accords commerciaux fantastiques avec Xi Jinping. Les deux dirigeants ont aussi évoqué ensemble la guerre au Moyen-Orient. La Chine appelle à un cessez-le-feu durable et à la réouverture dès que possible du détroit d'Ormuz. Donald Trump a également affirmé qu'il se sentirait mieux si les États-Unis récupéraient l'uranium enrichi de l'Iran. En Ukraine, le bilan de l'attaque massive russe sur la capitale grimpe à 24 morts. 3 enfants figurent parmi les victimes, selon les autorités de Kiev qui annoncent une journée de deuil ce vendredi. Une attaque vivement dénoncée par Emmanuel Macron. Le chef de l'État y voit la faiblesse de Moscou qui ne sait pas, selon lui, comment terminer sa guerre d'agression. Dans le reste de l'actualité, un important dispositif de sécurité déployé en Lozère. Des centaines de personnes tentent d'installer une free party dans le nord du département. 1500 participants ont été décomptés par la préfecture hier soir dans le secteur de Saint-Privat-du-Faux, près des frontières du Cantal et de la Haute-Loire. Les négociations avec Bouygues Télécom, Free et Orange prolongées jusqu'au 5 juin, annonce d'Altice France ce matin dans le cadre des négociations pour le rachat d'SFR. Ces discussions portent sur une offre de rachat autour de 20 milliards d'euros. Le PSG dévoile les modalités pour assister à la finale de la Ligue des Champions au Parc des Princes. La billetterie ouvre le 19 mai. La priorité sera accordée aux abonnés qui n'ont pas pu se procurer une place pour le match à Budapest. Le club assure avoir déjà reçu plus de 200 000 demandes pour cette soirée. Et puis le foot, c'est aussi la suite des play-offs de Ligue 2 ce soir. Après avoir éliminé le Red Star, Rodez se déplace à Saint-Étienne. Le gagnant disputera les barrages face au 16e de Ligue 1. Coup d'envoi à 20h30 ce soir au stade Geoffroy Guichard. Excellente fin de matinée à tous.
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le petit verre et son astuce du jour. Aujourd'hui, comment dépenser moins en cosmétiques. Une petite astuce pour l'environnement et pour votre porte-monnaie. Si lorsque vous achetez du savon liquide, du shampoing, de la lessive, du produit pour laver la vaisselle, vous le coupez avec plus ou moins un tiers d'eau et les deux tiers du produit, vous ne verrez pas la différence. Et de toute façon, on en met toujours trop. Il suffit de garder un bidon vide et vous verrez des économies à l'achat. En eau, le rinçage est plus facile et c'est mieux pour la nature. Moins de traitement des eaux, moins d'emballage, renouvellement de vos produits plus espacé. Après tout, qu'importe le flacon, pourvu qu'on ait le résultat recherché. Ainsi, grâce au conseil du petit verre, on ne dira plus...

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1: Rick Van Stenbergen nous quitta un 15 mai. Retour sur l'histoire du célèbre coureur cycliste belge. Le célèbre coureur cycliste belge est une référence des années 40 à 60 dans le plat pays, faisant rêver plus d'un amoureux de la petite reine avant l'avènement d'un certain Eddy Merckx. Rick Van Stenbergen est donc né un 9 septembre. Le 9 septembre 1924 exactement, à quelques kilomètres seulement de la frontière néerlandaise. Passionné de vélo, très jeune, il admire son aîné et compatriote Karel Kers, le plus jeune champion du monde de l'histoire et vainqueur du Tour des Flandres. Un palmarès qui va donner des idées au jeune Rick, qui a pu rencontrer son idole non très loin de chez lui étant adolescent. En effet, très vite, Van Stenbergen va illuminer le cyclisme belge sur piste, sur route. Il est doué, très doué, et il gagne partout. Après un premier titre national en 1943 sur route, en 1944, il s'adjuge le Tour des Flandres, comme son idole Kers, et le dépasse même en 1946, une deuxième édition du Ronde à son palmarès. Et la consécration arrive en 1949 lorsqu'il s'accapare le premier de ses trois maillots arc-en-ciel de champion du monde sur route. Maître des classiques, une victoire sur Milan-San Remo, deux Paris-Roubaix, deux Flèches Wallonnes, sans oublier ses 25 étapes dans les trois grands tours, Rick Van Stenbergen concourra plus d'un quart de siècle sur son vélo. Le grand Rick nous quitta en 2003, il avait 78 ans.
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0: Bonjour à tous, bonne fête à Denise. Alors, allez-vous rayonner aujourd'hui ?
1: Bélier, Jupiter va provoquer malentendus, discussions animées et conflits. Alors, prenez sur vous.
0: Taureau, si vous avez eu des difficultés récemment avec l'une de vos affaires financières, les choses vont s'arranger très rapidement. Si.
1: Gémeaux, on recherchera des échanges d'idées avec vous. Vos échanges, qu'on jugera très enrichissants.
0: Cancer, votre morale sera à la hausse. Bonne journée donc dans son ensemble.
1: Lion, bien soutenu par les aspects positifs de Mercure, eh bien vous serez plus sociable que jamais.
0: Vierge, un ami va avoir besoin de vos conseils. Soyez aussi coopératif que possible et n'hésitez pas à donner toute votre énergie pour qu'il se sente soutenu.
1: Balance, priorité à votre vie sociale. Vous brillerez de tous vos feux et vous mènerez grand train. Bref, vous serez aux anges.
0: Scorpion, les astres sont de votre côté. Ces jours-ci, ils facilitent la mise en place d'un projet qui vous tient à cœur.
1: Sagittaire, un vent souffle contre vous. Cette journée pourrait bien être perçue comme pénible pour certains natifs du signe.
0: Capricorne, ne vous laissez pas trop influencer par ce que pensent les autres, surtout s'ils ont des idées un peu pessimistes.
1: Les Verseaux, vous supporterez très difficilement toutes les formes de contraintes aujourd'hui.
0: Enfin, Poisson, vous pourriez franchir une étape vers la réalisation de l'un de vos projets. C'est donc le bon moment pour agir. Les perspectives vous sont favorables. Bonne journée à tous. On se retrouve demain, bien sûr, et nous fêterons honorer.
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1: Bonjour, bonjour à tous. Un mort et deux blessés dans une fusillade à Nantes. Le ministre de l'Intérieur est sur place. Eux vont partir à Ushuaïa, des scientifiques en mission pour tenter de comprendre l'origine de l'antivirus. Et puis on consomme de moins en moins de vin. La tendance se confirme. Un mort et deux blessés. Le bilan de la fusillade hier soir à Nantes. Le ministre de l'Intérieur, Laurent Nunez, est sur place. Deux hommes ont tiré des coups de feu dans un hall d'immeuble du quartier Port-Boyer. Un jeune de 15 ans a été touché au cœur. L'un des deux blessés a été touché à la jambe. Une nouvelle fusillade sur fond de trafic de drogue, selon les premières pistes. Ce qui choque, c'est l'âge des victimes. De plus en plus d'adolescents sont recrutés par les trafiquants, selon Christophe Lannes. Il est le secrétaire départemental du syndicat Unité 44.
2: La législation sur les mineurs et pas la même que la législation sur les adultes. Donc ce qu'on appelle nous dans le jargon policier, c'est les charbonneurs, qui sont souvent des mineurs puisque ils sont pas aussi pénalement responsables que les majeurs. Donc tout ce qui est lié au narcotrafic, ils ont bien compris et connaissent bien la loi et utilisent donc des mineurs qu'ils appâtent avec quelques euros, quelques centaines d'euros ou milliers d'euros pour pouvoir revendre au pied des immeubles les doses de drogue.
1: Une fusillade avait déjà eu lieu il y a quelques jours dans ce même quartier de Nantes. Le ministre de l'Intérieur précise qu'il s'agit d'un point de deal très convoité. L'actualité, c'est aussi ces scientifiques envoyés la semaine prochaine à Ushuaïa. Une mission pour tenter de comprendre l'origine de l'antivirus. En France, les 26 cas contacts ont tous été testés négatifs hier. Ils restent sous surveillance à l'hôpital. Malgré ces informations rassurantes, l'inquiétude gagne certains Français. Les demandes de masques sont en hausse dans les pharmacies qui ne parviennent pas à satisfaire tout le monde. Pierre-Olivier Vario, le président de l'Union syndicale de pharmaciens d'officine, se veut toutefois rassurant.
3: Exploser, c'est un grand terme, mais elle a beaucoup augmenté. C'est vrai, il y a quand même une grosse crainte des patients. Les gens nous demandent si on peut les tester, si on peut les vacciner contre l'antivirus, parce qu'il y a une angoisse. On sent que le poids de la Covid est toujours là. C'est ça, on les rassure en disant, écoutez, voilà, aujourd'hui, il n'y a pas de circulation virale. La France a fait ce qu'il fallait. Le virus, on le connaît. C'est pas un virus nouveau comme la Covid était. Il y a des médicaments qui sont en phase 2. Il y a des vaccins aussi qui existent, qui sont en phase 2. On n'est pas dans l'inconnu comme on était pour la Covid. Ceci dit, ça n'empêche pas que ça peut être quelque chose de très grave et qu'il faut quand même suivre. Mais aujourd'hui, il n'y a pas lieu de s'alarmer.
1: Et cette semaine, la ministre de la Santé, Stéphanie Rist, a assuré qu'il n'y avait aucune raison de porter un masque actuellement. Le virus ne circule pas dans la population. À Bordeaux, le paquebot touché par une épidémie de gastro-entérite a quitté le port ce matin. Il est resté une nuit de plus en Gironde après deux jours d'isolement pour les 1500 passagers. Un changement de programme motivé par les conditions météorologiques. La préfecture de Lozère appelle les participants à une free party illégale à rentrer chez eux. L'événement qui s'est installé hier à près de 1300 mètres d'altitude se poursuit. Environ 1500 fêtards sont toujours sur place. Le préfet indique plusieurs cas d'hypothermie après une nuit marquée par une tempête de neige. 150 gendarmes sont toujours sur place, notamment pour bloquer les accès à cet événement qui attendait initialement 10 000 personnes. Le préfet pointe l'irresponsabilité des organisateurs. Dans l'actualité internationale, le président chinois Xi Jinping salue une visite historique qui fera date au deuxième jour de la venue de Donald Trump. Le président américain annonce de son côté des accords commerciaux fantastiques, excellents pour les deux pays. Il a quitté Pékin en début de matinée. La Chine, qui a également demandé un cessez-le-feu global et durable au Moyen-Orient et la réouverture rapide du détroit d'Ormuz. Communiqué du ministère des Affaires étrangères chinoises en marge du sommet présidentiel. Hier, Donald Trump a menacé de perdre patience et a averti l'Iran qu'il fallait conclure un accord. Et justement, le porte-avions Charles de Gaulle s'approche du détroit d'Ormuz. Le navire français est dans le golfe d'Aden après une escale à Djibouti et remonte actuellement vers le golfe d'Oman avec une vingtaine de rafales à son bord. Objectif, se préparer à une éventuelle mission de sécurisation du détroit. Et puis cette tendance désormais, le vin perd encore des adeptes. L'année 2025 enregistre une nouvelle baisse de la consommation mondiale, une évolution qui se dessine depuis plusieurs années déjà. On compte 14% de baisse depuis 2018, conséquence de plusieurs facteurs. Les explications de Stéphanie Pérez, chercheure en économie, spécialiste du secteur viticole.
4: Derrière ces tendances sont à l'œuvre des changements structurels liés à de nouvelles préférences, de nouveaux modes de consommation. J'entends par là la baisse de l'alcool chez les jeunes, un pouvoir d'achat contraint, des coûts et des prix accrus. Et évidemment, je n'oublie pas l'impact des droits de douane imposés par le président américain Donald Trump. qui a également affaibli un petit peu la filière. Le marché des vins de Bordeaux a perdu presque 40% de sa valeur entre 2025 et 2026. Il faudrait que le gouvernement agisse.
1: La consommation mondiale de vin n'avait pas atteint un niveau aussi bas depuis 1957. Bonne journée à notre écoute.

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1: Et on commence avec la SNCF qui est actuellement à la recherche d'un technicien de la voie ferrée pour travailler au Mans dans le cadre d'un contrat à durée indéterminée de 35 heures hebdomadaires. Vous maintiendrez les voies ferrées en parfait état, surveillerez et contrôlerez les composants de la voie, ballast, rail, traverse. Vous entretiendrez les abords de la voie et contiendrez la végétation. Les débutants sont acceptés, une formation à l'embauche est assurée. Si vous êtes intéressé, vous pouvez directement contacter la SNCF sur son site internet, numéro de l'offre France Travail, 207 Z J J C. Le groupe Alegdis de Hallon recherche un ou une employée de rayon fruits et légumes pour un contrat à durée indéterminée de 36h45 hebdomadaire. Vous intégrerez une équipe déjà en place, vous serez garant de la bonne gestion du rayon fruits et légumes, que ce soit la qualité des produits, l'approvisionnement, le balisage et surtout la propreté du rayon. Vous avez idéalement une expérience en grande distribution, une connaissance sur les saisonnalités et les spécificités des différentes variétés de fruits et de légumes est indispensable. Vous serez en relation directe avec le client. Une expérience de 9 mois est demandée sur un poste similaire. Si vous êtes intéressé, rendez-vous sur votre espace France Travail avec le numéro de l'offre 207 ZDVC. À la Chapelle Saint-Aubin, on recherche un animateur ou une animatrice en périscolaire pour un contrat à durée indéterminée de 23 heures hebdomadaires. Pendant les périodes scolaires, vous travaillerez les lundis, mardis, jeudis et vendredis de 7h45 à 9h et de 16h20 à 18h30 et les mercredis de 8h30 à midi. Pendant les vacances scolaires, vous travaillerez du lundi au vendredi de 8h30 à 18h. Le BAFA ou équivalent est demandé. Les débutants sont acceptés. Numéro de l'offre France Travail, 207 Y R J W. L'association du club Kinneret de La Ferté-Bernard est actuellement à la recherche d'agents de nettoyage en collectivité, hommes ou femmes, pour un contrat à durée déterminée de 15 jours, 35 heures hebdomadaires. C'est pour travailler pour le mois de juillet. Vous serez en charge du nettoyage courant des parties communes et des chambres d'un centre de loisirs. Les débutants sont acceptés. Si vous êtes intéressé, vous contactez Laurent Saban du club Kinneret de La Ferté-Bernard. Numéro de l'offre France Travail, 207 ZHCR. Et enfin, l'agence partenaire intérim Le Mans recherche des opérateurs ou opératrices de production polyvalents pour une mission de 6 mois à pourvoir sur Volnay, Val-de-la-Hune. Vous serez amené à intervenir sur différents postes de l'entreprise, que ce soit l'incubation, l'éclosion, le traitement. Vous ferez également le nettoyage des pièces et des locaux. Les débutants sont acceptés. Si cette offre vous intéresse, vous contactez l'agence partenaire intérim Le Mans. Numéro de l'offre France Travail, 207 YTNS.
2: Si l'une de ces offres vous intéresse, contactez France Travail sur son site internet francetravail.fr.
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2: Salut à tous et bienvenue sur l'antenne de votre radio locale Ornithorynque. C'est l'heure de se retrouver pour Au cœur de l'album, la découverte musicale de la semaine. Et cette semaine, je vous propose de découvrir volume 2, le deuxième album studio du groupe de rock canadien Angine de Poitrine. Le groupe, originaire de la ville de Québec, s'est formé en 2019, à l'instar du groupe Daft Punk qui se produisait caché derrière leur casque. Le groupe Angine de Poitrine se produisent eux avec le visage dissimulé derrière des masques en papier mâché surdimensionnés. En 2024, ils ont sorti leur premier album studio qui s'appelait Volume 1. Le 3 avril dernier, ils ont sorti Volume 2, un album principalement instrumental qui combine le rock progressif et mathématique. Volume 2, le nouvel album du groupe Angine de Poitrine, c'est la découverte musicale que je vous propose tout au long de cette semaine sur l'antenne d'Ornithorynque. Voici tout de suite un titre extrait de cet album, c'est le titre Angore.

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Un titre extrait de Volume 2, le second album studio du groupe de rock canadien. Un album principalement instrumental. Voulez en savoir plus sur le groupe Angine de Poitrine? Rendez-vous sur leur chaîne Spotify, YouTube, ainsi que sur leurs différents réseaux sociaux, Facebook, Instagram et X. C'était la découverte de la semaine dans votre rubrique Au cœur de l'album sur Ornithorynque.

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1: Bonjour à tous. Une attaque très probablement liée au trafic de stupéfiants. Les mots de Laurent Nunez, le ministre de l'Intérieur en déplacement à Nantes au lendemain de la fusillade survenue dans un quartier populaire de la ville, tuant un adolescent et blessant 2 autres mineurs. 2 individus sont arrivés et ont ouvert le feu sur un groupe de jeunes adolescents. Pour autant, selon le ministre, ça ne veut pas dire que les individus touchés étaient liés au trafic. Laurent Nunez promet de poursuivre sa lutte intraitable contre le narcotrafic. Les orques et les dauphins de Marineland transférés en Espagne avant fin juin. Le parc de loisirs d'Antibes a fermé ses portes en janvier 2025, mais des animaux sont toujours présents dans ces bassins. 2 orques et 12 dauphins sont concernés. Marineland était le plus grand parc d'attractions marins d'Europe. Ils ne sont plus autorisés. À partir d'aujourd'hui, les produits alimentaires au CBD sont interdits à la vente en France, que ce soit les huiles, les tisanes ou les bonbons. Une interdiction liée à la réglementation européenne. La filière redoute la disparition de plus de 2000 boutiques spécialisées. Le CBD alimentaire représentant 40% de leur chiffre d'affaires. Le CBD à fumer ou en liquide pour cigarettes électroniques, lui, reste autorisé. Le Charles de Gaulle arrivera bientôt au détroit d'Ormuz. Le porte-avions français doit aider à reprendre la liberté de circulation maritime dans le détroit sans adopter des moyens offensifs mais en respectant le droit international, précise la ministre déléguée aux armées Alice Ruffo. La République démocratique du Congo, théâtre d'une nouvelle épidémie d'Ebola. Pour le moment, 4 décès ont été officiellement attribués au virus. 246 cas suspects, dont 65 mortels, ont également été recensés. L'agence sanitaire de l'Union africaine dit suivre de près la situation. Ebola est une fièvre hémorragique et qui a fait 15 000 morts en Afrique au cours des 50 dernières années. Et puis en tennis, un peu plus d'une semaine de Roland-Garros, les demi-finales à Rome. Aujourd'hui, Casper Ruud affronte cet après-midi l'Italien Dardéry. Ce soir, le numéro 1 mondial Yannick Sinner sera opposé à Daniil Medvedev dans l'autre demi-finale. Voilà pour l'info, excellente journée.

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0: Bonjour. Aujourd'hui, nos pas nous mènent dans le sud-est du département, en frontière avec l'Indre-et-Loire, plus proche de Tours que du Mans, canton de Montval-sur-Loire, à la rencontre des près de 1000 habitants de Dissé-sous-Courcillon. Le nom de lieu Dissé est à rapprocher du nom d'homme latin Dicius avec le suffixe acum, un document de l'évêché du Mans mentionnant la forme Diziacum au XIe siècle. La forme Dissé apparaît au XIVe siècle. Courcillon est le nom de famille attesté dès le 7e siècle en tant que puissante famille sous l'orthographie Quercellonais. Par décret du 18 août 1807, Dissé, qui comptait 1314 habitants, absorbe la commune de Bannes d'environ 450 habitants. Au confluent du Long et de l'Escoté, commune rurale à habitat dispersé, Dissé sous Courcillon est bordée par Vouvray-sur-Loire, Marçon, Beaumont-sur-Dême, Saint-Pierre-de-Chevillers, Nogent-sur-Loire, Montabon et Château-du-Loire pour les communes sartoises, Épinay-sur-Dême, Villebourg et Saint-Christophe-sur-le-Nez, trois communes d'Indre-et-Loire. La plus ancienne présence de vie attestée sur le territoire de la commune est symbolisée par l'existence de trois menhirs appelés Haute-Crâne, Pierre-Évousée ou Serpinière et Pierre-Levé, tous trois classés aux monuments historiques en 1982 et 84, témoignant d'une vie sédentaire au néolithique sur le territoire de Dissé et Vallée du Loir, regroupés sur la lande de Moiron, plateau dominant le Loir également sur les communes de Marçon et de Beaumont-sur-Dème. L'aménagement de l'autoroute A28 sur la commune de Dissé a mis au jour des vestiges de l'époque gauloise, entre moins 300 avant Jésus-Christ jusqu'à la conquête romaine. La commune possède plusieurs moulins. Celui de Vernet, datant du Moyen-Âge, agrandi en 1870, doté dans les années 1920 d'une unité de production électrique. Celui du Prieuré, construit en 1844. Celui de Courcillon, construit en 1827 et agrandi en 1855. Celui de Longèvre, dépendant autrefois de l'abbaye de Bonlieu. Celui de Couard et le moulin Saint-Jacques, aujourd'hui en ruine, ancienne usine à coton au 19 et 20e siècle. Profitez également, au niveau du hameau de Marthe, des étangs à l'ouest du territoire de la commune. Repérez le moulin et l'ancienne commune de Bannes. A noter que 47 hommes de Dissé sous Courcillon sont morts lors des combats de la Première Guerre mondiale. Le monument aux morts de la commune fut érigé en présence du commandant de la 4e Légion. Durant votre séjour, prenez également le temps de rendre hommage aux membres de la résistance de la Deuxième Guerre mondiale qui, après avoir caché hommes et matériel parachuté sur la lande des Moirons au printemps-été 43, sont arrêtés le matin du 9 septembre et morts en déportation. Fin de cette balade à Dissé sous Courcillon. Mais nous nous retrouvons très vite pour une nouvelle déambulation sartoise. À bientôt et sartoisement vôtre.
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1: Le dimanche 17 mai à Boissy-le-Sec, rendez-vous pour un grand vide-grenier à partir de 6h au stade municipal organisé par le comité des fêtes de Boissy-le-Sec. 1,50€ le mètre linéaire. Restauration et buvette sur place. Le samedi 16 et dimanche 17 mai, c'est les 24 heures de la bille de Saint-Marc-de-l'Aucenay. Venez passer un agréable week-end en venant voir les joueurs de la bille sur une piste à hauteur d'homme et restauration midi et soir. La ZIC de Saint-Vincent, de Saint-Vincent-du-Lorouet, vous propose sa fiesta apéro le samedi 30 mai à partir de 20h. L'entrée est gratuite. 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
1: 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Proverbe chinois.
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1: Il est 14h.
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Aïssa n'a jamais connu que ce rivage. Quand elle était enfant, la mère a avalé ses deux parents. Elle n'a jamais compris si la mère les a mangés. Comment pourrait-il être au ciel? Tandis qu'inlassablement, elle ramasse les grands coquillages vides qui pourraient blesser les touristes, elle se dit que ses parents doivent être transformés en deux jolies vagues complices qui dansent au fond de l'océan. Depuis 30 années, tout son être guette la réapparition de ces deux vagues-là. Elle y croit si fort qu'aucune autre croyance n'a grandi en elle. Iseo, l'homme bourru qui l'a recueilli et élevé, n'a pu lui apprendre qu'à compter et à sourire. Iseo est vieux maintenant. Il continue d'entourer cet esprit candide de tout son bon sens de pêcheur, car Aïssa est devenue une magnifique jeune fille. Il doit la protéger. Depuis quelques années, Aïssa a ouvert sur la plage une échoppe. Ses coquillages peints renferment toutes les fleurs de l'île. Elle peint la beauté inconditionnelle et les couleurs simples de son âme. Iseo veille. Des hommes se présentent souvent. Le vieux les repousse avant qu'ils aient tenté de séduire sa sirène au sourire si doux. Un jeune homme pourtant, Pierre-Henri, plus brave que les autres, meilleur aussi, a réussi l'an passé à gagner la confiance d'Iseo. Le corps et le cœur de la jeune fille se sont alors épanouis sous le soleil de la plage. Malheureusement, les parents du jeune homme, alertés, sont venus rechercher Pierre-Henri. Ils l'ont forcé à les suivre sur un grand bateau de croisière. Et Aïssa s'est éteinte à nouveau. Depuis, elle va tous les matins sur la criée. On lui laisse ramasser les poissons morts dans les casiers. Dans son échoppe, elle extrait les yeux des poissons qu'elle fait sécher, puis les enfile délicatement pour en faire des colliers. Des perles qui toutes regardent vers l'océan. Des perles aux reflets de vagues et de morts. Étrangement, les touristes en raffolent. Allez savoir pourquoi. Un jour, un bateau blanc accostera sur le rivage. Aïssa lèvera les yeux de son étal et son sourire illuminera toute la plage.

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4: Bonsoir, Casino de Paris. Quel plaisir d'être de retour en France, hein. On a des belles gueules de Français, là, ça fait plaisir. Non, mais je dis pas ça que pour la blague, moi. Pour ma part, je reviens d'Afrique, là. J'étais dans mon pays d'origine, au Cameroun. On va fermer nos gueules, on n'est pas en surnombre ce soir, hein. Non, mais c'était un voyage magnifique, je suis obligé de vous en parler, franchement. J'ai marché sur les traces de mes ancêtres, quoi, tu vois, j'ai marché pieds nus, hein. Ah oui, comme Yannick Noah, hein. Il s'est niqué les doigts de pied, il est complètement con, ce mec. C'est très mal de marcher pieds nus, hein, vraiment, hein, faut mettre des claquettes. Non, mais j'ai appris plein de choses là-bas. Et je vais vous dire, la chose la plus importante dont j'ai pris conscience, c'est qu'en définitive, face à l'Afrique, je suis ni plus ni moins qu'un petit blanc, vraiment. Je suis comme toi, mon frère. Sauf que moi, quand je rigole, je peux pas faire... Excellent, Jean-Louis, celle-là. Les yeux crépus, c'est pour ça. Non, mais je vous jure, j'ai découvert plein de choses. J'ai découvert, par exemple, que mon vrai prénom, c'est pas Thomas, par exemple. Tu sais, à chaque fois que je rencontrais quelqu'un, j'étais toujours là, enchanté, Thomas, et tout le monde réagissait de la même manière. Tu ne t'appelles pas Thomas. Thomas, c'est pour la France. Ici, tu t'appelles... Et là, je suis tombé dans les pommes, là, je... On a pas aidé de donner un nom pareil à un gosse. Et quand j'ai retrouvé mes esprits, je suis tombé face à un programme télé. J'ai fait retomber dans les pommes, vous allez vite comprendre pourquoi. Je suis tombé face aux experts Yaoundé. Laisse tomber, on a touché le fond. Hein. N'importe quoi, les mecs ils sont là. Un os de poulet. Il est pimenté. Le tueur mange du poulet braisé. Et tout le pays mange du poulet braisé, espèce de con, on va dire. Ils ont même fait prison de break là-bas, hein, je vous jure. Hein. Mais c'est la forêt, ça a duré un épisode. Parce que tu sais, le mec, il s'est tatoué le plan de la prison, tu sais, comme dans la série normale, pour aller sauver son frère. Sauf que son frère, en le voyant arriver dans la cellule, lui a dit « Mais Youssouf, tu es trop noir !» Ils sont restés les deux en tôle à vie. Laisse tomber la série de merde. Non, mais attendez. Le pire, quand j'étais au Cameroun, c'est quand il y a une panne de courant général. Parce que c'était vraiment flippant là-bas. Tu sais, il n'y a pas de demi-mesure. Hein. Tu branches mal une ampoule, c'est tout le pays qui prend. Et là-bas, c'est flippant dans le noir. Hein. C'est pas les petits bruits qu'on entend en France, appareils qui font pas peur. Hein, genre, miaou, Là-bas, c'est... Non, de Dieu, quoi, les enfants? C'est quoi, ce monstre? Merde, mais mis à part moi, tout le monde était serein. Les mecs sont super à l'aise dans le noir. Hein. Vraiment, ils étaient là. Bonjour, Thomas. Tiens, bonne mine aujourd'hui. Comment tu me vois, enfoiré? Tu sais, pour rentrer chez moi, je suis obligé de marcher derrière mon cousin comme un gamin, parce que lui, il est super à l'aise dans le noir. Il était là-bas. Ça va, cesse de pleurer. Viens, on va. Attention, il y a un serpent ici. Pour ça qu'après 2 semaines au bled, j'étais content de rentrer chez moi. Mais bon, même en arrivant ici, il m'est arrivé un truc de fou. Mon cousin, là, justement, il m'a suivi en France à mon insu. D'un côté, j'aurais dû m'en douter, j'avais 72 kilos d'excédent bagage, quoi, mais je voulais pas y croire. Je sais pas si dans la salle, il y en a qui ont déjà eu un blédard chez eux. Non, c'est super dur à vivre, vraiment, ils ont aucun savoir-vivre, vraiment, les mecs. Le mec à la maison, c'était du genre, Tom, j'ai pris ta planche à dents là, et mes gencives, c'est du béton. Vas-y. J'ai aussi essayé ton caleçon là, mais la qualité, c'est super, j'ai garde, vas-y. Et même avant de se faire expulser, hein. Non, parce que je l'ai balancé, je vous le dis tout de suite, hein. Connard de sans-papier de merde, je t'apprends à vivre. Ah, ça, c'est les sans-papiers qui hootent. Tu sais, ils sont là, oh, j'aime pas ton humour à toi. Les mecs qui sont en règle, ils sont là, ouh, génial, j'aime bien ça, c'est... Ah, il est bon, lui. Non, mais je vous jure, ce petit voyage, mon cousin, tout ça, ça m'a fait réfléchir. Moi, je sais que ma place, elle est ici. Hein. Moi, je suis un noir de France, tu vois. Je joue au football en chaussures, pas pieds nus. Et j'emmerde Yannick Noah, voilà, je... Alors, je déconne, je le taquine un peu parce que je l'aime vraiment bien, dans le fond. Mais j'avoue qu'il m'a juste un peu pourri ma jeunesse. Et je sais que certaines personnes voient très bien à quoi je fais référence. Saga Africa, exactement. Laisse tomber cette chanson. Pour certains, ça dit peut-être rien, mais moi, c'était une vraie souffrance, cette chanson, quand j'étais petit. Hein. Tu sais, dès qu'elle passait dans une boum, il y avait toujours une bouffonne pour me dire « Bah vas-y, Thomas, va danser ! C'est de la musique de chez vous !» Je viens pas de la brousse, moi, je vais te casser tes dents, tu vas voir. Sale pute.
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2: Bonjour à tous. Laure Nunez veut renforcer les moyens juridiques des enquêteurs pour lutter plus efficacement contre le trafic de drogue. Le ministre de l'Intérieur en déplacement à Nantes après la fusillade survenue hier soir dans un quartier populaire de la ville. Un adolescent a été tué, deux autres mineurs blessés. La piste d'un règlement de compte en lien avec le narcotrafic est privilégiée. Selon Laurent Nunez, la fusillade s'est produite sur un point de deal très convoité. La présence policière va s'accentuer pour protéger le quartier. À Paris, deux frères agressés au couteau hier soir alors qu'ils circulaient sur une trottinette dans le 18e arrondissement. L'une des victimes a été transportée à l'hôpital avec un pronostic vital engagé. L'autre a été blessé au bras. Une enquête pour tentative d'homicide est ouverte. 7 détenus de la prison de haute sécurité de Condé-sur-Sarthe saisissent la justice. Ils dénoncent leurs conditions de détention à cause notamment de fouilles répétées et de réveils nocturnes. Ils ont déposé une requête auprès du tribunal administratif de Caen. Quel avenir pour SFR? Les négociations de rachat avec Bouygues Télécom, Free et Orange sont prolongées jusqu'au 5 juin. L'offre de rachat est estimée à un peu plus de 20 milliards d'euros. L'accord prévoit une répartition de la valeur de la plupart des actifs de SFR entre les trois acheteurs. Si elle venait à aboutir, cette vente verrait le marché français passer de 4 à 3 grands opérateurs. En Ukraine, journée de deuil à Kiev au lendemain de bombardements russes massifs. La Russie a lancé 675 drones et 56 missiles, faisant au moins 24 morts, dont 3 enfants. Attaque survenue après la fin d'un cessez-le-feu de 3 jours, à l'occasion des célébrations de la fin de la Seconde Guerre mondiale. Et puis en foot, la course pour accéder à la Ligue 1 est lancée. Ce soir, Saint-Étienne et Rodez s'affrontent pour décrocher une place en barrage et jouer contre Auxerre ou Nice. Rodez reste sur une série de 21 matchs sans défaite. Les Verts, eux, ont terminé 3e de Ligue 2. Coup d'envoi de la rencontre, 20h30. Voilà pour l'essentiel de l'info. Excellente journée.

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4: Et justement, alors, l'autre jour avec une amie, on a relu des textes de Prévert, c'était très agréable. Vraiment, on a passé tout un après-midi, tout un après-midi. Je n'ai jamais su celui-là, donc je ne sais pas pourquoi je le saurais ce soir. Hein. Je n'ai pas un dictionnaire sur vous, monsieur. Alors, après-midi, on regarde un repotenopenopete. Après, oui, là, cet après-midi. Ah, je suis trop loin. Après-midi, voilà. Masculin, un après-midi. Après-midi, partie du jour, depuis midi jusqu'au soir, donc ça, c'est bon, hein, bien sûr. Après-midi, après-demain, le second jour, après celui où l'on est. Et oui, donc là, par exemple, on est vendredi, samedi, dimanche. Après-demain, c'est dimanche. Ça marche, mais... Un après-midi, je m'en rappelle jamais. Un après-midi, par contre, une artère, allez. Comme quoi, il n'y a pas de règle, ça dépend des mots. Bah oui. Oh, c'est bien les dictionnaires, parce qu'il y a plein de mots, il y en a quelques-uns qui sont très jolis. C'est vrai, il faut bien le dire. Je sais pas, regardez. Aquarium, récipient dans lequel on entretient des plantes et des poissons. Marqué, on se dit bien qu'on peut y mettre des patates et des clés de douze. Enfin. Franchement, il y en a qui sont fastoches, je pourrais les virer, moi, j'ai le moment. Je sais pas. Oh, c'est joli. Aspirine. Épouse d'un aspirant de marine. Généralement très élégante, elle donne à la mode un caractère particulier, un cachet d'aspirine. C'est pas vrai du tout, hein. Du tout, mais c'est joli, alors bon. On a le droit d'en inventer, si on veut, hein, oui. Je sais pas, on regarde Blastomycète, mais il est bien gâté, celui-là. Boulangiste. Quand je dis boulanger, comment on dit de vous? Boulangiste. Partisan du boulangisme. Ben, j'aime autant, voilà. Ah oui, non, parce que ça allait tout me bousculer, cette histoire. Alors après, on serait allé chez le bouchiste? Chez le charcutiste? Et alors, du coup, hop, chez le droguier. Chez le fleurier, alors bien sûr, attention, il arrive, le voilà, chez le dentier, et là. Moi, j'ai pris mes habitudes, hein, je continue d'aller chez mon boulanger, mais qu'à se mettre d'accord avant, hein. Caillasse, tiens, est-ce qu'il y a connasse? Alors, connasse, il n'y a pas connasse, mais il y a conjonctivite, et bon, enfin, avec, hein. Dégravoyer, ah, dégradé, déchaussé en parlant d'une eau courante. Là, je comprends ni le mot, ni la définition. C'est impeccable. Oh, c'est bien. Il y a tout ce que... Holocauste, ils l'ont mis, c'est important. Ils prennent parti. C'est bien ce qu'il y a juif. Tiens, regardez. Juif, judo, c'est avant. Joyer, on approche. Juif, personne appartenant au peuple juif. Ah, ils sont bien foulés sur ce coup-là. Hein. Franchement, je trouve que... Bon, lésiné. Tiens, on en parlait il y a deux secondes. Hein, y en a qui ne sont pas gênés. Agir avec une économie de moyens excessive. Excessive paraît le mot juste. Bon. Alors, oh, y a plein de mots que je reconnais. Je ne vous les dis pas tous parce que ça ferait un petit peu prétentieux. Mais plein, les mots, je sais pas, là... Rideau, évidemment que ça je connais, hein. Je sais pas. Voilà, table. Ça c'est le mot qui met tout le monde d'accord, c'est vrai? Tout le monde sait ce que c'est. Tout le monde sait ce que... Oh bah si! Oh bah si, une table. Et si? Une table. Ouais. Bah, c'est évident pour moi, du coup j'ai l'impression que ça l'est pour les autres. Je suis pas très adroit d'assister. Je pense que ça vous reviendra quand vous en verrez une, quand même. Je m'inquiète pas tellement, d'ailleurs. Hein. Bien, allez, un petit dernier. Je sais pas. Vanner. Ça, voilà, un mot courant. Hein, on le dit, ça, vanner. Vanner. Secouer le grain au moyen d'un vent pour le nettoyer. Dorénavant, je fais attention, je dirais. Ça, je secoue le grain au moyen d'un vent. Voilà. tutoyer. Oh, oh, oh. Merci beaucoup. Alors, on va le remettre sur son étagère, c'est pas plus mal. Je me rends compte d'une chose quand même, c'est que les dictionnaires, merci. Dans les dictionnaires, les aides, il y en a toujours quatre qui se courent. Bref, Léa, ça peut pas dire du mal, mais enfin, il y en a un bon paquet, presque trop d'ailleurs. Moi, je pense que ce qui s'est passé, c'est que plus ils ont avancé dans le bouquin, moins ils ont eu d'idées.
0: 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Salut à tous, c'est l'heure de votre chronique cinéma pour les sorties nationales ce mercredi 13 mai. En fait, ce sera pas le 13 mai, ce sera le 12 mai pour un film dans cette chronique. Pour m'accompagner, ce sera Ludo. Salut Ludo.
2: Salut Patoche et bonjour à tous.
0: Et oui, on ouvre le Festival de Cannes. Forcément, les bandes annonces sortent un petit peu en fonction de leur sortie à Cannes. Et donc là, il sortira le mardi 12 mai. Ah voilà, ah. Forcément, il est présenté hors compétition au festival et il fait l'ouverture. Ça s'appelle...
2: Différent et puis c'est tout.
0: Voilà, à Cannes ils sont forts. Ça s'appelle La Vénus électrique, que l'on va vous proposer. C'est réalisé par Pierre Salvadori, avec une belle distribution. Hein. Mmh. Pio Marmaille, Anaïs de Moustier, Gilles Lelouch, Vima Laponce, Gustave Kervern et Madeleine Baudot. Le petit pitch, eh ben Ludo, tu connais la chanson, comment
2: on
0: dit ?
2: On va y aller. Allez, c'est parti. Paris 1928. Antoine Balestro, jeune peintre en vogue, n'arrive plus à travailler depuis la mort de son épouse et désespère Armand, son galeriste. Un soir d'ivresse, Antoine tente d'entrer en contact avec sa femme par l'intermédiaire d'une voyante. Sans le savoir, il parle en réalité avec Suzanne, une modeste foraine qui s'est glissée dans la roulotte pour y voler de la nourriture. Suzanne se révèle douée pour l'imposture et, rapidement secondée par Armand, elle enchaîne les fausses séances. Peu à peu, Antoine retrouve l'inspiration, mais pour Suzanne, les choses se compliquent alors qu'elle tombe doucement amoureuse de l'homme qu'elle manipule.
0: Et inversement peut-être en plus.
2: Et qui sait ? On sait pas.
0: Et bien pour vous faire une bonne idée de ce petit pitch, le mieux c'est d'écouter la bande-annonce. On écoute.
5: Tu me jugeras pas. Mais non, jamais. Depuis quelque temps, j'ouvre une médium.
6: Comment s'appelait l'être cher ?
5: Irène.
6: J'entends quelqu'un murmurer un prénom.
5: Quel prénom ?
6: Antoine ?
5: Hein ? Qui êtes-vous pour abuser du malheur d'un veuf ? Pour profiter ainsi de sa fragilité ?
6: Tu es ma lumière dans les ténèbres.
5: Est-ce que tu m'as pardonné ?
6: Mmh.
5: Oh, dis-le, s'il te plaît.
6: Je t'ai pardonné, Antoine.
5: Aux séances avec Monsieur Balestro, je vous propose de les reprendre. Quand il vous voit, il peint, et quand il peint, je vends.
6: Je vous croyais son ami. Il n'y a pas de place pour les scrupules dans ce grand corps ?
5: Il est large. Il peut contenir l'ami et le marchand. Je connais sa vie, ses secrets. Je vous soufflerai des histoires.
6: Et le peintre, il est beau ? Ah oui, il est beau.
5: Bonjour. Je vous propose 100 francs par tableau achevé et 150 francs pour les grands formats.
6: Peins le monde pour moi.
5: Elle m'a demandé le parapente. C'est merveilleux, ça. Je n'avais pas touché un pinceau depuis son décès.
6: Ah, Irène, si tu savais, ce lac.
5: Je voudrais parfois y retourner et m'y laisser couler.
6: Hein ? Je te l'interdis, tu m'entends ?

0: aussi l'embrassait, mais c'était à moi qui rendait ses baisers.
1: Mais plus à l'appareil. Bah moi, il me voit.
2: Il a pris conscience qu'il vous embrassait, vous, et là, on a ressenti un mélange de stupeur et de désir.
0: Ah oui ?
2: Et aussitôt de honte, attention.
0: Ah bon ?
3: La Vénus électrique, c'est dans toutes vos salles à partir de ce mardi 12 mai. Ludo, je trouve que c'est plutôt bien vu.
4: Oui, ce peintre, c'est bien vu.
3: Ce peintre qui désespéré, qui grâce à cette fausse voyante,
4: ouais,
3: eh bien va retrouver le goût de peindre, et ça arrange son galeriste.
4: Exactement, un bon film d'époque avec un certain Gilles Lellouche, très surprenant.
3: Ah bah oui, c'est lui qui est très intéressé par le goût de la peinture, le renouveau de goût de la peinture de son Poulain.
4: On va dire par le business.
3: Par business, effectivement. Alors au début, il dit c'est quoi, arrêtez vos conneries à la jeune femme en disant vous le manipulez, etc. C'est pas bien. Et puis quand il se remet à peindre, il dit oh bah continuez, puis je vais même vous aider.
4: Oui, bah quand t'as un intérêt, bah hein, tu y vas, quoi, d'accord.
3: Alors, voilà. Le piège, c'est est-ce que, effectivement, lorsqu'il va savoir la vérité, parce qu'à un moment donné, il va le savoir.
4: Et oui.
3: Est-ce que lui aussi va tomber amoureuse de cette jeune femme? Peut-être. Elle le trouve vraiment à

0: Jeune femme qui est aussi manipulatrice, un peu contrainte, et puis s'y amuse, et puis après elle regrette un peu aussi. Donc voilà, tout plein de sentiments mélangés aussi pour ces deux personnes.
1: Moi c'était un oui.
0: Et oui, moi je pense que vous pouvez aller voir ce film. Il est hors compétition à Cannes, donc il n'y a pas besoin d'avoir un jury, etc. Vous pouvez y aller sans risque, je pense qu'on peut y passer un bon moment.
1: Exactement.
0: Voilà, merci Ludo pour ta participation.
1: Avec plaisir Patoche, et à très vite.
0: On se retrouve dans d'autres chroniques cette semaine.
1: Ah mais d'accord, on y va.
0: Salut.
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0: de prise de tête, c'est l'heure du café. Je dirais même plus, du philo-café. Allez, philo-café. Jamais l'homme n'est plus actif lorsqu'il ne fait rien. Jamais moins seul que dans la solitude. Cicéron, extrait de La République.
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4: Je suis contente, on a bien travaillé, on a bien dégrossi avec le médecin. Simplement, il y a quelques petites choses qui ne sont pas très claires dans ma tête, alors on va les voir ensemble. Hein, je les ai notées, parce qu'en ce moment, j'imprime pas. Je reçois bien, je comprends bien, mais alors, j'imprime pas du tout rien. Ça ne vous dérange pas si je me lève, parce que sinon j'entends très très mal, des petits problèmes de choucroute actuellement. Pardon. Alors tout de suite, une question importante, je voulais savoir, est-ce que j'ai des enfants ? Non, et ben tant mieux, ça m'enlève une bonne épine du pied à 5h, j'aurais pas pu aller les chercher, j'ai plein de trucs à faire aujourd'hui. Hein. Ah, j'ai fait comme vous m'aviez dit, j'ai complètement arrêté les biscuits, mais le téléphone était beaucoup trop loin. Oui, j'ai retrouvé cette photo, qui est cet homme, mon mari, depuis 10 ans. Il me plaît pas du tout. Physiquement, pas du tout. Qui est-ce qui a fait ça? Je suis pas contente. Non, c'est pas grave. Je vais en prendre un autre. Ce qu'il y a, c'est qu'à cette heure-ci, tous les magasins vont être fermés. On peut pas en changer. Ah bah oui, mais non, alors. En ce moment, il y a plein de choses qui ne vont pas. Là, je suis très embêtée, mais je vais être obligée d'en parler à mes parents. Ils sont morts.
0: Merde.
4: Enfin, je veux dire, je suis désolée, je pouvais pas savoir. Mais, il y a longtemps, c'est bizarre ce que vous me dites, ils m'en ont jamais parlé de cette histoire, alors. Mon père d'abord, ça m'étonne pas de lui, toujours avant les autres. Moi d'abord, hein. Et ma mère, elle devait être contente. Malheureuse. Ah oui, ça. Et je m'en suis occupé. J'ai bien fait, j'aurais fait pareil pour ma mère. Et alors les parents, j'ai plus de parents, a priori, c'est définitif. Bon, bah alors, je la prime. Voilà. Bien, de quoi on parlait juste avant l'histoire des 7 nains? La mémoire, c'est ça. Eh bien, ça va très bien. Hier, je m'en rappelle très bien hier, quand j'ai demandé à Louis XVI de me prêter sa voiture. Oh, je me revois très bien dans cette voiture. Je me vois très bien quand Louis XVI m'a tiré les cartes. Ah, celui-là, pour la rigolade, il n'est pas le dernier. Hein. La voiture, je ne sais pas trop où je l'ai mise. Ça, Ah, le reste, ça va. Ah, puis alors, ça me tranquillise. Ah, je revois très, très bien le babouin qui me fait des signes. Je l'imprime tout de suite. Très bien aussi, ces 2 morceaux de pizza qui attendent le bus. Très bien aussi, ces 2000 légionnaires, quand ils sont sortis de la boulangerie, en tenue de combat, en rampant avec un éclair au chocolat dans le dos. Oh, c'était très impressionnant. Hein. D'ailleurs, on s'est regardé un moment avec les pizzas. Je pense qu'il s'est passé un truc. La voiture, je ne sais plus où je l'ai mis. Mais je vous rassure tout de suite, ça ne m'a pas empêché de m'acheter une paire de rideaux. Comment vous les trouvez, vous? Moi, je suis très bien dedans. Hein. Elle m'a dit en terre galme. Moi, je ne trouve pas très épicé, franchement. Hein. Ah oui, une autre question importante. J'ai ma petite idée de la réponse, mais je ne vais pas vous influencer. Je voulais savoir, est-ce que je suis une femme ou un homme? J'ai besoin de le savoir, je vous dirai pourquoi après. Hein. Alors, fille ou garçon? Fille. Bon, alors, il faut absolument que je remette la main sur Madame Barbier. Je l'ai demandé en mariage ce matin. Maintenant, je me demande si j'ai pas fait une erreur. En même temps, elle est tellement gentille, cette même Barbie, je suis embêtée maintenant, moi. Oh, je sais, on va d'abord se fiancer, comme ça, ça nous laissera du temps pour réfléchir, c'est peut-être pas plus mal. Voilà. Bien, financièrement, donc ça va, puisque je touche 10 000 francs par mois. Mais d'où il vient, cet argent? Je travaille. Travaille. Est-ce que ça a un rapport avec crevettes, enfin tout ce qui est fruits de mer, crustacés? Non, je vois pas bien ce que ça veut dire, alors. Le mot, ben, je l'ai pas, celui-là. Vendeuse, et qu'est-ce que je vends? Des chaussures? Ça me prend combien de temps, cette histoire? 8 heures par jour? Ouh là là, c'est en question, ça, madame. 8 heures par jour à vendre des chaussures? Ah, je vais gagner ma vie. Gagner ma vie, mais moi, j'ai pas besoin de gagner ma vie. Moi, madame, j'ai 10 000 francs qui tombent tous les mois. Moi, en ce moment, j'ai l'impression que c'est pas bien clair dans votre tête, hein, ça. On est en quelle année aujourd'hui, juste pour voir? 1990 après Jésus-Christ.
0: Menteuse, elle fait des grosses menteuses.
4: Ta pièce est tombée dedans. On est en quoi? Mais je vais vous le dire, je vais pas vous laisser comme ça. On est en 3 avant ma belle-sœur. Mais on va faire comme ça, restez en 1990. Moi, je reste en trois, chacun chez soi. Et les moutons seront bien... Pas m'énerver pour ça, d'ailleurs, ça vaut pas le coup. On reste copine. Je préfère. Mais faites gaffe quand même, hein. Faites gaffe, parce que j'ai un frère. Et il peut venir te casser la gueule, c'est tout. Si, j'ai un frère, Madame Barbier m'a donné le sien, figure-toi. D'ailleurs, il devrait être là depuis hier, elle l'a posté il y a deux jours. Voilà. Et bon, je vais aller le chercher, je vais voir si j'en ai pas un. Tiens, je vais l'appeler Courgette. C'est un prénom de fille, je fais ce que je veux, fous-moi la fête, maintenant. T'arrêtes de faire la maligne, je vais aller le chercher, tu vas voir. Tiens, faites gaffe, vous avez une entrecôte qui vous fonce dessus. Attention, allez.
2: Salut à tous et bienvenue sur l'antenne de votre radio locale Ornithorynque. C'est l'heure de se retrouver pour la rubrique cinéma du Club Ciné de Bouloir qui, en partenariat avec Cinéambule, vous propose le vendredi 15 mai à 20h30 la projection du film documentaire Au fabuleux bistrot de Janine. Ce documentaire, c'est une histoire d'amour et de folie douce entre une patronne de bistrot, Janine, et ses clients. Janine, arrière-grand-mère de caractère aux répliques vigoureuses et cocasses, aux brèves de comptoir qu'on croirait écrites par Michel Audiard, c'est aussi un portrait de femme forte et frêle, jusqu'à l'ultime soir au café du coin. Et un hommage à ces petits lieux de parole et d'écoute, à celles et ceux qui les tiennent ouverts à leur diversité, leur liberté, leur humanité. Tout de suite, la bande-annonce.
5: En Amérique, voilà. Thierry, vieux de 90 ans là. Voilà, il faudrait que tu me trouves une pommade en Amérique pour m'enlever mes rides, d'accord ?
6: Dans le cul, dans le cul.
7: Je suis venu par hasard la première fois, je suis reparti comme je suis venu parce que je me suis dit je ne voudrais pas déranger. Je ne savais pas si ça existait vraiment.
5: On a dit qu'on parlait pas de politique dans un bar. Buvez un verre et parlez de cul.
8: J'ai une question.
5: C'est plus rigolo.
9: Vous faites pas comment ?
5: Entre tétère et nénère.
10: Entre quoi ?
5: Qu'est-ce que t'as dit ? Entre tétère et nénère. Bisous, à demain.
2: Le documentaire Au fabuleux bistrot de Janine. Le bistrot de Janine, situé au Mans, le café du coin, que l'on appelait également le bar de la mère la pipe. Ce documentaire vous est proposé en projection au centre Épidore de Bouloir ce vendredi 15 mai à 20h30 en présence du réalisateur Pierre Bourgault. L'entrée est de 5 euros. 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
4: Merci, merci. Quand je parle, souvent, on pense que j'ai un accent québécois. Mais en réalité, c'est parce que j'en suis à ma troisième commotion cérébrale. Vous êtes en forme? Ouais, cool, c'est important d'être en forme, il faut être en forme. Moi, je suis pas tellement en forme. J'ai réalisé ça récemment, je suis pas en forme. Parce que des fois, je suis assise et j'ai envie de m'asseoir. Ça vous arrive, ça? Je suis pas en forme, ça. Je sais pas pour vous, mais moi, chaque année... C'est mon anniversaire. Et puis, c'est mon jour préféré dans l'année, mon anniversaire. Le jour que j'aime pas, c'est le lendemain de mon anniversaire. Parce que je suis mal à l'aise avec le bon anniversaire en retard. Pas seulement que c'est trop tard, mais parce que ça veut rien dire, bon anniversaire en retard. On peut souhaiter ça à n'importe qui ici ce soir dont c'est pas l'anniversaire, puis ça marche. 17 mars, bon anniversaire en retard. Mais ça fait pas plaisir. Je veux pas souhaiter dans le présent que mon anniversaire se soit bien passé dans le passé. Ça change rien à comment ça s'est passé. Dire bon anniversaire en retard, c'est comme si t'écrivais sur la pierre tombale d'un soldat mort « Bon courage à la guerre! » Non, fallait lui dire avant, il est mort. Souvent, les gens, avant de mourir, ils disent « Je t'aime » à ceux qu'ils aiment. C'est mignon, mais ça aussi, ça sert à rien. Ceux que t'aimes, ils savent déjà que tu les aimes. Moi, j'aimerais ça dire à ceux que je déteste que je les déteste. C'est quelqu'un que tu détestes, il est dans ta famille, donc tu ne l'as jamais dit, mais il t'énerve. Ben mon plan, c'est sur mon lit de mort, quand tout le monde va m'écouter dire mes dernières paroles, je vais faire « Hey, toi, viens ici, t'es toujours détesté. » Ben, il va pas comprendre pourquoi, il va essayer de se justifier. « Comment ça, Maud, pourquoi tu me détestes? Qu'est-ce que je t'ai fait? Pourquoi? » Et là, je vais dire « Parce que tu... Tiens, toi, ça t'apprendra à être un con. Tu sauras jamais pourquoi, Sébastien. » Parlant de mourir, j'ai vécu un deuil récemment. Mon chat, il est mort. Ouais, il s'est suicidé. Comme ça. Il s'est jeté du 5e étage et il est mort. Ouais, il est mort. Parce qu'il y en a beaucoup aussi qui disent que les chats, ils atterrissent toujours sur leurs pattes. Oui, mais aussi sur leur gueule, leur ventre et leur queue. Il atterrit sur tout, il est mort, OK? Au moins, il m'a dit au revoir. Avant de sauter, il a dit « Ciao! » L'autre jour, je regardais mes araignées. Mes araignées, parce que c'est les araignées qu'il y a chez moi. Hein, j'ai pas mes araignées. Vous aussi, vous avez des araignées chez vous, c'est pas vos araignées. Je fais pas de l'élevage d'araignées. Mais... Bref, l'autre jour, Sabrina, je l'ai trouvée. Elle était prise dans une toile d'araignée. J'ai fait « Ah! » Je crois que c'est un accident de travail. Elle construisait sa toile, elle s'est mélangée, c'est beaucoup 8 pattes, elle est tombée. Ça n'a pas l'air facile de faire une toile d'araignée, hein? Mais avez-vous déjà essayé de tricoter une écharpe à base de laine que vous sortez au fur et à mesure de votre cul? Sans ça par ses fesses, sans gêne, comme ça. Oh, quel courage! Heureusement qu'ils ont changé l'histoire dans les films de Spider-Man. Ils se sont dit, ouais, peut-être que ça serait plus mignon par les poignets. Ouais, en effet, ouais. Bien joué. Mon père a des gros doigts. J'ai changé de sujet. Mon père, il a des gros doigts, donc il peut pas m'envoyer des textos. Ben, il peut m'envoyer des textos, mais tout ce qu'il m'envoie, c'est grubble-feu, ça veut rien dire. Donc j'ai présenté mon père à Siri. Vous connaissez Siri? Ouais. J'ai dit, regarde, papa, c'est Siri. Tu gardes tes gros doigts dans tes poches, t'as qu'à lui poser une question. Vas-y, essaie. Donc il essaie, il dit « Siri, la météo s'il vous plaît. » Siri de répondre « Voici cette recette avec du poulet. » J'ai fait « C'est pas juste. » Siri comprend pas ce que mon père lui dit parce qu'il est trop poli avec elle. Comme vous connaissez le Google Home? Ouais. C'est quoi la phrase qu'on doit dire pour l'activer? Ok Google, c'est pas une manière de s'adresser à quelqu'un pour lui demander quelque chose. C'est quoi votre nom, mademoiselle? Marie? OK, Marie, à quelle heure ferme la pharmacie? Wow! Bonjour, ça va? Mais non, on est méchant avec Google. On voudrait surtout pas gaspiller notre gentillesse avec un robot, hein. Ces engins, ils sont conçus pour qu'on leur parle comme de la merde. On connaît tous quelqu'un ou on a déjà été témoin de quelqu'un qui a été vulgaire avec Siri pour faire rire ses amis. Siri, suce ma bite. Mais chaque fois, Siri répond avec une politesse exemplaire. Merci, mais j'ai déjà mangé. Elle n'est pas obligée. Moi, je programmerais Siri pour que quand tu l'insultes, elle s'éteigne et elle se rallume pas avant que tu te sois excusée. Des vraies excuses devant tout le monde. Siri, je m'excuse. Vous vous excusez pourquoi?
0: M'excuse de t'avoir dit de sucer ma bite.
4: J'ai pas compris. Je m'excuse de t'avoir dit de sucer ma bite. Ben voilà, c'était pas si difficile. Dans 300 mètres, tournez à droite, connard. Dites, vous avez déjeuné aujourd'hui?
0: Oui.
4: Bien, bon appétit en retard. Merci.

0: parti suivre son rêve de voyage, de découverte et de rencontre à 50 ans, Patricia a posé ses valises sur le littoral brésilien, non loin du plus grand poumon vert de la planète.
1: C'est ici qu'elle vit, au cœur du plus grand pays d'Amérique du Sud, terre de biodiversité, alliant plages paradisiaques, forêts luxuriantes, zones arides et pampas, rythmée par la musique brésilienne aux sonorités plurielles, à l'image des multiples métissages de sa population.
2: C'est un paysage différent qu'on peut visiter ici et qui est très, très atypique par rapport à d'autres coins du monde, je crois. Ce sont les lençóis, c'est-à-dire c'est un désert de sable avec des lagons partout. Et c'est absolument... C'est magnifique.
3: Je m'appelle Patricia Sanchez, épouse de Valdin. Et je vais avoir bientôt 52 ans. Et j'ai pas vu le temps passer, sincèrement. Et en fait, j'ai pas beaucoup changé, voilà. Je suis toujours la Patricia de mes 15 ans. Et donc, la Patricia de mes 15 ans, elle m'a amenée ici, au Brésil, parce que quand j'étais jeune, je rêvais de voyage. C'est que je suis venue au Brésil quand j'avais 20 ans et que je n'aurais jamais pensé y revenir et surtout y vivre. Quand j'avais 20 ans, je suis allée à Rio avec une amie. Donc déjà, c'était la grande ville. C'est pas pareil. C'est vraiment des ambiances et voilà. Déjà, ici, ce qu'il faut bien comprendre, c'est que la population est principalement amérindienne. Et à Rio, il y a plus de blancs. La population est plus blanche. Je suis prof de musique et donc j'ai arrêté de travailler pour commencer cette aventure avec mon mari qui lui est à la retraite. Donc, je me suis dit, bon, ben, si tu tentes pas l'aventure maintenant, ben, tu la tenteras jamais et puis tu auras des remords. Donc, à l'époque, on avait un voilier. Donc, on est parti traverser l'Atlantique et puis commencer une nouvelle vie dans les Caraïbes pour voyager, pour visiter l'Amérique latine avec le bateau, etc., etc. C'était donc en 2019, en arrivant dans les Caraïbes, c'est le mois de février, bah, le Covid est arrivé sur ces entrefaits et a stoppé bien des projets. Les restrictions étaient les mêmes que sur la Terre. On n'avait pas le droit ni de se baigner, ni de, encore moins de naviguer, etc. Mais même ensuite, quand on a été libéré, et on s'est rendu compte que les libertés qu'on pouvait avoir avant, du coup, elles étaient restreintes. Devant toutes ces contraintes, du coup, on était là, qu'est-ce qu'on fait? Puisqu'en fait, notre idée, c'était qu'au bout de quelques années de navigation, nous, on voulait se poser quelque part en Amérique latine. Notre futur projet, c'est raccourci. C'est à côté d'un village, le village le plus connu, c'est Jericoacoara. Et la particularité de là où nous sommes, c'est un spot de kitesurf. On a ici une saison sèche,

est rempli de lagons. T'as des lagons partout ici. Donc en fait, les gens vont se baigner dans les lagons. Et tu as beaucoup de lagons qui ont été aménagés. Tu as sur le rivage, tu as des restaurants, beaucoup de restaurants. Et dans l'eau, ils ont aménagé, ils ont mis des hamacs. Pourquoi vivre ici? Bon, il y a d'autres coins pour où il y a la mer, le soleil, etc. On a apprécié un petit vent de liberté. Et là, il n'y avait pas de stress. Les gens sont tranquilles, ne sont pas agressifs. Et ensuite, on a pu constater qu'il y a une facilité d'entreprendre ou d'acheter plutôt et de bâtir ici. Donc en fait, on s'est mis en quête d'un terrain, ce qui n'était pas difficile parce qu'ici, tout le monde, les natifs, on les appelle les natifs. Justement, avec l'arrivée massive de ce tourisme français et européen, essayent de vendre leur terrain pour justement engranger un peu d'argent et avoir une vie un peu meilleure. Donc ici, il y a beaucoup, beaucoup de terrains à acheter. Et pourquoi on a choisi ce village? Il s'appelle Castelliano. Parce qu'en fait, ici, il y a ce sont des familles qui sont établies ici. Et donc, on préférait être au cœur de la population, ce qui est plus intéressant et enrichissant quand on va à l'étranger. On arrive, donc on achète, il faut défricher un peu le terrain parce que c'est la pampa, pour pouvoir après installer l'emplacement de la maison, etc. Donc, on fait ça le matin tôt. Pour pouvoir préparer des feux pour le soir, pour pouvoir brûler la nuit. Parce qu'ici, on a le droit de brûler quand on veut, en fait. Faut pas demander d'autorisation. C'est le bon sens. On fait confiance et on fait appel au bon sens des gens. Et après, une fois que tu as le terrain et la permission, tu fais ce que tu veux sur ton terrain. C'est-à-dire, si t'as envie de monter, de faire un château, de faire trois maisons, tu fais ce que tu veux. Et donc, quand on est arrivé, donc on faisait notre petit travail. Et puis, au matin, vers 10h, on voit arriver un couple. Donc, on a supposé que c'était les voisins. Et c'était bel et bien les voisins. Et donc, le monsieur qui est arrivé avec son couple pour nous aider. Et donc, il a travaillé 2 heures avec nous. Pour dans le jardin pour faire l'état de feuilles et de bois pour brûler. Et puis vers 10h, sa femme qui était arrivée avec un plateau et dessus il y avait le café, le jus de mangue, l'eau, les petits gâteaux. Et ça nous a fait un bien fou parce qu'on commençait à se dire, oh là là, qu'est-ce que je prendrais bien, un bon petit café et quelque chose à boire, parce qu'on n'avait rien du tout. Puis ça nous a fait chaud au cœur et ça a bien montré l'accueil qu'on a eu ici d'emblée, sans nous connaître, sans... Voilà. Il y a beaucoup, beaucoup de jeunesse qui travaille dans le bâtiment parce que depuis justement que tous ces touristes sont arrivés, il y a eu énormément de constructions. Donc, il y a beaucoup de jeunes et de moins jeunes, des pères de famille, tout ça, qui travaillent là-dedans. Les gens, ils travaillent quand ils ont envie, quand ils ont besoin. Ça nous fascine, en fait. Tu vas employer quelqu'un, par exemple, pour débroussailler, pour faire des choses un peu qu'on n'arrive pas à faire ou que mon mari a des difficultés à faire, il n'a pas envie, c'est trop dur. Parce que ici, les gens, ils sont costauds. Ils ont l'habitude du soleil, de travailler dans des conditions assez difficiles. Et donc, par exemple, tu peux faire travailler quelqu'un, il vient la semaine, et puis tu l'attends pour le lundi, il va pas venir. Je sais pas parce qu'il n'a pas besoin, alors il vient pas. Voilà.
Et en fait, c'est comme ça. Les gens, ils travaillent quand

quand ils ont besoin. S'ils n'ont pas besoin, ils ne travaillent pas. Voilà. Ils ne sont pas stressés, quoi. Pas de stress. En fait, la devise ici, c'est no stress.

gens ici sont très croyants. Donc tu as beaucoup d'églises. Donc tu as des évangélistes, des catholiques, des témoins de Jéhovah. Enfin voilà, tu as toute une déclinaison des chrétiens. Donc les gens vont beaucoup à l'église, sont très pratiquants. Et d'ailleurs, lorsqu'il y a un événement sur la place du village, donc tu vois, ils mettent les chaises, les machins, tout ça, c'est souvent qu'il va y avoir quelque chose en rapport avec l'église. Ici, on est à la campagne. Évidemment, tu n'auras pas les mêmes distractions, tu n'auras pas les mêmes loisirs, etc. Dans le village où on est, les gens vivent simplement, ils ont leur maison, ils travaillent quand ils travaillent, et puis ils sont dans leur famille, et après ils vont à l'église. Ça me rappelle un peu l'Espagne, quand tu vas dans les villages et que tu as des maisons et tu as les petites mamies qui sont devant chez elles. Ben ici, les gens ils font comme ça. C'est-à-dire, ils sont devant chez eux et puis ils discutent, ils regardent les voitures passer. Ah, c'est rigolo, ils sont dans la rue comme ça, avec leur chaise et puis voilà. Et puis le temps passe comme ça et tranquillement, quoi. Les gens, ils ouvrent des petites boutiques, ils ouvrent ce qu'ils veulent en fait. Au bout de la rue, justement, de toujours ma rue là. Il y a une petite dame qui était là devant sa... et qui faisait à boire, tout ça, et puis voilà. Et puis la dernière fois, je repasse avec une copine, on passe à pied, on rentre dans la boutique, enfin, elle était là, et puis je dis, bah, tiens, on va rentrer, on va voir ce qu'il y a dans cette boutique. Et puis il n'y avait plus à boire, en fait, elle avait changé, elle vendait des slips, des culottes, voilà. Elle dit ça marchait pas, alors j'ai changé. Donc du coup j'ai dit ça tombe très bien, je savais pas où acheter des culottes. Ben j'ai acheté mes culottes là. Voilà. Tu as beaucoup de restaurants de natifs, c'est-à-dire des petits restaurants où tu peux manger à pas cher. Et puis ensuite des restaurants où tu vois pas les natifs et c'est pour la clientèle touristique. Le Brésilien, il s'alimente principalement avec du riz et des feijão. Des feijão, ce sont les haricots traditionnels. Voilà. Donc ça, c'est vrai, ça, c'est le plat de base, on va dire. Hein. Ils font beaucoup de churrasco ici. Le churrasco, c'est le barbecue. Et les gens, là où on est, tu vas chez eux, ils ont un petit potager, ils ont des poules, voilà. Et ils arrivent comme ça... Ils vivent comme ça. Si tu veux, ils vivent bien parce que ils s'autosuffisent presque. Dans chaque village, on a un poste de santé. Et donc, le médecin généraliste, là dans mon village, il passe deux fois par semaine. Mais si tu as un problème quelconque, tu as une infirmière, et puis s'il faut appeler l'ambulance, eh ben, ils appellent l'ambulance et puis tu es amené à l'hôpital le plus proche. Je sais que les gens, personnellement, ils ont quand même une connaissance des plantes ici. Puisqu'il y a des plantes que j'ai dans le jardin et qui m'ont été données par des gens d'ici. Et ils me disent, ça c'est bon pour ça, ça c'est bon pour ça, ça c'est bon, tu vois. Par exemple, là, j'ai un arbre qui est derrière, un arbre qui doit faire bien 20 mètres de haut, et qui s'appelle le Janaguba. Et on m'a expliqué que quand on le saignait, il y a une sève qui sort, effectivement, une sève blanchâtre. Et donc, ils s'en servent pour les maux d'estomac, pour des choses comme ça, voilà. Les gens, pour se déplacer principalement, se déplacent en moto. Et ce qu'il faut savoir, c'est qu'ici, on est dans du sable. Voilà. Donc là, si tu les invites à faire un Paris-Dakar, ils vont le gagner forcément. Parce que là, c'est des pilotes. Tu les vois conduire, c'est... Ah ouais, c'est vraiment, vraiment des pilotes. Et hommes, femmes... Alors, ce qui pour nous est des paysans...
c'est que tu vois sur les motos, donc ils peuvent être à quatre, il y a toute la famille qui est sur la moto. Ou alors, s'ils ont quelque chose à transporter, ben, une échelle ou je sais pas, ben, si tu veux commander une échelle, casse la mutienne, on te l'amène en moto. voilà, il n'y a pas de problème, il n'y a pas de problème. C'est la circulation, le code de la route à l'amiable, c'est-à-dire au bon sens et à la cordialité. Les gens, c'est « Oh, je t'évite, oh, je passe, ah, salut, ben, ouais, c'est bon, je t'ai laissé passer, donc je te fais un grand coucou pour te remercier de m'avoir laissé passer. » Alors, je dis pas qu'il n'y a pas des cartons. Ce que je constate, c'est que ici, comme leur vie dépend d'eux, finalement, hein, donc ils sont très vigilants. Il y a un rituel qui se fait, et on m'a dit que c'était dans toute l'Amérique latine, les filles fêtent leurs 15 ans. C'est un passage à la femme. Et ces 15 ans sont fêtés comme un mariage. Il y a des tables, des nappes blanches. Il y a une jeune fille qui m'a invitée donc à son anniversaire. Et puis j'arrive, il y avait toute une tablée où je retrouve les professeurs de l'école, la directrice, etc. Je m'assois avec eux et puis la directrice me dit « Mais ton mari n'est pas là ?» Je dis « Bah non, je sais pas s'il pouvait venir ou pas. » Elle me dit « Mais oui, il est invité, va le chercher. » Et donc là, un jeune homme qui sort habillé en costume, qui vient faire descendre la jeune fille, la faire descendre de la voiture. Elle est habillée en princesse. Et puis là, il y a tout un rituel où ils font passer un poupon, ils lui donnent un poupon et des chaussures à talons. Donc là, ça veut dire bah tu peux avoir des enfants, tu peux te marier et tu es une femme maintenant. Et donc paraît-il qu'ici c'est plus que le mariage quoi. Des fois, ils mettent toutes leurs économies dans cette fête-là. Dans notre désir de s'intégrer dans le village, je m'étais dit que je donnerais des cours aux enfants de l'école. Donc, ça a été le cas, des cours gratuits. Peut-être 6 mois après mon arrivée, ça a duré quelques mois. Et là, il y a une Française qui est venue me démarcher pareil pour que je donne des cours au village d'à côté, où j'ai récupéré 10 guitares qu'ils avaient eues, qu'on leur avait données. La première fois que j'ai donné des cours, je leur ai fait écouter de la bossa nova. Et la bossa nova, c'est principalement une musique carioca. Carioca, c'est la musique de Rio. Parce que la bossa, elle est née à Rio de Janeiro. Et donc ici, ils n'écoutent pas trop cette musique. Ils ne connaissent pas, en fait. Ici, on entend une musique, ils ont une musique traditionnelle qui s'appelle le foro. Alors, il y a la musique traditionnelle, puis il y a la musique qu'on entend qui a évolué, bien sûr, comme dans beaucoup de musiques. Donc, j'ai fait travailler aux enfants de la bossa nova, des chants, tout ça. Bon, tu sais, les enfants, ils sont ouverts à tout. Mais pour leur faire connaître cette musique-là, quoi, qui fait partie quand même du Brésil, mais qui est un autre coin du Brésil. Je prends ma guitare quand j'ai envie, je fais ce que j'ai envie, voilà. Mais quand on est passionné, je crois que c'est comme ça. La passion, c'est l'âme et ça anime la vie.

Bienvenue sur l'antenne de votre radio locale Ornithorynque. C'est l'heure de se retrouver pour Au cœur de l'album, la découverte musicale de la semaine. Et cette semaine, je vous propose de découvrir Volume 2, le deuxième album studio du groupe de rock canadien Angine de Poitrine. Le groupe, originaire de la ville de Québec, s'est formé en 2019, à l'instar du groupe Daft Punk qui se produisait caché derrière leur casque. Le groupe Angine de Poitrine se produisent, eux, avec le visage dissimulé derrière des masques en papier mâché surdimensionnés. En 2024, ils ont sorti leur premier album studio qui s'appelait Volume 1. Le 3 avril dernier, ils ont sorti Volume 2, un album principalement instrumental qui combine le rock progressif et mathématique. Volume 2, le nouvel album du groupe Angine de Poitrine, c'est la découverte musicale que je vous propose tout au long de cette semaine sur l'antenne d'Ornithorynque. Voici tout de suite un titre extrait de cet album, c'est le titre Angore.

0: de votre radio locale Ornithorynque. Un titre extrait de Volume 2, le second album studio du groupe de rock canadien. Un album principalement instrumental. Vous voulez en savoir plus sur le groupe Angine de Poitrine? Rendez-vous sur leur chaîne Spotify, YouTube, ainsi que sur leurs différents réseaux sociaux, Facebook, Instagram et X. C'était la découverte de la semaine dans votre rubrique Au cœur de l'album sur Ornithorynque.
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1: Bonjour à tous. La présence policière va s'accentuer à Nantes pour protéger le quartier. Théâtre d'une fusillade hier soir, un adolescent a été tué, 2 autres mineurs blessés. La piste d'un règlement de compte en lien avec le narcotrafic est privilégiée. Selon le ministre de l'Intérieur, Laurent Nunez, la fusillade s'est produite sur un point de deal très convoité. Laurent Nunez veut renforcer les moyens juridiques des enquêteurs pour lutter plus efficacement contre le trafic de drogue. 7 détenus de la prison de haute sécurité de Condé-sur-Sarthe saisissent la justice s'ils dénoncent leurs conditions de détention à cause notamment de fouilles répétées et de réveils nocturnes. Ils ont déposé une requête auprès du tribunal administratif de Caen. 36 pays, dont la France, approuvent la création d'un tribunal spécial lié à la guerre en Ukraine. Cette future instance judiciaire doit permettre, une fois le conflit terminé, de juger la Russie, alors que la Cour pénale internationale n'est pas reconnue par Moscou. Pour le président du Conseil de l'Europe, le moment où la Russie devra rendre des comptes pour son agression approche. La Commission européenne contribuera à hauteur de 10 millions d'euros à la création de l'instance judiciaire. Pendant ce temps, en Ukraine, journée de deuil à Kiev au lendemain de bombardements russes massifs. La Russie a lancé 675 drones et 56 missiles, faisant au moins 24 morts, dont 3 enfants. Attaque survenue après la fin d'un cessez-le-feu de 3 jours à l'occasion des célébrations de la fin de la Seconde Guerre mondiale. Donald Trump rentre de sa visite en Chine où il assure avoir conclu de fantastiques accords commerciaux. Selon le président américain, la Chine a promis d'acheter 200 Boeing et veut acheter du pétrole et des produits agricoles américains. Mais Pékin n'a pas confirmé. Et puis le Premier ministre espagnol Pedro Sanchez défend la décision de son pays de ne pas participer à l'Eurovision demain. La faute à la participation d'Israël au concours européen de la chanson. Pedro Sanchez se dit convaincu d'être du bon côté de l'histoire et parle d'une décision humaine. L'Eurovision se tiendra demain soir à Vienne. Voilà pour l'info, excellent après-midi.
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6: Ressonnez-moi. Dès que la tempête s'incarne, j'ai pris une caisse et j'ai mis toutes les twins qui étaient abîmées à l'intérieur. Et ma force de faire ça à un moment, la caisse était pleine. Incroyable, hein? Je soulève la caisse et qu'est-ce que je découvre au bord du toit? Une poutre. Et une poulie en bout. Tiens, je vais me servir de ce qu'il me reste de bulbe. Je vais chercher de la ficelle. Je reviens. J'attache très fort la caisse avec la ficelle. Je passe la ficelle le long de la poutre. Je la glisse dans le trou de la poulie et elle descend. À ce moment-là, moi, je redescends. J'attrape la ficelle en bas. Ah! Et je l'attache très fort au pied d'un arbre. Ça vous paraît des détails, au lieu de rigoler, écoutez, ça me raconte, hein. C'est important aussi, hein. Donc je remonte, la caisse est attachée. Moi je soulève la caisse et je la mets dans le vide. Et là la caisse elle tombe pas bien sûr, hein. Si vous avez écouté, hein. Elle est attachée en haut, elle est attachée en bas. Alors moi je redescends, je détache la ficelle du pied de l'arbre afin de faire descendre la caisse tout doucement. Bah, initialement c'est ce qui était prévu. Hein. Et oui, parce que la caisse était beaucoup plus lourde que moi. Alors la caisse descend mais très très vite. Du coup moi je suis entraîné à l'autre bout et je rentre comme ça. À un moment, on s'est croisés. Hein. Hey, on s'est croisés de là à là. Ça m'a tout arraché, là. Une graisse de veau toute neuve. Là. Ça m'a fait mal, mais ça m'a fait... Et c'est pas fini, parce que la caisse continue à descendre très vite, mais moi, je continue à monter très, très vite. Mais pas très longtemps, là. Non. Il y a ma tête qui a rencontré la poutre. Et ben, ça m'a arrêté net. Et alors, je suis même pas redescendu. Mes doigts étaient coincés dans la poulie. Alors, moi, j'étais accroché là-haut, comme ça. Et pendant ce temps-là, la caisse, elle descend, bien sûr. Elle avait pas de raison de m'attendre. Et il tombe par terre, sous l'effet du choc. Le fond de la caisse s'est arraché et toutes les twins sont éjectées dans tous les sens. Et la caisse était vide. Donc, beaucoup plus légère que moi. Alors moi, je décoince et je redescends. Mais la caisse, elle remonte, bien sûr. On s'est croisé une deuxième fois. Oh là là, j'étais là. Ça a été tellement vite, j'ai rien vu. Hein. Ça m'a tout arraché, là. Ça m'a fait mal, mais ça m'a fait mal. C'est horrible, horrible. Et la caisse continue à remonter. Et moi, je tombe par terre. Mais je tombe sur tous les petits morceaux de twins. Coupés en quinconce. Oui, quand même. C'est un mot qui vous dit rien. Ça. Mais je vous jure, le mot quinconce, il prend toute sa valeur quand là, là. Et là, la douleur m'a tellement fait mal, tellement. J'ai manqué de présence d'esprit. J'ai lâché la ficelle. Et la caisse, elle redescend, bien sûr. Eh ben moi, j'ai été là, occupé au quinconce. J'ai pas eu le temps de la voir revenir. Hein. Oh non. J'ai juste eu le temps de faire ça. Et l'âme. Bon, allez, je vous laisse, je vais me faire greffer. À bientôt.

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4: Enfants, j'arrive. Dites-moi, Colombe. J'arrive, les enfants. Colombe.

0: qui parle, j'ai envie de lui dire, mais ne montrez jamais votre cerveau à quelqu'un qui a peur du vide, hein, y aurait des morts. Donc on le reprévient. Oui, bonjour, bonjour, on rentre dans la classe, on dit bonjour à la maîtresse, voilà, bonjour Clara Morgan. C'est joli, oui, c'est papa qui a choisi. Ah, je pense bien. Alors, rentre dans la classe, on enlève son manteau, l'accroche au porte-manteau, rassemble les copains, chante des chansons, raconte des histoires formidables, journée formidable. Qu'est-ce que tu fais, toi? Sors des toilettes. Eh ben, tu t'essuies, puis tu tires la chasse. Eh ben, y a pas de papier, y a pas de papier. Les parents de Mamadou non plus, ils en ont pas. Ils sont très heureux, mon vieux. Ils sont contents. Bonjour, bonjour, bonjour, bonjour. Oui. Pas de papier. Colombe, vous rajouterez du papier. Qu'est-ce que vous faites, Colombe? Non, non, Colombe, il faut plus enlever vous-même les manteaux des enfants quand ils arrivent. Non, Colombe. N'avez-vous pas reçu les dernières directives gouvernementales? Il faut désormais... Cette journée me fatigue déjà. Il faut laisser l'enfant quitter de lui-même le vêtement venu de l'extérieur afin qu'il s'engage dans son entrée en groupe classe. Ceux qui arrivent pas, bah, ils crèvent de chaud, Colombe. Ah, ils crèvent de chaud s'il le faut, mais moi je me retape pas une réunion avec l'inspecteur d'académie, hein. Cette espèce de gros, encore un beau dessin. Oh, merci, Farfal. T'es une bonne pote. Il manque 2 minutes de cuisson, hein, quand même. Et en rendant la classe, on laisse son manteau, la croche porte le tiens, du papier, toi. Allez, les moyennes sections, rendant la classe, on laisse son manteau, la croche porte manteau, Morlus, Fergus, Épôtre, Tirnanog. En rendant la classe, il faut ranger les crayons. Il faut ranger... Il faut ranger les crayons. Il faut ranger les crayons. Où est-ce qu'on les met? Dans le pot à crayons, bien évidemment. Il connaît mes faiblesses. Allez. Allez, on se rassemble autour de moi pour un moment d'échange et d'éveil au langage. Vous êtes 73. 10 absents, Colombe. Bien, les enfants. Aujourd'hui...
1: Oui. Oui.
0: Oui, Kimberley. Kimberley, Kimberley, avant toute chose, qu'est-ce que tu caches sous ton pull? À part une bonne partie de toi-même. Un bébé, ben c'est bien, tu vas le mettre dans la dinette. Tu vas le positionner dans le coin dinette et reproduction des actions familiales. Hein? Oh, oh, Kimberley veut nous dire quelque chose. Oh, chouette! On t'écoute, Kimberley. On est tatouille. T'es une princesse? Oui, bah on va le savoir. Allez, va ranger le bébé. Sors-moi ça de là-dedans. Ah bah, retiens bien cette phrase, Kimberley. Bien. Bonjour. Oh. Ah. Sors de ce corps. Ah bah, retiens celle-là aussi, Kimberley. Allez. Aujourd'hui, on va... Bon, je sais pas, on va boire un coup. On va faire de la lecture, mais ça va. Je le savais, c'est pas la peine de la ramener, Cassio Gaz. Cassio Prout. Cassio P, c'est ça. Ah, c'est pareil, c'est moche. Oups, un œil qui coupe les bûches, l'autre qui les stocke pour l'hiver. Et Cassio P. On va faire de la lecture, ça. Oh, on va faire de la lecture. Colombe, ou je sais plus quel oiseau. Colombe, donnez-moi un matériel pédagogique à feuilles multiples comptant les aventures d'un personnage qui, au travers... Ah, filez-moi un bouquin, Colombe. Un bouquin, on s'en fout, ils parlent pas la langue, hein, qui pue de qui pète. Donnez-moi... Mais on s'en fout, ils écoutent pas, ils mangent leur crotte de nez, là. Alimentation en circuit fermé, donnez-moi un livre, Colombe. La notice de l'aspirateur, je m'en branle. Un livre, là, merci beaucoup. Le livre dont nous allons faire lecture ce matin est le suivant. Ça vous dérange si je vomis? La, le petit chaperon rouge, oh, on lève la main, on ne prend pas la parole de manière arbitraire car ça me pète les ovaires. On fait que ça. Oui, Périgourdine. Qu'est-ce que tu as à dire sur le petit. Hein, Christian te l'a lu? Ah, oh, mais c'est une information capitale.

ça aurait été con de s'en priver. C'est qui, Christian? Le nouveau amoureux? Le nouvel amoureux? De maman? De papa? Ah bon? Papa? Oh, quel gâchis. Eh, moineau! Voilà, le père de Périgourdine? Eh ben, il aime la randonnée pédestre! Quand il rentre à la maison, il passe par le garage! Le régime sans sel, il le fait à vélo!

0: Eh ben, il est pédé. Son papa, il est... Il est pas là. Il est au travail. Salon de coiffure. Allez, on y va. Fulgence. Fulgence. Ta camarade n'a pas l'air d'accord que tu mettes les doigts dans son nez. Hein, tu n'es pas d'accord, Diana Mercedes? Eh ben, tu sors de son tunnel. Eh ben... Eh ben, tu feras des tests PCR un autre jour, Fulgence. Charlatine. Charlatine, si tu as quelque chose à dire, tu le dis à tout le monde et pas seulement à Vasectomia. Eh ben, tu le dis à tout le monde que tu as envie de faire caca. Ah, mais nous l'avons tous senti, Charlatine. Eh ben, viens, je vais t'a... Eh ben, tu vas aller avec Colombe. Un Colombin pour Colombe. Allez, j'aimerais bien qu'on lise l'histoire parce qu'après, il y a récré. Enfin... Nous aurons un moment en plein air, consacré aux interactions sociales et à la motricité libre. Ah, puis cet après-midi, il y a piscine. Nous nous rendrons en humidité intérieure. Pour apprendre à traverser le milieu aquatique standardisé, en équilibre horizontal et par immersion prolongée de la tête. Oui, nous serons accompagnés par une génitrice d'apprenants, la maman des triplés, Yann, Artus et Bertrand. Qui vous aidera dans les vestiaires. Enfin, dans le sas d'intervertissement des slips. Allez, on y va, attention, attention, on écoute, attention. Ah, ah, ça chiale maintenant, hein. Ah, hey, les esthéticiennes sont fermées. C'est fermé.
1: La la la la la la la la la la. Ding dong, oui, bonjour. C'est pour une épilation. Ah, oh, bah c'est con, c'est fermé, madame Lambert. De toute façon, vous n'aurez pas pris ce que vous puez du cul.
0: Kimberley. Et tu diras à ta mère que t'as vu le loup. Et que t'as fait pipi. Ah bah il va sentir la savane, le legging léopard. Cours vite, ça va sécher. Le petit chaperon rouge. Remis au goût du jour par les dernières directives gouvernementales. Le petit chiaparon rouge. Il était une fois un être humain de taille standard assigné fille à la naissance et que partout on appelait le petit chaperon rouge. Toujours, elle portait une capeline, non pas pour dissimuler son visage, ce qui est interdit à l'intérieur de l'espace public. Mais pour se protéger des intempéries. Cette capeline était rouge, car couleur non genrée. Un jour...
2: C'est le loup. Ouais.
0: Un jour... Ses parents, les personnes prenant soin d'elle au quotidien, en formant un couple, qu'il ou elle soit lesbienne, gay, bisexuelle, intersexe, de genre fluide, asexuel, ou ambidextre. Plus. Lui disent, petit chaperon rouge, voudrais-tu bien apporter cette galette et ce petit pot de beurre? De matière grasse, pas trop de matière, de denrées alimentaires, produites en France, récoltées bio et sans gluten. À ta mère grand, qui est qu'à contact. Le petit chaperon rouge accepta. Attention, lui dirent les personnes prenant soin d'elle au quotidien. Si jamais dans la forêt tu croises le grand méchant Canis lupus... Ne lui adresse pas la parole. Non pas qu'il ne soit intéressant de s'ouvrir à des nouvelles cultures, mais le grand méchant Canis lupus pourrait bien vouloir te manger. Oui, répondit le petit chaperon rouge. Non pas par domination parentale, mais parce qu'elle collaborait volontiers. France, comme mamie.

0: Ya, ya. Et baisse le bras, baisse le bras, baisse le bras. Baisse le bras. David, va t'asseoir là-bas. Le petit chaperon rouge partit avec son tote bag en chanvre éco-responsable. Et ce qui devait arriver, t'arriva. Elle rencontra le loup. Wesh, dit le loup. Bonjour, répondit le petit chaperon rouge. Est-ce que ton père est un voleur? Car il a volé toutes les étoiles de... Oh, ta gueule, ta gueule! Où vas-tu? Demanda le loup. Rien ne m'oblige à vous répondre, dit le petit chaperon rouge. Si vous m'importunez, cela sera considéré comme du harcèlement de rue. Et bien que nous soyons en milieu rural, il vous en coûtera une amende de 135 euros. Allez, bim, mange tes morts. Le loup, vexé par cette réponse, la bouffa. Et oui, les enfants, car même élevés dans du coton, vous n'êtes pas à l'abri des cons. Récré!
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2: Quelqu'un qui chante. Et il y a des personnes derrière, elles chantent.
3: Quelqu'un qui... Une fête où et on écoute de la musique, il y a quelqu'un qui chante, et les autres ils font ouais.
4: C'est comme une alarme de l'école, et après il y a tous les enfants qui disent ouais.
2: Ils font du bruit. Bah, pour chanter. Ils chantent, mais avec une musique qui fait.
4: C'est une alarme.
2: Oui, une alarme. Et après, il y a des gens qui sont surpris et ils crient comme ça.
4: Oh, ah. Comme ça. Avec, on
5: moi,
4: l'a entendu à la.
5: J'ai pensé qu'ils faisaient comme ça.
6: Moi, j'ai pensé que. Il faisait.
7: Il chantait ça comme à l'opéra.
8: Oh. Indien.
7: Je pense que il y a des Indiens. Il y a deux équipes d'Indiens qui font la guerre, puis ils font leur cri de guerre. Parce que c'est ma mère qui le fait quand elle voit l'équipe, des foot marquée, et mon père aussi. À la fin, ils disent oui, mais je sais pas. C'est ce son qu'elle fait, maman.
8: C'est des Indiens qui tournent autour d'un prisonnier en disant.
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bienvenue dans ton émission La Patate Chaude. Une recette, le bœuf carotte. Une chanson, hein, j'ai oublié de vous dire que, sur le petit monde des vins bio. Tu te mets à l'aise pour cette patate chaude, chauffe. Si le bœuf carotte a la réputation de cuisiner ses collègues dans les brigades de police, c'est en revanche dans les brigades de restaurants qu'on le cuisine. Le week-end dernier, inspiré par un marché généreux de bons légumes, c'est-à-dire ton AMAP de proximité, AMAP veut dire Association pour le maintien d'une agriculture paysanne. Tu t'es donc attaqué à ce plat traditionnel à ta façon. L'occasion de goûter et d'apprécier des variétés de carottes jaunes et noires, ou plutôt pourpres au cœur orange foncé. Bien que la carotte orange soit aujourd'hui la plus répandue sur nos étals, où l'on compte près d'une centaine de variétés, elle est cependant assez récente. Ce sont les Hollandais qui, au cours du XVIe siècle, l'ont créée en croisant des variétés blanches et rouges. Car jusque-là en France comme ailleurs, on ne trouvait que des carottes blanches, jaunes, rouges, pourpres et noires, mais pas d'orange. Aujourd'hui, des variétés anciennes sont de retour, des racines de différentes couleurs, à la texture plus ou moins croquante, dont certaines sont très sucrées, comme la carotte blanche à collet vert. D'autres lèvent une pointe d'amertume, comme les noires. Le bœuf carotte est un plat principal. La recette. Il te faut 3 heures, avec 2h30 de cuisson, et la cuisson ne consomme pas de main d'œuvre, mais une petite surveillance quand même. Ingrédients pour 6 personnes. Il te faut 1,2 kg de paleron coupé en fines tranches, 2 kg de carottes, tu peux mélanger des oranges, des blanches, des jaunes, des noires. Ces dernières, par contre, colorent la sauce. 2 oignons, 1 demi-litre de bouillon de bœuf, persil non frisé haché, une bonne demi-botte, sel, poivre, 2 cuillères à soupe d'huile d'olive. Prépare tous les ingrédients, préchauffe le four à 200 degrés. Mets un peu d'huile d'olive dans une poêle et fais revenir les tranches de paleron pendant 1 minute sur chaque face. Épluche et coupe les carottes en rondelles. Émince les 2 oignons. Dans un plat allant au four, étale 1 lit de carottes, puis quelques tranches de paleron et les oignons. À nouveau, 1 lit de carottes et finis avec la viande restante. Saupoudre de persil haché et sale légèrement. Verse le bouillon de bœuf dans un plat et mets-le au four pendant 2h30 environ. Servir chaud. Vin d'accompagnement, un rouge. Un vin de Bourgogne, un pinot noir à boire à 14-15 degrés de température de dégustation. Un vin issu de raisins biologiques, c'est meilleur. Paraît-il que les racines du porte-greffe des vignes se retournent vers le haut pour aller chercher la potasse dans le raisin traditionnel. Mais le raisin bio ne représente que 2% des terres du vignoble français. Bon appétit. Et avec ça, ça sera tout ? Non, un chanteur-compositeur dont le talent résonne encore plus fort aujourd'hui.

vient d'entendre par le chanteur-compositeur Léo Ferré pour être vos papiers. Tu écoutes la patate chaude. Et j'ai oublié de vous dire que... Plus de 16 000 hectares, c'est la surface qu'occupent les vignobles bio en France. En hausse constante depuis 10 ans, il concerne 2% de la surface occupée par le vignoble français. C'est le Languedoc-Roussillon qui compte le plus grand nombre de vignobles bio, suivi par la région Provence-Alpes-Côte d'Azur et l'Aquitaine. Les deux tiers des vins bio français sont exportés à l'étranger. Ils connaissent un fort engouement sur les marchés européens, américains et japonais. Tu viens d'entendre des chiffres sur le petit monde des vins bio. La patate chaude, c'est fini. Régale-toi avec cette recette. Invite tes amis. Bon voyage, bonne fortune. Salve, la patate chaude, c'est basta et puis c'est tout.

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1: Bonsoir à tous. Flavie Flamand porte plainte contre Patrick Bruel pour viol. Selon l'animatrice, les faits se seraient produits alors qu'elle était encore mineure. D'après des informations de Mediapart, Flavie Flamand accuse le chanteur de l'avoir violée en 1991 dans l'appartement parisien du chanteur. Elle n'avait que 16 ans. Les avocats de Patrick Bruel assurent qu'il ne l'a pas droguée et ne lui a imposé aucun rapport sexuel. Flavie Flamand est la 5e femme qui dépose plainte contre Patrick Bruel. Une attaque très probablement liée au trafic de stupéfiants, c'est ce que pense Laurent Nunez. Le ministre de l'Intérieur s'est déplacé à Nantes au lendemain de la fusillade survenue dans un quartier populaire, tuant un adolescent et blessant 2 mineurs. 2 individus sont arrivés et ont ouvert le feu sur un groupe de jeunes adolescents. Pour autant, selon le ministre, cela ne veut pas dire que les individus touchés étaient liés au trafic. Laurent Nunez promet de poursuivre sa lutte intraitable contre le trafic de drogue. Des renforts pour la justice, plus de 440 nouveaux magistrats rejoindront les tribunaux français dès le mois de septembre, annonce du ministre de la Justice. Pour Gérald Darmanin, ces recrutements prouvent que l'État s'engage pleinement pour répondre au plus vite aux besoins de justice des Français. Il assure que les victimes seront mieux accompagnées et les décisions seront rendues dans des délais plus courts. Le niveau des garanties données n'y est pas. Donald Trump critique une nouvelle fois la proposition de l'Iran pour mettre fin à la guerre. De son côté, le chef de la diplomatie iranienne affirme avoir reçu des messages de Washington pour entamer la poursuite des négociations. Le Charles de Gaulle, lui, arrivera bientôt au détroit d'Ormuz. Le porte-avions français doit aider à reprendre la liberté de circulation maritime dans le détroit sans adopter des moyens offensifs, mais en respectant le droit international, précise la ministre déléguée aux armées, Alice Ruffo. Et puis en tennis, les demi-finales à Rome aujourd'hui. Casper Ruud affronte en ce moment l'Italien Dardery. Ce soir, le numéro 1 mondial Yannick Sinner sera opposé à Daniil Medvedev dans l'autre demi-finale. Voilà pour l'info, excellente fin d'après-midi.

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0: Les mères de famille nombreuses. Mais c'est mes héroïnes. Mais c'est les forces vives de la nation, les amis, attention. Ah non, mais je te jure, quand tu regardes bien, quand t'as réussi à élever 2-3 gosses pas trop de guingois, mais c'est... T'es une championne, je veux dire, c'est la meilleure armée du monde. D'ailleurs, je sais pas pourquoi on continue à envoyer des pauvres négociateurs du GIGN aux preneurs d'otages, là, que ça dure des plombes. Putain, m'a envoyé une mère de famille nombreuse, elle te règle le problème en deux-deux. On a autre chose à foutre. Ah, je te le dis, surtout, surtout si c'est une maman calme. Messieurs, j'ai fait au plus vite. Comment allez-vous? Colonel, passez-moi le téléphone. Colonel, si, vous avez assez travaillé. Allez vous reposer, profitez-en pour aller boire un grand verre de lait. Allô, forcené? C'est maman calme à l'appareil. Tiens, comment tu t'appelles d'ailleurs? On ne m'a pas dit ton petit nom. Francis? Oh, c'est un très joli nom, Francis. Dis-moi, Francis, qu'est-ce que c'est que ce petit caprice que tu nous fais? Qu'est-ce que j'entends là? Mais c'est très vilain. Mais c'est très vilain de vouloir tuer des gens, Francis. T'as peut faire très bobo tête, oui. Qu'est-ce que tu veux exactement? Oui, je sais. Tu as demandé 1 million d'euros, je sais. Ils sont juste là avec moi. Seulement, il va falloir être très, très sage, Francis. D'ailleurs, est-ce que tu t'es lavé les dents ce matin, Francis? Je crois pas, non. Je suis très déçue, Francis. Non, je ne fais pas de cadeau aux garçons qui ne se lavent pas les dents. Alors montre-moi que je vois. Mets-toi à la fenêtre que je vois tes dents. S'il te plaît, voilà, fais-moi... Je te vois, fais-moi un grand sourire. Oh, je suis fière de toi. Butez-le. Allez, je fais. Désolée. Non, je ne peux pas rester avec vous, fêter l'événement. Je dois partir résoudre le conflit israélo-palestinien. Oh, on va régler ça autour d'une bonne galette des rois. Oh, ben, elles seraient capables, hein. Elles savent tout faire, ces femmes-là. Elles savent tout faire. Je les adore, les mères de famille nombreuses. Laisse tomber. Bon, attends, il y en a quand même quelques-unes que je peux pas me piffer, je t'avoue. C'est celles qui n'ont eu que des garçons. Mes petits gars. C'est mes petits gars. Mes loulous, mes petits gars. Oh, la supériorité de la génitrice de mâle. Oh, mon Dieu, comment elle le sait qu'elle détient un secret, t'as vu? I know exactly what it looks like. Ah, puis alors, ça commence tout de suite avec le premier en général. Hein. La jeune maman qui vient d'avoir un garçon, qu'est-ce qu'elle fait? Tout de suite, en général, elle poste sur Facebook la photo de son mec torse nu avec le bébé mâle dans les bras. Et en légende, qu'est-ce qu'elle met? Mes hommes. Mes hommes. Ouais, tu vas te calmer déjà sur les deux, il y en a un qui n'a pas dedans, d'accord? Donc tu vas redescendre. Mes hommes, t'es où toi? En plus, c'est pas tes hommes, je me suis tapé ton mari il y a 2 ans, bim. C'est pas vrai, non. C'est pas vrai, mais elle m'énerve. Ah, puis alors, celles qu'on a eu 3 ou 4, alors la pardon, la pondeuse d'élite. Ah ben moi, c'est sûr que le soir, quand je rentre du boulot, je peux te dire qu'entre Théo, Enzo, Matteo et Senseo... Waouh. Ah ouais, c'est chaud, ouais, c'est du boulot, ouais. Franchement, c'est sport. Quel petit gars, ouais, c'est... C'est musclé, ouais. Et toi? Ah, oh, ben moi, j'ai une fille. Oh, oh, c'est trop mignon, t'as une fille. Tu peux l'habiller comme tu veux et tout, lui faire les coiffures. Et voilà, moi, j'ai...
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4: Ok, Pablo, Momo, Jeannot. Je sais pas siffler, ok. Allez, dernière réunion avant le casse du siècle. Lundi, 10h30, Crédit Agricole. Oui, non, c'est plus la BNP, parce qu'il y a un parking payant devant. On ne croit non plus que ça nous coûte de la thune. Hein. Ok, personne n'a été suivi, là. Oui, Jeannot, je t'écoute. Hein. Y a ta femme qui t'attend dans l'escalier. J'espère que tu n'as pas dit qu'on allait faire un braquage, quand même. Elle s'est déjà acheté un manteau de fourrure. Toi, Pablo, t'as déjà pris un crédit à Bricorama. Et toi, tu t'es déjà acheté un écran placenta. Putain, les mecs. Peut-être faire le braquage avant de dépenser votre oseille. Bon, question importante. Est-ce que quelqu'un a une connexion pour nous fournir des armes pour demain matin? Je m'aperçois qu'on n'a pas pensé à ça. Momo, ta belle-sœur, elle bosse toujours à Jouer Club. Crois qu'elle peut nous fournir des armes? On s'en fout qu'il soit chargé ou non. De toute façon, c'est des billes en plastique. Putain, les mecs, vous vous reposez jamais ou quoi? Non, Pablo, on ne fait pas un braquage avec une truelle. À moins que t'aies l'intention de leur poser du carrelage, mais c'est pas le but. Même si on est venu voler sans briques, c'est bien, Jeannot. Tu feras de l'humour en prison. Moi, je trouve, messieurs, que vu ce qu'on est en train d'organiser, ça rigole beaucoup trop. On rigolera demain matin sur la plage de Copa ou de Cabana, je m'en fous. Mais je veux, messieurs, que chacun se mette en mode boulot. Je veux, messieurs, que ce casse soit un casse chic et choc. Hier soir, à la rediffusion de Océan Eleven sur France 2, hier soir, j'ai eu un flash. On va faire comme eux. Et je dis pas ça parce que je ressemble à Georges Clooney. Oui, bah ça peut peut-être te faire marrer, Pablo, mais c'est pas avec ta gueule de Shrek que tu vas la ramener. Je veux, messieurs, que ce casse ait du panache. Je veux voir demain matin tout le monde en costard-cravate, comme chez Darty. Oui, c'est ça, Pablo. Mais si t'en as pas, tu me mets un bleu et un nœud pape, s'il te plaît. Parce que les aides, les Leader Price, les Ikea, les 8 à 8, c'est fini. À partir de maintenant, messieurs, nous irons tous nous meubler chez Fly. À partir de désormais. Comme nous sommes déjà probablement sur écoute, messieurs, via Los Angeles, États-Unis, Barack Obama, je peux en dire plus. Nous allons, messieurs, devoir nous exprimer en message secret, en code codé. Bon, on va tout recommencer parce que j'ai l'impression qu'on ne vous a pas tout imprimé. Demain matin, lors de nos communications, nous n'allons pas braquer une banque, mais une boîte de pépitos. Comme ça, si on se fait choper, ce sera moins grave. Jeannot, tu seras la tapette. Non, comment ça?

0: Je supervise depuis chez moi. Pendant ce temps-là, la tapette, tu feras le guet. Attends, il y a un problème là. On va voir les infrastructures parce que j'ai l'impression qu'on a personne à l'intérieur, moi. Comment ça? Qu'est-ce que ça change? Une espèce d'abruti, s'il y a personne à l'intérieur, comment tu fais pour braquer le caissier? Putain, les mecs, vous êtes vraiment des prix Nobel, hein. Bon, couscous, tu te sens de le faire, toi? Vas-y, prends un air méchant, tu me braques. Vas-y. J'y crois pas une seconde. Mais qui c'est à trembler, la tapette? Mais c'est une fourchette en plastique qu'il a dans la main! Putain, les mecs! Bon, la morue, c'est toi qui le frappe. Il n'est pas la peine que tu mettes un masque, hein. Tu vois très bien ce que je veux dire, hein. Ok, tout le monde est ok? Oui, non, pour les vacances au Brésil, qu'est-ce qu'il parle portugais à part la morue? Hein? On s'en fout que t'aies fait allemand deuxième langue, Jeannot. Toi, t'es millionnaire, t'as passé tes vacances à Stuttgart. Bon, ok, tout est ok pour demain matin, 10h30? Oui, Jeannot, je t'écoute. Vas-y, Sdas, qu'est-ce qu'il se passe encore? Hein? Tu préfères que ce soit 11h30, t'as les gamins à déposer à l'école? Ça t'arrange parce que t'as un chantier dans la matinée, Pablo? Couscous, t'as peut-être des babouches à prendre chez le cordonnier, non? Bon, accepté, hein, parce que ça m'arrange, parce que de toute façon, il faut que je dépose ma mère à la chorale, hein. Ok. En tout cas, les mecs, hein, je vous le dis droit dans les yeux, hein, va se faire des couilles en or! Donc, monsieur le juge Abdelkrim Caillou, dit couscous? Bah, moi, j'ai pas compris, monsieur le juge, si du langage codé. À certains moments, j'étais censé chercher une boîte de pépito dans une pêche melba. J'avais rendez-vous avec la morue, si Batman qui décidait, j'ai pas compris, monsieur le juge, si du langage codé, si le portugais qui dit chou, c'est le portugal qui me dit. Donc, Jeannot dit la tapette. Bah, moi, j'ai rien à voir avec cette histoire, monsieur le juge. Donc, Jean-Louis dit Batman. Bah, moi, monsieur le juge, je suis le cerveau de ce casse. Enfin, si j'avais pas eu cette équipe de bras cassants, on n'en serait pas là, monsieur le juge, hein. Hein? Pourquoi on a choisi un lundi de Pentecôte? Bah, faut voir ça directement avec couscous, il sait même pas lire un calendrier, cet abruti. Il y a ça pour le faire le ramadan, t'es toujours à l'heure, hein. Oui, monsieur le juge, je m'insulte, c'est un antisémite, c'est un raciste. J'ai pas compris, monsieur le juge, si langage codé, si la Batman, c'est la morue, si les pêches melba, j'ai pas compris, monsieur le juge. Donc, il y a ma main dans ta. J'ai pas compris, monsieur le juge. Bon, bah les mecs, avec vos conneries, on en a pris pour 4 ans, hein. Un an chacun, bravo. Mais je vous le dis, hein, avec moi, ça va pas traîner, on va pas rester plus de 2 jours ici, hein. Parce que vous allez dire que je regarde un peu trop la télé, mais je viens de me faire tatouer le plan du métro dans le dos. Comment ça, qu'est-ce que ça change? Espèce d'abruti, on creuse un tunnel, on arrive à la porte maillot, il s'échappe les directs. Alors, c'est qui le meilleur?
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2: Voici le groupe de rock français Hellside en nouveauté sur Ornithorynque avec le titre Reaper.

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2: Bonsoir à tous. Un nouveau drame, sans doute lié au trafic de stupéfiants. Un adolescent tué et deux autres mineurs blessés à Nantes. Le ministre de l'Intérieur veut serrer la vis. Les Français ont gardé le réflexe. Ils se ruent sur les masques en pharmacie, en pleine inquiétude autour de l'antivirus. Et puis le pont de l'Ascension a une drôle de saveur pour les hôteliers cette année. Entre la météo capricieuse et les prix des carburants, les réservations sont en retrait. Le choc au sein du quartier Port-Boyer à Nantes après la fusillade survenue hier soir. Bilan, un adolescent de 15 ans tué et deux autres mineurs blessés. La piste d'un règlement de compte en lien avec le narcotrafic est privilégiée. Selon le ministre de l'Intérieur, Laurent Nunez, la fusillade s'est produite sur un point de deal très convoité. Des drames qui s'accumulent, déplore le ministre de l'Intérieur qui était sur place. Écoutez.
3: Cet événement ne fait que renforcer la détermination qui est la mienne pour continuer cette lutte intraitable contre le narcotrafic qui mène à des drames. On l'a vu hier soir ici, on l'a vu à Nice il y a quelques jours, où dans le cadre d'un règlement de compte, on a deux personnes qui sont décédées. Évidemment, quand on déstabilise les territoires, on crée des guerres de territoire. C'est ce qui s'est passé à Nice, c'est ce qui s'est passé à Décines aussi, dans le département du Rhône, où on a eu un incendie que je qualifierais d'intimidation, qui a conduit à la mort de trois personnes qui n'avaient rien à voir avec le trafic de stupéfiants. Et évidemment, tous ces faits ne font qu'en renforcer notre détermination. On ne lâchera rien.
2: Le ministre veut renforcer les moyens juridiques des enquêteurs pour lutter plus efficacement contre le trafic de drogue. Des renforts pour la justice, plus de 440 nouveaux magistrats rejoindront les tribunaux français dès le mois de septembre, annonce du ministre de la Justice. Gérald Darmanin assure que les victimes seront mieux accompagnées et les décisions seront rendues dans les délais plus courts. Flavie Flamand porte plainte contre Patrick Bruel pour viol. Selon l'animatrice, les faits se seraient produits alors qu'elle était encore mineure. D'après des informations de Mediapart, Flavie Flamand accuse Patrick Bruel de l'avoir violée en 1991 dans l'appartement parisien du chanteur. Elle n'avait que 16 ans. Les avocats de Patrick Bruel assurent qu'il ne l'a pas droguée et ne lui a imposé aucun rapport sexuel. Flavie Flamand est la cinquième femme qui dépose plainte contre le chanteur. Une ruée vers les masques dans les officines. La demande pour les FFP2 a été multipliée par 5 en moins d'une semaine en France face aux craintes liées à l'antivirus. Dans le pays, les 26 cas contacts ont tous été testés négatifs. Le virus ne circule pas dans la population, mais la crise du Covid a laissé des traces. Pierre-Olivier Vario est le président de l'Union des syndicats de pharmaciens d'officine. La profession se tient prête à fournir des masques.
4: On a reçu un DGS urgent la semaine dernière qui a été envoyé aux pharmaciens et aux médecins, demandant à ces derniers de faire des stocks de masques FFP2, enfin des stocks, d'avoir quelques masques FFP2 pour que si jamais un patient arrive en ayant des cas contact d'une part et deuxièmement présentant des symptômes, immédiatement on lui remette des masques. On peut en avoir chez des fournisseurs qui vont nous livrer 300 boîtes, mais étant donné que le virus aujourd'hui ne circule pas, commander 300 boîtes pour une pharmacie, c'est de l'argent de gaspiller. En revanche, par les grossistes répartiteurs, avoir quelques boîtes, 3-4 boîtes pour pouvoir répondre à la demande au cas où à un moment donné, ça c'est pas possible pour l'instant. Et ça c'est vraiment dommage qu'il n'y ait pas eu d'anticipation à ce niveau-là.
2: Une Française est toujours hospitalisée dans un état critique à l'hôpital Bichat avec son pronostic vital engagé. Ils ne sont plus autorisés. À partir d'aujourd'hui, les produits alimentaires au CBD sont interdits à la vente en France, que ce soit les huiles, les tisanes ou les bonbons. Une interdiction liée à la réglementation européenne. La filière redoute la disparition de plus de 2000 boutiques spécialisées. Vous êtes peut-être parti pour ce pont de l'Ascension. Pour autant, les professionnels du tourisme font grise mine, comme le temps. Hier a été le jeudi de l'Ascension le plus froid depuis 8 ans. En Auvergne, il a même neigé. De quoi décourager les touristes. Si cette période est essentielle pour les hôteliers afin de lancer la saison, les clients ont décidé de ne plus se déplacer, comme l'explique Émilie Roche, propriétaire de l'Altipic Hôtel au Mont d'Or.
5: On a reçu depuis la semaine dernière pas mal d'annulations au vu des conditions météo prévues pour ce week-end. On a d'ailleurs de la neige au Mont d'Or. Vous voyez là, au mois de mai, on est obligé de rallumer le chauffage. Donc sur un week-end comme celui-ci, en règle générale, on fait quasiment le plein à chaque fois. On est toujours à 100% de taux d'occupation. Là, on est entre 50 et 60% à peine de taux d'occupation. Donc oui, c'est quand même une grosse perte sur ce week-end-là. Ça reste une période assez exceptionnelle en termes d'annulation sur le week-end de l'Ascension.
2: Météo France prévoit des températures températures en hausse demain et un temps plus agréable dès la semaine prochaine. Et puis en foot, la course pour accéder à la Ligue 1 est lancée. Ce soir, Saint-Etienne et Rodez s'affrontent pour décrocher une place en barrage et jouer contre Auxerre ou Nice. Rodez reste sur une série de 21 matchs sans défaite. Les Verts, eux, ont terminé 3e de Ligue 2. Coup d'envoi de la rencontre 20h30. Voilà pour l'essentiel de l'info. Excellente soirée.

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1: 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Amis, amis, bonjour. Aujourd'hui, votre dose de rock, c'est No Questions Asked, paru sur l'album Ride de The Answer.

Questions Asked. C'était votre dose de rock pour aujourd'hui. 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
1: Rick Vanstenbergen nous quitta un 15 mai. Retour sur l'histoire du célèbre coureur cycliste belge. Le célèbre coureur cycliste belge est une référence des années 40 à 60 dans le plat pays, faisant rêver plus d'un amoureux de la petite reine avant l'avènement d'un certain Eddy Merckx. Rick Vanstenbergen est donc né un 9 septembre. Le 9 septembre 1924 exactement, à quelques kilomètres seulement de la frontière néerlandaise. Passionné de vélo, très jeune, il admire son aîné et compatriote Karel Kers, le plus jeune champion du monde de l'histoire et vainqueur du Tour des Flandres. Un palmarès qui va donner des idées au jeune Rick, qui a pu rencontrer son idole non très loin de chez lui étant adolescent. En effet, très vite, Vanstenbergen va illuminer le cyclisme belge sur piste, sur route. Il est doué, très doué, et il gagne partout. Après un premier titre national en 1943 sur route, en 1944, il s'adjuge le Tour des Flandres, comme son idole Kers, et le dépasse même en 1946, une deuxième édition du Ronde à son palmarès. Et la consécration arrive en 1949 lorsqu'il s'accapare le premier de ses trois maillots arc-en-ciel de champion du monde sur route. Maître des classiques, une victoire sur Milan-San Remo, deux Paris-Roubaix, deux Flèches Wallonnes, sans oublier ses 25 étapes dans les trois grands tours, Rick Vanstenbergen concourra plus d'un quart de siècle sur son vélo. Le grand Rick nous quitta en 2003, il avait 78 ans.
2: Allez, on se donne rendez-vous demain pour d'autres histoires d'un jour avec Mémoire Sport.
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4: Voici Olivier Eldens, tout de suite sur Ornithorynque, avec la reprise du tube des années 2000. Voici Lady.

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1: Bonjour, bienvenue à vous, vous êtes sur Ornithorynque. On va parler d'un festival qui va fêter en 2026 sa 7e édition pour ses 8 ans. C'est le VNB Fest qui aura lieu les 20, 21, 22 et 23 août prochain en Mayenne. Pour en parler, je reçois Camille au téléphone. Bonjour Camille.
2: Bonjour.
1: Alors Camille, le VNB Fest, je le disais, 6e édition, 7e année. Bon, il y a eu du Covid dans tout ça.
2: C'est ça.
1: Ouais.
2: Le festival s'est lancé en 2019 à Cran, sur l'hippodrome de Cran. Après, en 2020, une édition qui ne s'est pas passée à cause du Covid. Et puis en 2021, ça a été relancé.
1: Bon alors, le VNB Fest, c'est quoi pour celles et ceux qui ne connaissent pas?
2: Le VNB Fest, c'est un festival de musique éclectique, du coup qui se passe à Château-Gontier sur Mayenne, du 20 au 23 août. Et l'idée, c'est de pouvoir proposer vraiment le plus de typologies musicales possibles. Ça va sur notre scène terminale de la techno, art techno, enfin dans tous les styles de musique électronique, sur la scène craft avec tout ce qui est rock, metal, et puis sur les scènes principales avec plus de la variété, de la pop et du rap.
1: J'ai regardé un petit peu les artistes qui étaient déjà venus au VNB Fest. C'est vraiment très éclectique, comme tu disais. Jane, Damso, Big Flo Oli, Juliette Armanet, Phoenix, Pascal Obispo, Chaka Pompe, Calogero, Louise Attac, Zao de Sagazan, IAM, Santa, Val, Claudio Capeo, Lilywood and the Prick, Boulevard des Herbes. Bon, je vais pas faire toute la liste parce qu'on va durer un petit bout de temps. D'où est venue l'idée? Qui a eu cette idée justement de créer ce VNB Fest?
2: Du coup, l'idée vient de Damien Jaillet, qui est le directeur et programmateur du festival. L'idée, c'était de créer un rassemblement éclectique en Mayenne, qui corresponde à lui ce qu'il avait envie de créer. Et puis là, cette année, tu disais du coup les noms de l'année dernière. Cette année, on a Robbie Williams, qui est du coup la tête d'affiche du festival, et on continue sur cet éclectisme-là.
1: Un festival qui perdure. VNB, évidemment, on pense directement à la grande marque de boissons.
2: C'est ça, VNB est le partenaire titre du festival. Donc du coup, c'est eux qui accompagnent l'association Locus Sonore en tant que partenaire titre depuis le début.
1: L'association Locus Sonore, qui dit association, dit aussi bénévole.
2: C'est ça. L'année dernière, on a reçu 2700 bénévoles. On est vraiment hyper contents. On a des bénévoles qui reviennent d'année en année avec vraiment même... on doit refuser des demandes. L'année dernière, c'était le cas en tout cas. Là, les candidatures sont en cours pour nos anciens bénévoles cette année. Mais ouais, tout à fait. Une grosse force bénévole.
1: Plus de 2000 bénévoles pour 4 jours de festivités. Alors, pour cette édition, on annonce quand même 160 000 personnes attendues sur les 4 jours. On fait comment pour gérer un événement comme celui-là?
2: Eh ben, du coup, quand on arrive à 40 000 personnes par soir, c'est vraiment recréer une petite ville, donc avec ses commerçants, avec sa restauration, sa musique, ses activités, son système de prévention, son accessibilité. On recrée en fait tous les services qui sont nécessaires pour que le festivalier passe le meilleur des moments possibles pendant 4 jours.
1: Tu disais qu'au début, la première édition en 2019 était sur la commune de Cran, toujours en Mayenne. Pour cette année 2026, on est à Château-Gontier, sur Mayenne. Pourquoi ce changement de lieu?
2: Bah, de par l'augmentation de la jauge et puis la configuration qui a été faite en 2019, qui était celle d'une première année, on avait besoin d'un endroit avec plus d'espace. Donc cette année et les 3 dernières années, si je ne me trompe pas, ça se passe sur le domaine de la Maroutière, du coup à Château-Gontier. Où là, du coup, on a un beau château qu'on essaie de mettre aussi en valeur auprès de nos artistes, auprès de notre public. Et puis un bel espace pour pouvoir accueillir sur les parkings le nombre de personnes qu'on attend.
1: On attend sur scène, en tout cas sur les 5 scènes de l'événement, 80 artistes. Tu nous as parlé de Robbie Williams. Est-ce que tu peux nous en donner d'autres un petit peu?
2: Carrément. Du coup, on a Robbie Williams. On a sur les scènes principales, donc la scène Château et la scène Mediator, on a aussi Moby, Damso, PLK, Charles De Witt, Dimitri Vegas. On a aussi Paul Kalkbrenner, Parcelle, Charlotte Cardin, Taïk. Bon, je vais pas tous les citer parce qu'il y en a, même plus que 80. Sur la scène rock metal, on a Airborne et les Sex Pistols. Et puis, scène terminale, on a donc la scène électro, Aneta, Peacock, Only Numbers et PS.
1: c'est énormément de travail. J'imagine que là, l'année 2026, en tout cas, l'édition de l'année 2026 est en cours, mais on est déjà en train de travailler sur 2027 parce que on te fait pas ça sur 3-4 mois.
2: Oui. Non, on a une équipe qui travaille en fait à l'année pour le festival. On est une dizaine. On est déjà en effet en train d'anticiper l'édition 2027. Après, là, on rentre plus dans la grosse période d'activité pour la préparation de l'édition 2026.
1: Au-delà de tous les concerts sur ces 5 scènes différentes, on parlait de l'engagement des bénévoles. Il y a tout un village qui se crée, tu le disais, du côté du village de Château-Gontier-sur-Mayenne. Là, il y a un village dans le village avec plein d'animations.
2: Exactement. En fait, le village, c'est la partie gratuite qui est ouverte à tous, qui est à l'entrée du festival. Et là-dessus, on retrouve des jeux de copains, du stand-up, des conférences, plein d'associations locales et nationales qui sont représentées, des exposants de la restauration, du bar, et puis quelques marques aussi qui viennent présenter leurs produits et leurs images. Et tout ça avec des fanfares. Enfin voilà, c'est assez festif et très familial et surtout gratuit. Donc, faut pas hésiter à en profiter.
1: Il y a des engagements également qui sont tenus par le VNB Fest. Et là, ce que je trouve assez marrant sur le site vnbfest.fr, c'est des photos où on voit des bénévoles avec des chasubles. Il y a marqué Brigade Verte. J'imagine que là, on est dans le respect de l'environnement principalement.
2: Exactement. En fait, la Brigade Verte, c'est le groupe de bénévoles qui est en charge de la propreté du site. Donc, il y a plein de missions différentes pour que le site reste propre. Un des engagements forts qui a été pris en termes de RSE l'année dernière, ça a été l'électrification du site. Là où pas mal de festivals, eux, vont utiliser des générateurs, donc avec des consommations de fuel ou d'essence assez fortes. Nous, on a pu du coup passer une grande partie du site sur le réseau électrique. Donc ça, c'était un gros chantier sur l'aspect environnemental l'année dernière. Il y en a plein d'autres sur la partie sociale, les engagements en termes de prévention, etc.
1: Si vous souhaitez avoir plus d'informations, vous êtes peut-être même vous créateur d'un événement dans la région, vous écoutez Ornithorynque, vous vous dites, tiens, peut-être c'est des idées qu'on peut récupérer. vnbfest.fr, c'est le site internet. On peut récupérer quelques infos qui peuvent faire du bien à l'environnement. On va avoir donc un gros week-end encore qui va se préparer, en tout cas un gros week-end de 4 jours. Pourquoi justement choisir un week-end de 4 jours pour le VNB Fest?
2: De base, c'était sur 2 jours la première édition. Et puis, au fur et à mesure, le fait de vouloir diversifier les esthétiques musicales, ça demande du coup plus d'amplitude horaire, nous, de notre côté. Et le quatrième jour a été un peu une évidence en fonction des opportunités de programmation qu'on avait l'année dernière.
1: D'accord, merci en tout cas Camille pour toutes ces informations. Je rappelle, le VNB Fest édition 2026, c'est le jeudi 20, vendredi 21, samedi 22 et dimanche 23 août 2026. Ça se passe à Château-Gontier sur Mayenne. Vous voulez en savoir plus? On peut éventuellement déjà réserver ses places?
2: Oui, bien sûr. Sur le site du VNB Fest, il y a la billetterie qui en ligne.
1: vnbfest.fr également, on peut vous suivre sur Facebook, Instagram, LinkedIn, TikTok, X et sur la chaîne YouTube du VNB. Merci beaucoup Camille.
2: Merci Camille.
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salut à tous et bienvenue sur l'antenne de votre radio locale Ornithorynque. C'est l'heure de se retrouver pour Au cœur de l'album, la découverte musicale de la semaine. Et cette semaine, je vous propose de découvrir Volume 2, le deuxième album studio du groupe de rock canadien Angine de Poitrine. Le groupe, originaire de la ville de Québec, s'est formé en 2019, à l'instar du groupe Daft Punk qui se produisait caché derrière leur casque. Le groupe Angine de Poitrine se produisent, eux, avec le visage dissimulé derrière des masques en papier mâché surdimensionnés. En 2024, ils ont sorti leur premier album studio qui s'appelait Volume 1. Le 3 avril dernier, ils ont sorti Volume 2, un album principalement instrumental qui combine le rock progressif et mathématique. Volume 2, le nouvel album du groupe Angine de Poitrine, c'est la découverte musicale que je vous propose tout au long de cette semaine sur l'antenne d'Ornithorynque. Voici tout de suite un titre extrait de cet album, c'est le titre Angore.

0: de votre radio locale Ornithorynque. Un titre extrait de Volume 2, le second album studio du groupe de rock canadien. Un album principalement instrumental. Voulez en savoir plus sur le groupe Angine de Poitrine? Rendez-vous sur leur chaîne Spotify, YouTube, ainsi que sur leurs différents réseaux sociaux, Facebook, Instagram et X. C'était la découverte de la semaine dans votre rubrique Au cœur de l'album sur Ornithorynque.
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2: Bonjour, aujourd'hui, nos pas nous mènent dans le sud-est du département en frontière avec l'Indre-et-Loire, plus proche de Tours que du Mans, canton de Montval-sur-Loire. À la rencontre des près de 1000 habitants de Dissé-sous-Courcillon, le nom de lieu Dissé est à rapprocher du nom d'homme latin Dicius avec le suffixe acum, un document de l'évêché du Mans mentionnant la forme Diziacum au XIe siècle. La forme Dissé apparaît au XIVe siècle. Courcillon est le nom de famille attesté dès le 7e siècle en tant que puissante famille sous l'orthographie Quercellonais. Par décret du 18 août 1807, Dissé, qui comptait 1314 habitants, absorbe la commune de Bannes d'environ 450 habitants. Au confluent du Long et de l'Escoté, commune rurale à habitat dispersé, Dissé sous Courcillon est bordée par Vouvray-sur-Loire, Marçon, Beaumont-sur-Dême, Saint-Pierre-de-Chevillé, Nogent-sur-Loire, Montabon et Château-du-Loire pour les communes sartoises, Épinay-sur-Dême, Villebourg et Saint-Christophe-sur-le-Nez, trois communes d'Indre-et-Loire. La plus ancienne présence de vie attestée sur le territoire de la commune est symbolisée par l'existence de trois menhirs appelés Haute-Crâne, Pierre-Évousée ou Serpinière et Pierre-Levée, tous trois classés aux monuments historiques en 1982 et 84, témoignant d'une vie sédentaire au néolithique sur le territoire de Dissé et Vallée du Loir, regroupés sur la lande de Moiron, plateau dominant le Loir également sur les communes de Marçon et de Beaumont-sur-Dême. L'aménagement de l'autoroute A28 sur la commune de Dissé a mis au jour des vestiges de l'époque gauloise, entre moins 300 avant Jésus-Christ jusqu'à la conquête romaine. La commune possède plusieurs moulins. Celui de Vernet, datant du Moyen-Âge, agrandi en 1870, doté dans les années 1920 d'une unité de production électrique. Celui du Prieuré, construit en 1844. Celui de Courcillon, construit en 1827 et agrandi en 1855. Celui de Longèvre, dépendant autrefois de l'abbaye de Bonlieu. Celui de Couard et le moulin Saint-Jacques, aujourd'hui en ruine, ancienne usine à coton au 19e et 20e siècle. Profitez également, au niveau du hameau de Marthe, des étangs à l'ouest du territoire de la commune. Repérez le moulin et l'ancienne commune de Bannes. A noter que 47 hommes de Dissé sous Courcillon sont morts lors des combats de la Première Guerre mondiale. Le monument aux morts de la commune fut érigé en présence du commandant de la 4e Légion. Durant votre séjour, prenez également le temps de rendre hommage aux membres de la résistance de la Deuxième Guerre mondiale qui, après avoir caché hommes et matériel parachutés sur la lande des Moirons au printemps-été 43, sont arrêtés le matin du 9 septembre et morts en déportation. Fin de cette balade à Dissé sous Courcillon, mais nous nous retrouvons très vite pour une nouvelle déambulation sartoise. À bientôt et sartoisement vôtre.
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3: Bonjour, nous sommes en 1835. Ma Normandie, romance nostalgique. Romance très populaire en France dans la première moitié du 19e siècle, ma Normandie a traversé le temps et les océans avec allégresse. Écrite et composée par un auteur-compositeur normand nostalgique, cette chanson, créée lors d'un voyage en bateau à vapeur sur la Seine, est devenue un symbole pour tous les déracinés qui sont loin du pays.

Entité historique, géographique et culturelle de France, la Normandie a souvent inspiré des auteurs-compositeurs. Parmi eux, il y a un certain Frédéric Béra. Ce fils de riche commerçant normand était destiné à suivre les traces de ses parents. Après ses études, il est monté à Paris où il a trouvé un emploi de commercial dans une grande société de textile. Pourtant, au bout de quelques années, Frédéric Béra se lasse de ce métier et décide de suivre les traces de son frère aîné Eustache, qui connaît un succès dans la chanson avec un titre très populaire à l'époque intitulé « Jean perdu Mancuccio ». Frédéric apprend donc à jouer du piano et à composer des chansons. Très vite, comme son frère aîné, il connaît lui aussi le succès avec des titres comme « Le petit Savoyard »,« Le petit cochon de lait »,« La noce à mon frère André » et surtout « Ma Normandie ». L'histoire de cette chanson commence durant le printemps 1834. Frédéric Béra, qui revient assez régulièrement dans sa région d'origine, se trouve sur un bateau à vapeur qui descend la Seine entre Rouen et Le Havre. En regardant défiler les paysages avec ses prairies et ses coteaux, Frédéric écrit au cours du voyage les paroles d'une nouvelle chanson qui évoque la nostalgie de son pays natal et le bonheur d'y revenir. Dans son texte, il décrit le réveil de la nature, le temps qui passe et la nostalgie. Une belle romance sur laquelle il imagine une musique s'inspirant d'un passage d'un opéra de Lully du XVIIe siècle. Lorsque Frédéric fait écouter cette nouvelle chanson intitulée « Ma Normandie » à son frère Eustache, ce dernier lui prédit un très grand succès. Et cela va être le cas. La chanson est éditée en février 1835 par les éditions Bernard Latte et interprétée pour la première fois le 19 février par un certain Richelmy. Très vite, la chanson devient un succès repris dans tous les salons, toutes les revues musicales, les goguettes et même dans les rues grâce aux chanteurs itinérants. Au sujet de la chanson, les journalistes ne tarissent pas d'éloges. L'un d'eux écrira même « C'est la Marseillaise des sentiments ». En quelques semaines, l'éditeur tire la partition à 40 000 exemplaires. Elle atteindra même le million d'exemplaires en 1866. En référence à deux des trois refrains, la chanson est souvent rebaptisée « J'irai revoir ma Normandie ». Cette chanson bien française va s'exporter aux quatre coins du monde et même en Chine. Elle devient une chanson symbole pour tous les exilés qui sont loin de chez eux. En 1851, lorsque la SACEM est créée, « Ma Normandie » est l'une des toutes premières chansons déposées dans son service de répartition. Aujourd'hui, « Ma Normandie » reste une sorte d'hymne pour tous les Normands. Elle est aussi un hymne fédérateur pour tous les habitants de l'île de Jersey dans leur langue locale. Il existe du reste une version en anglais intitulée « Beautiful Jersey ». Pour l'anecdote, en 1973, les Charlots feront une version humoristique en imaginant un Allemand nostalgique de la Seconde Guerre mondiale interprétant « J'irai revoir la Normandie ». En 1987, dans sa chanson « Elle voulait revoir sa Normandie », le chanteur Gérard Blanchard fera aussi un clin d'œil au fameux titre de Frédéric Béra.

0: différent.
1: Et maintenant, de la chanson de Daube. Besoin de rien, envie de toi.
2: Nobody's perfect.
3: Étonnant, non?

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1: Bonsoir à toutes et à tous. 10 000 mineurs impliqués dans le trafic de drogue en France. Ce sont les derniers chiffres du ministère de l'Intérieur. À ces adolescents ont 15-16 ans en moyenne, l'âge du jeune homme tué à Nantes hier, quartier Port-Boyer. Une nouvelle fusillade sur fond de règlement de compte entre narcotrafiquants. Deux autres mineurs ont été blessés. Laurent Nunez s'est rendu sur place. Il souhaite plus de moyens juridiques pour lutter contre le trafic de drogue. À cet incident sur la centrale nucléaire de Chinon, en Indre-et-Loire, ce midi, un début d'incendie a touché le transformateur principal de l'unité 3 de la centrale. Le feu aurait pris en dehors d'une zone nucléarisée. Il a rapidement été éteint. L'autorité de sûreté nucléaire et de radioprotection est mobilisée. Une enquête est en cours. Au Moyen-Orient, la Chine réclame un cessez-le-feu durable et la réouverture du détroit d'Ormuz dès que possible. C'est ce qui ressort des discussions avec Donald Trump après sa visite officielle à Pékin. Le président américain qui explique lors de son retour à bord d'Air Force One qu'il se peut que nous ayons à faire un peu de nettoyage parce que nous avons eu un cessez-le-feu d'un mois. Les phases de négociation avec l'Iran sont toujours en cours pour stopper la guerre. Pendant ce temps, le porte-avions Charles de Gaulle est arrivé proche du détroit d'Ormuz. Au même moment, Israël poursuit ses frappes sur le sud Liban. Un soldat israélien aurait été tué dans la région, annonce Tzahal. On termine par les sports. La course pour accéder à la Ligue 1 est lancée. Ce soir, Saint-Etienne et Rodez s'affrontent pour décrocher une place en barrage et jouer contre Auxerre ou Nice. Rodez reste sur une série de 21 matchs sans défaite. Les Verts, eux, ont terminé 3e de Ligue 2. Début de la rencontre à 20h30. Et puis, en cyclisme, 7e étape du Giro. Victoire de Jonas Vingegaard aujourd'hui au bout des 245 km de parcours en montagne. Afonso Eulalio reste leader du général. Le premier français Mathis Rondel pointe à la 22e place. Demain, 8e étape entre Chieti et Fermo. 156 km au programme pour les coureurs. Voilà pour l'actu. Bon week-end à tous.

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0: 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Salut à tous, salut Ludo.
1: Salut Patoche et bonjour à tous.
0: Prêt à commenter avec moi les films en sortie nationale ce mercredi 13 mai?
1: I'm ready.
0: C'est Cannes, et bien ce film qu'on va vous présenter, et bien c'est pas le 13 mai, c'est le 14, forcément.
1: C'est incroyable.
0: Il est présenté en compétition, ça s'appelle Histoire parallèle de Asghar Farhadi.
1: Avec une super distribution.
0: Ah bah oui, Isabelle Huppert,
1: oui.
0: Virginie Efira,
1: ouais.
0: Pierre Niney, Vincent Cassel, Adam Bessa, India Air et la participation de Catherine Deneuve.
1: Ouais, je peux te dire un peu.
0: Un beau casting, il a toutes ses chances pour la compétition. En tout cas, on va en savoir plus sur ce film avec le petit résumé. Je t'écoute.
1: En quête d'inspiration pour son nouveau roman, Sylvie espionne ses voisins d'en face. Quand elle engage le jeune Adam pour l'aider dans son quotidien, elle ignore que celui-ci va bouleverser sa vie et son travail, jusqu'à ce que la fiction qu'elle avait imaginée dépasse leur réalité à tous.
0: Eh ben, ouais. Avec ça, on n'est pas bien plus avancé.
1: On n'a plus qu'à écouter.
0: On écoute la bande-annonce.
2: L'autre jour, je l'ai revue. La ressemblance de cette femme avec ma mère est peut-être un hasard. Mais le fait qu'elle travaille dans l'appartement de l'autre côté de la rue n'est pas qu'une simple coïncidence.
3: Comment tu fais pour écrire ces histoires? Comment tu les inventes?
2: Pourquoi tu veux savoir?

0: Adam, on chantait. Pourquoi t'as fait ça?
1: Je voulais la connaître.
2: Mais ça devient chaud, là.
3: Arrête de tout mélanger. Je suis pas la fille de son histoire.
4: Ça n'a rien à voir avec nous, ces conneries.
5: Bah parce que ça n'a rien à voir avec vous, pourquoi vous êtes si énervé?
6: Les gens se comportent plus comme ça aujourd'hui.
7: Ah oui, se comportent comment?

0: Histoire parallèle. C'est dans toutes vos salles à partir de ce jeudi 14 mai.
1: Oui.
0: Voilà.
1: Mmh.
0: Ben,
1: toi aussi. Ben, on est d'accord alors. Ben,
0: un peu compliqué.
1: Oui.
0: Enfin, si, on comprend que tout le monde s'intéresse à savoir comment Isabelle Huppert écrit ses romans. Si elle part d'une base vraie, si c'est inventé, si c'est de la fiction, si c'est des histoires vraies.
1: Ça, on est d'accord.
0: Et là, eh bien, tout le monde lui pose la question, elle dit, mais non, c'est mon imagination, etc.
1: Voyons.
0: Et puis, il apparaît qu'effectivement, si on regarde bien, ça se croise un peu. Elle observe une jeune femme aussi qui l'inspire pour son roman.
1: Mmh.
0: Et voilà, c'est un peu... quel est le secret de ses romans et comment les personnages autour d'elle vont s'y intéresser ou pas d'ailleurs.
1: Oui, et comment ils vont se croiser et comment ils vont interagir par rapport à ce qu'elle va sortir dans son roman, quoi. Parce que bien sûr, ils vont tous s'identifier et quand ils vont se croiser, eh bien, ils auront des questions à se poser mutuellement, ou en tout cas des réactions. Et donc, elle va être au centre de tout ça, c'est ce que je comprends. Le seul petit bémol que je dirais, c'est que je trouve que la bande-annonce, elle est un peu décousue, voilà.
0: On a du mal à s'attacher au personnage.
1: Voilà, ouais, donc ouais. On ne sait pas, voilà. Alors, volontaire, pas volontaire, ça c'est à voir, on ira voir le film. Mais c'est pas une bande-annonce qui te dit, là j'ai vraiment envie d'y aller, quoi. Mmh. Tu sais, bon, avec Isabelle Huppert, tu sais très bien qu'elle a fait des films un peu particuliers quand même. Hein.
0: Bah, elle fait des bons films.
1: Oui, elle fait des bons films, hein, mais il n'y a pas de problème.
0: Mais
1: c'est son univers. Hein,
0: c'est toujours donc... des films à ambiance,
1: effectivement. Exactement, donc là on est dedans.
0: Et puis, c'est vrai qu'il y a une règle qui est souvent vérifiée dans les auteurs de romans, c'est que quand tu décris des personnages proches de toi ou qui ressemblent à des personnages, l'autre il dit « mais je suis pas comme ça !» etc.
1: Exactement.
0: Et c'est un déni parce qu'on n'a pas le recul ou le miroir. Il dit « mais c'est pas vous !» Mais pourtant, c'est quand même inspiré de...
1: Ouais,
0: et
1: ouais.
0: Donc, il y a des gens qui aussi peuvent le prendre mal de cette façon-là. Donc, voilà, intéressant en tout cas. On va voir quel score il va le faire sur le Festival de Cannes.
1: Ouais, juste une petite précision, mon cher Patoche, c'est que c'est indiqué comme un drame. Alors,
0: Oui, mais bon, tous les films... Un film, un roman, c'est un drame, c'est un film dramatique, c'est inventé, c'est un drame.
1: Bon,
0: ça veut dire,
1: je te fais confiance.
0: Drama, ça veut dire, c'est général.
1: Oui.
0: C'est pas forcément malheureux.
1: Oui.
0: Hein. Ça n'a rien à voir.
1: Bon.
0: Le deuxième film, c'est une comédie dramatique.
1: Ah, bah tu vois.
0: Dire, on rigole quand même, ça veut dire. Élise sous emprise, de Marie Raymond. Avec Marie Raymond, elle a bien le droit de jouer dans ses films, elle a raison.
1: Ah oui.
0: José Garcia, Gustave Kervern, et bien il a un deuxième film cette semaine. Olivia Coy et Yannick Chouara, le petit pitch.
1: Rien ne va plus dans la vie d'Élise. Engluée dans une relation toxique avec Léopold, elle se retrouve propulsée à la tête d'une troupe de théâtre suite à la mort soudaine du metteur en scène dont elle était l'assistante. Submergée par des crises de panique, Élise vacille. Mais peut-être est-ce dans cette confusion qu'elle parviendra à se libérer de ses emprises et à reprendre le contrôle de sa propre vie.
0: Ah, telle est la question. On écoute la bande-annonce pour se faire une petite idée de ce qui la panique. On en voit.
2: J'aimerais bien qu'on s'en aille comme ça, 3 jours, tous les deux.
3: Yes.
4: J'ai jamais une complicité pareille avec personne.
2: Mais heureusement qu'on vit pas ensemble. Heureusement, j'aurai toujours des femmes autour de moi. Je suis comme ça.
5: Excuse-moi, la toile, tu me dis. Hein.
3: Oui, oui.
5: Pareil.
3: Bah oui.
5: Sois sûr.
3: Non, mais oui, quoi?
6: Tout se passe bien? Les répétitions?
3: Non, là, j'ai l'impression qu'on est bientôt prêt. Alors, oui, c'est donc le.
5: Ça va mieux, toi?
3: J'arrive pas à respirer.
2: Si tu peux pas le vivre, c'est pas grave.
6: Élise?
2: On arrête.
6: Élise?
3: Ce qui déclenche la première crise de panique, c'est quoi?
7: Certaines peurs peuvent tout à fait se développer à partir de situations relationnelles répétitivement anxiogènes.
5: Tout d'un coup, ça démarre, et là, je sens le truc monter.
3: C'est fort ce que vous m'avez donné, non? J'ai l'impression qu'il y a les dossiers qui avancent.
8: Cette tétanie peut être provoquée par une peur soudaine, un stress.
3: C'est à vous, les chefs. J'essaie de la rassurer.
9: Vu l'état du monde, je vois pas bien ce qui pourrait la rassurer. Hein.
10: Pourquoi t'es pas avec les grands?
9: C'est pas si simple hein, de comprendre ce pourquoi on est réellement fait. Quoi.
11: Faut replonger dans l'arène, fatiguer la peur.
0: Et Élise sous emprise. C'est dans toutes vos salles ce mercredi 13 mai. Bon, une jeune femme qui, forcément, est manipulée un peu par son, par l'amour qu'elle porte pour un homme qui, en fait, il a plusieurs femmes, hein, il se fiche un peu d'elle quand même, la plupart du temps. Il dit, oh, moi, j'ai l'habitude d'être entouré des femmes, etc. Elle, ça la choque. Et puis, il y a cette pression aussi dans le milieu du théâtre quand elle prend la place du metteur en scène. Et là, elle panique, elle a des crises d'angoisse, elle s'évanouit. Et là, comment elle va faire pour surmonter tout ça? Ça peut arriver, effectivement, de se sentir submergé. Et là, eh ben, ça va être une sorte d'apprentissage avec des clubs, des rencontres, des cercles anonymes pour pouvoir surmonter tout ça. Donc, voilà, intéressant en tout cas.
1: Intéressant, oui, intéressant. Ah, moi, j'ai pas été emballé. Hein. Franchement, je dis honnêtement, je trouve qu'il y a des, il doit y avoir des longueurs, à mon avis, dans ce film.
0: Un peu de longueur, oui, ouais. Parce que c'est un peu redondant, ça, ouais. la façon dont on cherche à soigner. Ouais,
1: ouais, exactement. Donc, si tu veux, ça ça m'aspire pas énormément, puisque ça, ceci étant dit, le jeu d'acteur est là, hein, y a pas de problème, parce que jeu des longueurs, c'est pas facile. Mais c'est pas le film que j'attendrai le retour pour honnêtement pour dire oui j'y vais ou pas. Un film ambiance aussi, ça.
0: Bah évidemment, mais puis un film, on dirait une histoire personnelle, et je pense que ça peut aussi répondre à certaines personnes qui,
1: oui.
0: qui vivent aussi ce genre d'angoisse, et comment on peut éventuellement les surmonter, voilà. En tout cas, faut
1: c'est un film thérapeutique.
0: Oui, tout à fait, voilà. Et bien voilà pour les deux films qu'on devait vous présenter, Histoire parallèle et Élise sous emprise. Faites-vous votre avis, allez au cinéma, puis n'hésitez pas à nous contacter sur contact@ornithorynque.net pour nous donner votre avis. Merci Ludo.
1: Merci Patoche.
0: Salut.

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0: Salut. De Laurent Louis, c'est tout de suite et maintenant.
1: De Laurent Louis se retourne une nouvelle fois sur l'année 1969. 69, année érotique, tu parles. Le général Franco désigne le prince Don Juan Carlos de Bourbon comme son successeur. Golda Meir est premier ministre en Israël. De Gaulle démissionne. En Ulster, catholiques et protestants se chicorent. Chaban Delmas accuse des dirigeants syndicaux communistes français de vouloir renverser le pouvoir. Ouh, les vilains! Tout ça, c'est sexy, non? Enfin, il reste le rock. Ce disque est l'album ultime. Aucun défaut à aucun niveau. Celui-là va défier le temps. C'est ainsi que l'International Times juge In the Court of the Crimson King, premier album de King Crimson. King Crimson, groupe britannique de rock progressif, est fondé en 1969 par Robert Fripp et est considéré comme l'un des plus emblématiques du genre. Robert Fripp est un guitariste hors pair, inspiré du jazz et de l'avant-garde. Ian MacDonald est un compositeur multi-instrumentiste d'exception. Il pratique entre autres les claviers mellotron et les instruments avant. Michael Gills est un batteur au jeu dru et concentré. Et Greg Lake, un bassiste au jeu fin et mélodieux, doublé d'un chanteur d'une rare envergure. Le poète et parolier Peter Sinfield signe les textes torturés qui collent au malaise entraîné dans cette musique tourmentée et envoûtante. Depuis l'illustration de sa pochette à ses paroles inquiétantes, In the Court of the Crimson King est un album consistant. La pochette terrifiante reprend un tableau en gros plan d'un visage aux yeux écarquillés, apeuré et criant, dont on voit nettement la luette obscène et à l'oreille démultipliée, le tout dans des tons rouges tirant vers le bleu. L'image est censée représenter The Schizoid Man de la chanson. Musicalement, c'est un hymne mémorable et précurseur. Robert Fripp et ses acolytes y développent leur inventivité et des structures imaginaires en mêlant rock, musique contemporaine et jazz. La palette musicale a une étendue infinie. On passe de la puissance inouïe des riffs agressifs de 21st Century Schizoid Man à la voix déformée et effrayante qui annonce les procédés du heavy metal, aux délicates mélodies de flûte et mellotron du médiéval et quasi mini-opéra The Court of the Crimson King. Sur cette dernière composition, les musiciens s'y sont donnés à fond en mêlant arabesque folk, roulement de tambour grandiloquent et flûte baroque. On fait un détour par Épitaphe, balade à la résignation magnifique, où la voix plaintive de Lake est soutenue par une riche gamme de sons et le folklore pastoral de I Talk to the Wind. Hormis Moonshine, les quatre autres morceaux de l'album exploitent des mélodies, des sonorités et des textes très diversifiés. Chaque morceau est une fine miniature à la personnalité musicale bien marquée, dont la plupart des mélodies marient accessibilité, originalité et grâce. On retrouve dans chaque composition des programmes avec leurs ruptures et des séquences intermédiaires marquées. Cette structure conjuguée à l'usage du mellotron embarque l'auditeur dans de longues plages de rêverie. Moonchild, quant à lui, est une chanson d'amour pastorale et sinistre. Cette plage s'étire de manière épique grâce à un interlude jazz improvisé qui occupe les trois quarts de ses 12 minutes. King Crimson apporte la réponse anglaise au rock psychédélique. Son premier album est monstrueusement amplifié pour ne pas laisser les Marshall aux seules formations hard rock. On aurait tort de limiter King Crimson à ce seul aspect. Il s'agit avant tout d'une musique évocatrice, dont chaque accord est une couleur souvent ténébreuse et violemment contrastée, pleine de

fluorescence et de flash aveuglant. La musique de In the Court of the Crimson King peut paraître pessimiste. C'est en fait un déroulage de sons filtrés, de batteries sèches, de basses volubiles, virtuoses et provocatrices. Dans des ambiances moyenâgeuses, on se retrouve dans un monde étrange, plein de brouillard. La musique est tour à tour syncopée et violente, puis calmée et romantique. Ainsi que l'a défini Robert Fripp, King Crimson, c'est une façon de faire les choses. On vérifie immédiatement en écoutant I Talk to the Wind.

0: Vous venez d'entendre I Talk to the Wind, extrait du premier album de King Crimson, In the Court of the Crimson King, paru en 1969. De Laurent Louis est terminé pour aujourd'hui. On se retrouve très vite. D'ici là, portez-vous bien et souvenez-vous que le rock'n'roll est immortel. Salut!
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2: 31e rencontre nationale des deux chevaux clubs de France. C'est du mercredi 13 mai au dimanche 17 mai. Rendez-vous en Vendômois, à Villiers-sur-Loire. 3000 véhicules, village d'exposants et animations. Accès au public les 14, 15 et 16 mai. Pour tout renseignement, rendez-vous sur le site internet deuxchevauxclubdefrance.org. Le dimanche 17 mai, Moulin en fête avancé au Moulin de Montchenou. À partir de 10h, visite du moulin. Entrée libre, pique-nique possible sur place. Avec un concert des Copains de la Lune. Pour tout renseignement, 06 08 46 88 45. Exposition Sarthe Sauvage, c'est le samedi 16 mai à Saint-Marc-de-Lochney. Rendez-vous à la salle communale du Colibri. Ouverture à 15h, projection d'un film de 18h à 19h30. Sarthe Sauvage, de l'aube au crépuscule, un regard inédit sur la biodiversité locale avec l'ouvrage photographique de Rémi Lépinet et Joël Geffray. Entrée gratuite, sans inscription.
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0: Que prévoyez-vous ce vendredi à 21h, dimanche à 15h, mercredi à 3h et un podcast à volonté sur Ornithorynque. Un petit voyage en Italie, en compagnie de Lilicu pour déguster une bonne pizza bien garnie. Mais je vous préférais une bonne galette complète.
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3: Bonsoir à toutes et à tous. 10 000 mineurs impliqués dans le trafic de drogue en France. Ce sont les derniers chiffres du ministère de l'Intérieur. Ces adolescents ont 15-16 ans en moyenne, l'âge du jeune homme tué à Nantes hier, quartier Port-Boyer. Une nouvelle fusillade sur fond de règlement de compte entre narcotrafiquants. Deux autres mineurs ont été blessés. Laurent Nunez s'est rendu sur place. Il souhaite plus de moyens juridiques pour lutter contre le trafic de drogue. À cet incident sur la centrale nucléaire de Chinon, en Indre-et-Loire, ce midi, un début d'incendie a touché le transformateur principal de l'unité 3 de la centrale. Le feu aurait pris en dehors d'une zone nucléarisée. Il a rapidement été éteint. L'autorité de sûreté nucléaire et de radioprotection est mobilisée. Une enquête est en cours. Au Moyen-Orient, la Chine réclame un cessez-le-feu durable et la réouverture du détroit d'Ormuz dès que possible. C'est ce qui ressort des discussions avec Donald Trump après sa visite officielle à Pékin. Le président américain qui explique lors de son retour à bord d'Air Force One qu'il se peut que nous ayons à faire un peu de nettoyage parce que nous avons eu un cessez-le-feu d'un mois. Les phases de négociation avec l'Iran sont toujours en cours pour stopper la guerre. Pendant ce temps, le porte-avions Charles de Gaulle est arrivé proche du détroit d'Ormuz. Au même moment, Israël poursuit ses frappes sur le sud Liban. Un soldat israélien aurait été tué dans la région, annonce Tzahal. On termine par les sports. La course pour accéder à la Ligue 1 est lancée. Ce soir, Saint-Etienne et Rodez s'affrontent pour décrocher une place en barrage et jouer contre Auxerre ou Nice. Rodez reste sur une série de 21 matchs sans défaite. Les Verts, eux, ont terminé 3e de Ligue 2. Début de la rencontre à 20h30. Et puis, en cyclisme, 7e étape du Giro. Victoire de Jonas Vingegaard aujourd'hui au bout des 245 km de parcours en montagne. Afonso Olaio reste leader du général. Le premier français Mathis Rondel pointe à la 22e place. Demain, 8e étape entre Chieti et Fermo. 156 km au programme pour les coureurs. Voilà pour l'actu. Bon week-end à tous.

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Bonjour à toutes et à tous, prêts pour une émission musicalement rébarbative. Alors, qu'y a-t-il au menu de ce jour ? Une galette complète, bien sûr. Et cela, que ce soit en diffusion antenne ou podcast sur votre radio préférée. 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Aujourd'hui, l'album au menu a une saveur intemporelle. Publié en 1996, voici l'album éponyme du trio Lily Cube. Et comme l'objectif de l'émission est de savourer les chansons en s'évadant pendant une heure, Lily Cube nous propose directement deux titres fort sympathiques qui apportent détente et légèreté. Voyage en Italie, le deuxième 45 tours du groupe qui occupa franchement le haut des classements musicaux au printemps-été 96, et Faire fi de tout. Oui, très beau programme. 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

nostalgie nimbe les chansons de l'album éponyme de Lily Cube, publié en 1996 au menu de galette complète sur Ornithorynque. Galette complète retourne un album sur toutes les faces. Nous voyageons le cœur léger, insouciant, vers une Italie de cartes postales, circulant à bord d'une voiture décapotable vintage, évoluant dans un décor de cinéma pour, au bout du compte, déguster une pizza en terrasse plutôt qu'une galette complète face à la mer. Délicatement émerveillé par un petit piano léger, au bout du compte, premier 45 tours enregistré par Lily Cube au printemps 1995, que ce soit une galette complète ou une pizza, un voyage en Italie ou un rêve de romantisme vintage à Paris au mois d'août, la légèreté circule avec bienveillance sur le décor mélodique qui se dessine dans nos esprits à l'écoute de l'album Lily Cube, de Lily Cube, mis à l'honneur durant Galette complète sur Ornithorynque.

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Ce voyage est proposé par le trio Lilicube, composé du couple formé par Catherine Diran et Benoît Carré, le frère de la comédienne Isabelle Carré, et de Philippe Zavrive. Une sérénité nous gagne grâce à la musique que diffuse l'autoradio de la Décapotable ou celle qui sort du piano-bar, presque en contemplation mystique, grâce aux vocalises mélodieuses accompagnant des rythmes teintés jazz, old school, sachant également être électropop, tango, mambo ou musette. La preuve du contraste musical arrive avec les deux chansons qui occupent les 5e et 6e positions sur l'album Lilicube. L'une met à l'honneur Dieu sur des rythmes chaloupés presque improbables, tandis que l'autre nous entraîne dans une danse honnie par les hommes d'église, le tango, car favorisant le rapprochement charnel et des étreintes lascives de personnes, pas forcément en couple. Oh mon Dieu, que la musique est belle et tentatrice à savourer, sans modération.

un recueillement dynamique auprès de Dieu. Le tango déployé par Lily Cube a emporté les plus farouches d'entre nous dans une danse libératrice. Nous décollons avec plaisir grâce au rythme varié des chansons, comme embarqué à bord d'une fusée virevoltante, la pochette de l'album représentant la tour Eiffel aux couleurs de damier rouge et blanc, comme la fusée de Tintin dessinée par Hergé. Pour objectif lune, on a marché sur la lune. Tour Eiffel sur un fond bleu profond, bleu nuit. Poursuivons ces pas de danse au bal pour écouter ma reine de musette.

grande fin. La musique délivrée durant Galette Complète s'apprécie en multidiffusion antenne le vendredi de 21h à 22h, dimanche de 15h à 16h et mercredi à 3h avant de paraître dans les podcasts de votre radio préférée. Ornithorynque, bien sûr.

Lily Cube, publié en 1996, est un omni, objet musical non identifié, dans le paysage musical français du milieu des années 90. En effet, le trio propose une musique très inspirée des années 50, issue des bals populaires, où on accorde jazzy d'un piano-bar, musique légère associée au voyage, au romantisme, à l'amour, à Paris, à l'Italie, aux vacances, à l'insouciance. Tel le temps des cerises, porteur d'espoir de jours meilleurs, c'est un constant souffle printanier qui enveloppe les mélodies et harmonies chatoyantes, accompagnant les voix qui swingent à l'envi, comme sur la chanson Lily Cube Mambo, où les rythmes nous entraînent à nouveau sur la piste de danse.

Derrière ses airs surannés, semblant dater des années 50, Lily Cube n'en promose pas moins une électropop rock dynamique et efficace comme le Lily Cube Mambo. Éteins la lumière. 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Le côté old school reste bien présent tout au long de l'album Lily Cube, comme le swing très américain présent sur les rythmes bebop de « J'ai croisé ton regard » où nous nous imaginons à nouveau dans un club piano-bar embrumé à siroter un cocktail en compagnie d'une demoiselle en long fourreau noir et d'un jeune homme en smoking assorti écoutant un combo jazz inspiré. Avec galette complète, dégustez sans modération toutes les chansons d'un album. Néanmoins, quand on aime la musique, mais que nous sommes possiblement sans le sou pour avoir la décapotable, voyager en Italie ou à Paris, on prend le Solex pour rejoindre les copains. Car pas besoin d'aller au bout du monde pour refaire le monde justement avec les potes. Communier entre amis pour apprécier la musique autour d'une pizza ou d'une galette complète.

Une guitare rock'n'roll presque improbable vient poser ses riffs acérés sur le voyage amical en Solex pour nous rendre à la réunion de potes ou au piano bar, là où les amoureux se donnent rendez-vous et déclament ensuite « J'ai croisé ton regard » dans ces lieux de libération de l'esprit sur des rythmes musicaux mélodieux. Mais parfois la vie se joue à pile ou face. Chansons aux rythmes ébouriffants de fraîcheur, de sensualité, d'insouciance, de vie.

rassasié. Rien de tel qu'un bon repas pour prendre le temps d'apprécier la galette complète livrée par l'ornithorynque. Pour clôturer cet album évoluant hors du temps, entre électropop 90s et chansons françaises des années 50, comme une boîte à musique chatoyante, la légèreté de « J'attends l'été » est alors la chanson adéquate.

0: venons de déguster une galette complète, livrée avec joie, en train et guettée par Lily Cube en 1996, avec son premier album éponyme, Libérateur, dégageant des bonnes ondes tout au long des 52 minutes pour 14 chansons fraîches et joyeuses. À bientôt sur Ornithorynx pour une nouvelle dégustation à la saveur différente et savoureuse. Et oui, la musique s'en va. Mais retour très vite pour savourer pleinement une nouvelle galette complète. 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Salut. My music is gone.
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2: Il est 22h.

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0: nouvelle semaine, une nouvelle immersion dans ces années 80-90 qu'on vous propose chaque semaine partout en France et pays francophone et à l'autre bout de la planète via les applications et via l'internet. Et puis, il est tout net, il est inter, il est net aussi.
1: Il est là. Salut les amis.
0: Bonjour Titi Pédia.
1: Bonjour patroune.
0: Ça va bien Titi Pédia?
1: En pleine forme Titi Pédia. Ouais. Il vous a concocté quelques petites rubriques, rubriques, comme on dit, chez nous.
0: Ah bon, c'est ça, oui?
1: Ouais.
0: Non, chez toi.
1: Oui, chez moi.
0: Chez nous.
1: Je vous ai sorti une petite perlounette dans les improbables.
0: D'accord.
1: Un titre qui va vous faire marrer. Je vais vous raconter l'histoire de Peter Estlund, la chanson Besoin de rien, envie de toi, qui a quelques petites anecdotes dessus. Et puis, un groupe anglais très connu. Les Dead or Alive.
0: Dead or Alive.
1: C'est
0: très bien. Et t'es venu en bouette également, hein, pour rester dans les hêtes.
1: C'est ça. C'est la belle ouette.
0: T'as garé, t'as fait un créneau, c'est bon.
1: Ouais. Tout va bien.
0: C'est so perfect. Hein. On va y aller en musique, on commence.
1: Ouais.
0: Allez. La version de Gloria Gaynor, ben oui, on la connaît peut-être un petit peu moins, mais avec un say goodbye. Allez, bienvenue dans les années 80.
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1: Allez Thierry, c'est toi qui ouvre le bal cette semaine.
2: Je vais vous parler de la chanson « Besoin de rien, envie de toi » de Peter Sloane. Donc Peter, de son vrai nom Jean-Pierre Savelli, et Sloane alias Chantal Richard.
1: Chantal.
2: Ils chantent ensemble de 84 à 87. Les deux artistes se rencontrent un soir du printemps 84 dans un bar près du studio du Palais des Congrès de Paris et tombent amoureux assez rapidement. Jean-Pierre Savelli débute sa carrière grâce à Michel Legrand avec la chanson du prince dans le film Peau d'âne de Jacques Demy. Il chante par la suite les génériques de Goldorak et d'Albator. Chantal Richard, elle, débute comme choriste pour Michel Sardou, Karen Cheryl, comme vient d'entendre, ou encore Hervé Villard. Et elle fait aussi partie de la bande à Basile. C'est Peter qui va composer la chanson qui va les propulser au top des ventes de disques en France. Besoin de rien, envie de toi. Mais il faut savoir que l'enregistrement de cette chanson ne s'est pas passé comme prévu. Il se déroule au studio CBE, dans le 18e arrondissement de Paris, avec aux manettes le fameux ingénieur du son Bernard Estardi, qui a beaucoup travaillé avec, entre autres, Claude François ou encore Michel Sardou. Sloane se souvient avoir été malade toute la nuit, et toutes les trois phrases, elle allait vomir dans les toilettes en plein milieu de l'enregistrement.
1: Bon appétit pour ceux qui sont à table.
2: À tel point que sur le moment, elle n'a jamais su ce qu'elle avait chanté, tellement elle avait été malade.
1: D'accord.
2: Le titre sort durant l'été 84 sur le label DS. Il est ensuite distribué par CBS en face B du 45 tours « Ma vie avec toi, ta vie avec moi ». Un slow romantique. Toutes les radios bout de ma vie avec toi, ta vie avec moi, non seulement les FM, mais aussi et surtout Europe 1 qui, elle, va diffuser la face B. Besoin de rien, envie de toi, abondamment. Ce qui donne l'occasion de ressortir le disque avec le titre des deux faces interverties début octobre 1984. Grâce à sa très importante diffusion sur Europe 1, le titre devient numéro 1 du hit parade de cette même radio. Le 4 novembre 1984, Besoin de rien, envie de toi, crée l'événement puisqu'il va être le tout nouveau numéro 1 du top 50. Il y reste 9 semaines au total. Le single reçoit la certification disque de platine et se vendra au total à 1,8 million d'exemplaires et reste à ce jour le duo le plus prolifique de la chanson française.
1: Alors, pour info, Chantal.
2: Oui.
1: Chantal, explosive sur scène.
2: Ouais.
1: J'ai pu avoir l'occasion d'avoir il y a 2 ans.
2: Totalement 80.
1: Ouais, et franchement, elle bouge. Mais sur scène, c'est bien à voir. Elle donne du tonus, elle donne la joie au public.
2: Et elle a un sacré humour aussi dans le film des années. Star 80, elle est rigolote là-dedans.
1: Puis Jean-Pierre qui aurait pu être un copilote avec moi dans une émission radio, ça s'est tapé.
2: C'est comme ça, les aléas de la vie.
1: Jean-Pierre, je te salue, mon Jean-Pierre.
2: Salut.

0: 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J'aurais bien aimé. Ah, non, mais j'aurais bien aimé. Oui, bah oui, être.
1: À la place de Georges.
0: Ah, bah oui, bah attends, avec le succès qu'il a eu. Et puis, bah, de savoir que tout le monde danse sur tes chansons, sur tes titres.
2: Ouais, mais il pouvait pas aller au cinéma tranquille, en famille. Il pouvait rien faire sans être épié.
0: Tu crois?
2: C'est ça la vie de star. Mais non, mais oui, c'est pas terrible ça.
0: Mais j'ai encore des problèmes à aller au cinéma. Hein. Oui, mais c'est la circulation en fait. C'est pas les gens qui vont pas y aller.
2: C'est les embouteillages.
0: C'est les embouteillages, tout simplement. Bah oui, je reste modeste.
2: Et comme tu aimes peut-être en l'air, tu perds ton ticket aussi.
0: Oui, aussi. Ça peut arriver.
2: Ça peut arriver.
0: Enfin, je vais vous parler d'une chanson, chers amis, mon cher Titi.
2: Ouais.
0: Oui, sur un titre des Deep Purple.
2: Ouais.
0: Smoke on the Water.
2: Ouais.
0: Qui relatait en fait précisément l'incendie accidentel qui a eu lieu au festival du jazz de Montreux. Alors le guitariste de Deep Purple, Richie Blackmore, écrivit le riff central de Smoke on the Water pendant un bœuf. Il fut presque gêné de le présenter au reste du groupe tellement il était simple. Mais sur l'accroche ronronnante, basique finit par devenir un exercice classique que chaque guitariste débutant se doit de déchiffrer. Tu as joué de la guitare un jour dans ta vie,
2: Non, mais par contre je peux faire le riff.
0: Ouais, c'est pas mal. Elle contribuera à la définition du hard rock des années 70. Les paroles sont la description très précise d'un incendie dont le groupe a été témoin au festival de jazz de Montreux. Il était en ville pour enregistrer leur album Machine Head quand un fan a mis le feu accidentellement en déclenchant un pistolet de détresse pendant le concert de Frank Zappa. Incident immortalisé par les paroles « Smoke stupid with a frog gun ». C'est un petit peu ce que font les supporters dans les tribunes, Thierry.
2: C'est un peu, ouais, aussi, hein, ouais. Ouais, sauf qu'il n'y a rien qui brûle puisque c'est que du béton.
0: Ouais.
2: Heureusement d'ailleurs.
0: Heureusement. La fumée smoke désigne le casino en flammes et l'eau, Water, le lac Léman. Parmi les personnages authentiques de la chanson, Claude Knobs, le fondateur du festival de jazz, surnommé ici Funky Claude, qui apparaît Rolling in and out, pulling kids on the ground. Les Deep Purple assistèrent à l'incendie depuis la fenêtre de leur hôtel et constatèrent « Oh mon Dieu, oh my God, regarde ce qui se passe. Pauvre Claude, il n'y a plus de casino. Ils étaient censés y enregistrer leur nouvel album, se souvient Knobs. Finalement, j'ai trouvé un autre endroit dans un petit hôtel abandonné près de ma maison et on leur fit un studio provisoire. Un jour, ils vinrent dîner à la maison et me dire « Claude, on a une petite surprise pour toi, mais elle ne sera pas sur l'album. C'est un morceau qui s'appelle « Smoke on the Water ». Je l'ai donc écouté. Je leur ai dit « Vous êtes fous, ça va être un truc énorme. Maintenant, pas un guitariste au monde l'ignore. » Voilà.
2: Ouais.
0: C'est incroyable quand même.
2: Belle histoire,
0: d'une chanson, s'il n'avait pas eu le feu.
2: Un fait divers, hop, de suite traduit dans une chanson qui a cartonné un peu.
0: Oui, et donc, s'il n'y avait pas eu le feu, il n'y aurait pas eu le titre.
2: Ouais,
0: et puis c'est ça qui est incroyable.
2: C'est leur plus gros succès en plus au Deep Purple. C'est le titre le plus connu des Deep Purple. Il y en a d'autres, mais c'est le titre le plus connu des Deep Purple.
0: Vous allez faire comme Thierry, les amis, à la maison, en voiture, au boulot, faire le petit. Lady Purple dans Backspin.

0: avait énormément de talent avec ce titre absolument génial et très disco. Herbert Léonard qui était fan de Herbert Léonard. D'ailleurs, il a même un tatouage avec la tête d'Herbert Léonard sur le bras.
1: C'est ça.
0: C'est très joli. Bravo,
1: c'est
0: Thierry.
1: C'est ça. C'était pour le plaisir.
0: Ah, bah, c'était pour le plaisir.
1: C'était pour le plaisir.
0: Ah, bah, oui.
2: Vous les auriez.

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1: Bon, ben là, tout est dit. Hein,
2: alors là,
1: jingle, tout est dit, les amis.
2: Hein. Improbable.
1: Oui, oui, parce que, à mon avis, il y a à peu près la moitié de la planète qui ne savent pas que ce titre existe.
2: Mais si.
1: Je ne sais pas, les amis, où il va les trouver. Oui. Voilà, je ne sais pas. Il y a peut-être des gens qui les payent, pour dire allez, s'il te plaît, Thierry, Titipédia, mets-moi ça dans ta rubrique.
2: Allez,
1: voilà, j'ai envie d'avoir des trucs comme ça. Je vais te faire suivre. Hein.
2: Je vais vous parler de Herbert Pagani, dit. Né Herbert Avram Ajag Pagani.
1: Oui, je préfère la voiture.
2: C'est un peintre, sculpteur, auteur, compositeur, interprète de nationalité italienne, né le 25 avril 44 à Tripoli en Libye et décédé le 16 août 1988 à Palm Springs en Californie.
1: Palm Springs.
2: Il est connu pour être le premier disque jockey de Radio Monte Carlo. Herbert Pagani est né dans une famille juive de Libye expulsée de ce pays en 52. Après une enfance déchirée entre des parents divorcés, la France et l'Allemagne, Herbert Pagani s'est d'abord lancé dans le dessin et la peinture. Il débute dans la chanson sous la houlette d'Annalena Limentani, assistante de Roberto Rossellini, traduisant en italien ce qu'il appelle ses dieux, Jacques Brel et Léo Ferré. Et en diffusant leurs chansons au-delà des Alpes françaises, il traduit aussi Mouloudji, Barbara et Edith Piaf. Il adapte également et notamment Antoine, Paul Naref, François Zardy, Claude Nougaro et France Gall. C'est grâce à une lettre écrite à Jacques Brel, reçue par sa femme, car Brel avait déménagé à cette époque, qu'il débuta dans la chanson. À Radio Monte Carlo, où il anime des émissions en direction de l'Italie du Nord, il est embauché pour remplacer une animatrice tombée malade. Les nombreux appels des auditeurs ravis de ce guéluron décidèrent le directeur de la station à le mettre à l'antenne. L'artiste y mit une condition, diffuser un de ses disques à chaque émission, la radio officielle italienne les censurant. Connu pour ses chansons à texte et engagé, plutôt à gauche, curieusement, il va obtenir son plus gros succès avec une chanson à boire, ce qu'on appelle à boire, la bonne franquette. En effet, un soir de beuverie entre copains, il écrit la chanson en moins d'une heure avec ses potes, qu'il s'empressa de diffuser à l'antenne de RMC, puisqu'il en était l'animateur, et ce fut le succès. 1 million de disques vendus en 74. Tu vois, comme quoi il y a du succès en faisant des chansons à boire.
1: Ah oui, bah oui, bah il est
2: grâce bien sûr à une large diffusion radio.
1: C'est un petit peu les musclés, quoi.
2: Exactement.
1: Ah, c'est un petit peu ça.
2: Exactement, le même système. Dernière anecdote, Herbert Pagani est aussi le créateur de la chanson Mamie Blue, rendue célèbre par Nicoletta. Polyglotte, il parlait italien, français, allemand, anglais, espagnol, hébreu et avait également des notions de russe. Herbert Pagani est mort à 44 ans des suites d'une leucémie à évolution accélérée. Il repose à Tel Aviv, en Israël. Herbert Pagani,
1: donc c'est
2: à la bonne franquette.
1: D'accord.
2: À la
1: c'est
2: bonne
1: le titre qu'il faut que je passe juste après là.
2: Voilà, à la bonne franquette, ouais.
1: Voilà,
2: allez les amis, et vous tapez dans les mains. Hein.
1: Ouais, bien sûr. Sauf si vous êtes au volant. Hein. Ne faites pas de bêtises, hein, pas d'imprudence, bien évidemment. Je vous réserve un gros souvenir juste après Bébert Pagani avec la bonne franquette. Bon, allez, on est parti.
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1: Ça commence un peu comme Bella Ciao.
3: Ouais.
1: Bella Ciao.
3: Allez, chérie, sors tous les verres. Le vieux Piandi, les boîtes de bière.
1: Je ne réponds de rien, les amis.

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0: version Black Spinien font aussi partie de la réussite de cette émission depuis maintenant. Oh là,
1: 11 ans.
0: Alors, si vous calculez un petit peu, les amis, faire un
1: on
0: petit
1: est
0: peu
1: en sixième.
0: Des mathématiques, 11 ans et à peu près 40 émissions par an, ça vous laisse.
1: Plein voilà. Que ça.
0: Ouh. Et oui.
1: Ouais.
0: Et oui. Ça fait pratiquement 440 émissions depuis 11 ans.
1: C'est ça.
0: Voilà.
1: Bientôt la 11
0: ans qu'on est avec vous. Incroyable. La longévité de cette émission est géniale. Et c'est surtout grâce à vous, les amis. Et puis, je sais que chaque semaine, vous êtes fidèles au poste. Et on vous en remercie. Des versions backspinienne, je le disais à l'instant. Notamment cette version de Chicago, If You Leave Me Now. Qui, est passée un petit peu plus dansante.
1: Un peu plus rythmée quand même.
0: Et puis, la chanson qui est passée juste avant. Les faux chanteurs là. Les Milli Vanilli.
1: Ah oui, les Milli Vanilli, c'est vrai. C'est vrai, ils dansaient bien quand même. Hein.
0: Ah bah ils dansaient bien.
1: Ils dansaient très bien.
0: Bah oui.
1: Mais pour chanter.
0: Mais si t'avais mis des robots à leur place, c'était pareil.
1: C'était pareil.
0: Voilà.
1: C'était pareil.
0: Enfin, bon, on va pas refaire l'histoire des Milli Vanilli non plus.
1: Ils ont fait des tubes quand même.
0: Oui, voilà. Hein. Mais c'était bien à réécouter ça. C'était. Début 90, non, c'est pas ça.
1: Début 90, ouais, les Milli Vanilli. Fin 80, début 90.
0: Fin 80, ouais, c'est ça.
1: Ils ont commencé fin 80 et on les a démasqués début 90.
0: Voilà. Ah, ils étaient bien cachés.
1: Ouais.
0: Pourtant, ils n'avaient pas le casque comme les
1: Daft Punk.
0: Les Daft Punk,
1: mais non.
0: Au moins, ça aurait été pratique pour eux.
1: Ben oui.
0: On ne savait pas que c'était eux. Mais là, on savait que c'était eux. Voilà, enfin bon, ils ne chantaient pas. Bref.
1: Non.
0: Allez, les amis, la version originale de With These Tears,
1: ouais.
0: Eh bien, refait surface.
1: Ah.
0: Est-ce que tu sais de qui elle est et pour qui elle a été écrite?
1: Pas du tout.
0: Est-ce que vous savez, les amis? Attention, 3, 2, 1. Alors, j'en ai parlé dernièrement en plus, Monsieur Prince.
1: Ah oui, Prince.
0: Oui. Et il a écrit
1: pour
0: en cadeau.
1: Sheila E.
0: Pardon?
1: Non,
0: en cadeau pour
1: Madonna.
0: Une chanteuse qui est sur le devant de l'actualité actuellement. Tout le monde pleure pour essayer d'avoir ses places.
1: Ah, Céline Dion.
0: Céline Dion, ah,
1: Céline.
0: Effectivement.
1: Pour Céline. Prince,
0: la version originale de With The Tears est un cadeau pour Céline Dion. Et ben, ce titre refait surface. En 1992, Céline Dion enregistrait With The Tears, une ballade offerte par Prince. Plus de 30 ans après sa création, l'enregistrement original de Prince, jusqu'à là inédit, est enfin dévoilé, révélant son talent de compositeur au service d'autres artistes. En 92, Céline sort donc un deuxième album anglophone, sobrement intitulé Céline Dion. Déjà connue grâce au succès de Where Does My Heart Beat Now, elle connaît un tournant décisif cette année-là, porté par le duo Beauty and the Beast avec Bryson, récompensé par un Oscar. Mais cet autre événement inattendu qui marque cette période. Prince, alors au sommet avec son album Diamond and Pearls et le tube Cream, entend à la radio le duo avec Bryson. Séduit par la puissance et la sensibilité de Céline, il décide de composer une chanson spécialement pour elle.
1: Ah, okay.
0: C'est ainsi qu'est née With The Tears, dernière chanson ajoutée à l'album qui remplace au pied levé une reprise de Calling You. En 2026, les ayants droit de Prince publient l'enregistrement original de l'artiste enregistré à Paisley Park en 91. Cette version au piano sombre et intime montre à Prince la production, à l'interprétation et aux arrangements. Remixée par Chris James, elle s'inscrit dans un projet plus large de diffusion des archives inédites de Prince. Pour les fans de Prince, la démo circulait déjà depuis longtemps, mais sa publication officielle coïncide avec le 10e anniversaire de la disparition de l'artiste, rendant cette sortie encore plus émouvante.

0: La sortie du morceau est accompagnée d'un clip vidéo composé de photos et de vidéos de Prince à différentes étapes de sa carrière. C'est assez sympa, c'est assez à voir.
1: C'est un titre hommage, quoi, en fait.
0: Y compris donc les performances mémorables de My Guitar Gently, Weeks and Rock and Roll Hall of Fame de 2012. Céline Dion a toujours gardé un attachement particulier à cette chanson. With Your Tears est un cadeau de Prince que je chérirai toujours. D'entendre aujourd'hui cette version partagée pour la première fois est quelque chose de vraiment spécial, a-t-elle confié dernièrement. À l'époque, Céline Dion avait été surprise. Je m'attendais à une chanson rapide, mais c'est tout le contraire. C'est une surprise très agréable. C'est une chanson délicate, la plus sincère de l'album. C'est un grand honneur que de chanter une chanson de Prince. Alors, les choses font que on arrive à trouver des versions totalement incroyables. Et on a retrouvé pour vous dans Backspin un montage qui est Prince et en même temps Céline Dion qui n'ont pas chanté ensemble cette chanson, mais il y a eu un montage de fait, et ben ça donne cette petite merveille que l'on vous propose là tout de suite dans Backspin.
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0: Un titre qui a refait surface grâce à une publicité cet hiver.
1: Oui, ouais, on a
0: un énorme succès, ouais. Et du coup, c'est vrai que cette version un petit peu rythmée de du Mal aimé de Claude François, moi, j'adore énormément. Allez.
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0: On exprime nos goûts aussi.
1: Exactement,
0: hein,
1: oui.
0: Mais bon, c'est vrai que même cette
1: elle a fait un carton, cette pub.
0: Ouais, cette pub, mais après la chanson est très belle, François. Voilà,
1: et puis elle est bien mixée aussi, celle-là.
0: Voilà.
1: Allez, je vais vous parler de Que sont-ils devenus. Je vais vous parler du groupe Dead or Alive.
0: Mort ou vif.
1: Ouais, c'est ça, mort ou vif.
0: C'est
1: ça. Mort ou vif, c'est ça.
0: Bah oui, mais c'est ce que tu vois dans les westerns.
1: Ben oui, avec
0: l'affiche à l'entrée du saloon.
1: Et le prix. Et le prix, parce que c'était une prime, et le prix m'était offerte, mort ou vivant.
0: Catch me drunk.
1: Voilà. Dead or Alive est un groupe de New Wave et Synthépop britannique, originaire de Liverpool, en Angleterre, bien sûr. Il est formé en 1980 à l'initiative de Pete Burns, le leader du groupe. À l'époque, on les comparait un peu au groupe The Cure avec leur look androgyne et maquillé très côté obscur de la force.
0: C'est pas faux.
1: Voilà.
0: C'est pas faux.
1: Après une période.
0: Je suis ton père.
1: Ah, ouais, c'est ça. Après une période indie à l'orientation très rock underground, le groupe signe en 1983 avec une major, prend un son plus dance et se fait connaître du grand public anglais avec une reprise de 1984 du tube de Cassie and the Sunshine Band, That's the way I like it. Je fais bien, hein.
0: Oh, aïe. Attends, juste
1: Cassie and the Sunshine Band.
0: Thierry, juste pour le plaisir.
1: That's
0: Est-ce que
1: the
0: tu
1: way
0: peux le refaire?
1: I like it. Puis obtient un an plus tard.
0: Tout va bien chez vous,
1: oui,
0: les amis.
1: Ça va.
0: Non, vous êtes dans une émission radio, hein, vous inquiétez pas. Tout va bien, on gère le truc.
1: Puis obtient un an plus tard une reconnaissance mondiale grâce à la chanson You Spin Me Round.
0: Non, tu
1: like
0: la chantes pas,
1: record.
0: S'il te plaît.
1: Non.
0: Bon, ça va.
1: Ce sera leur plus grand tube, You Spin. Produit par la machine à fabriquer les tubes, le trio, et oui, Stock et Ken Waterman à l'époque, rappelez-vous, Kylie Minogue,
0: Rick Astley,
1: Jason Donovan, etc. Mellon Kim, etc. La chanson va être classée dans la plupart des charts mondiaux avec une première place en Angleterre et dans pas mal de pays européens, mais va aussi cartonner dans toutes les discothèques d'Europe, voire du monde, parce qu'à cette époque-là, tu te rappelles, ça, on écoutait pas mal ce titre-là, ça dansait bien, c'était bien rapide. Ça,
0: c'était dans la série New Wave.
1: Ouais, exactement. Après 1989, la formation devient instable et Dead or Alive sombre dans l'oubli, sauf au Japon où le groupe reste très célèbre jusque dans les années 2000 et un peu aussi, il subsiste dans le milieu gay. Après 1990, Mike Percy, ex-bassiste du groupe, fonde avec Tim Lever les studios Steelworks. En 2006, Pete Burns se fait remarquer à la télévision anglaise dans un équivalent de l'émission française Love Story, appelée en Angleterre Celebrity Big Brothers. Dans les années 2000-2010, Dead or Alive va continuer à faire des tournées dans le monde entier avec des allées venues de leurs membres en fonction de leurs activités individuelles, c'est-à-dire que tel concert, il va y avoir lui à tel endroit, lui il peut pas venir mais l'autre il vient. Voilà, ça va changer un peu. Le groupe se dissout en 2016 avec la mort malheureusement de Pete Burns d'un arrêt cardiaque le 23 octobre 2016 à l'âge de 57 ans. Steve Coyle, le deuxième cofondateur du groupe et ex-batteur, meurt lui aussi le 4 mai 2018 à 56 ans. Il restera un groupe légendaire de la New Wave anglaise. Dead or Alive.
0: Ok. Oh, c'était un petit peu.
1: C'est le côté obscur de la force.
0: Non, même pas, c'est retour vers le futur. Here I come.
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0: vous l'avez peut-être rarement entendu, cette version Maxi 45.
1: Jamais entendu.
0: Oui. Au bout de mes rêves de Jean-Jacques Goldman, même Thierry a été surpris.
1: J'ai jamais entendu ça.
0: Il est venu derrière la console, tu dis, mais qu'est-ce que c'est? C'est pas.
1: C'est... Qui non, c'est non, le remixeur?
0: Vraiment...
1: Qui c'est le remixeur?
0: Il n'y a pas de remixeur, ouais, c'est vraiment la version originale, c'est... mais en version Maxi 47 tours, Thierry. Mais ça aussi, c'est un des titres que les DJ peuvent passer en soirée. Parce qu'il y a un petit break sur lequel on peut chanter. Voilà. Enfin bref, le live de
1: le
0: cette
1: live.
0: Semaine, on va nous emmener avec un groupe français. Image, qui a connu un grand succès entre 86 et 88. Ses membres sont de Toulouse. Le groupe a été rejoint en 99 par le chanteur Émile et a adopté un nouveau nom, Émile et Image. Image était composé à l'origine du chanteur Mario, de Jean-Louis Pujade et à la batterie de Christophe Després,
1: ouais.
0: À la basse. Le groupe Image fut notamment connu pour son titre de 86 et Démon Minuit, resté numéro 1 du top 50 français durant 13 semaines consécutives. La chanson fut reprise plusieurs fois. Le clip de cette chanson fut quelque peu scandale, car il représentait un homme d'église en proie à la tentation. Peu de temps après sa sortie, la version anglaise intitulée Love Emotion, aussi, qu'on a dans les studios et qu'on vous passera un de ces quatre. Dans les mois qui suivent, Image produit plusieurs autres tubes comme Corps à Corps, Le Cœur en Exil ou Maîtresse. Ces chansons sont réunies sur leur premier album intitulé L'Album d'Image, sorti en 1987. Image, qu'on peut retrouver bien évidemment dans Star 80, Forever. Ils seront du côté du Zénith d'Orléans le mardi 5 mai, le Colisée, et à Chartres du côté de à Chartres, pardon, le jeudi 7 mai. Le live, c'est pour vous, c'est maintenant.
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1: Encore un garçon que vous pouvez aller retrouver sur les plateformes de streaming et aussi également les réseaux sociaux, monsieur Steph Constant, avec cette version de Brass Kebet Why. D'ailleurs, Stéphane a dernièrement fait pas mal d'édits. C'est un petit peu McIntess également. Ouais. Suivez ces gars-là, ils font des petites merveilles et vous pouvez donc les découvrir sur leurs différents supports numériques et également réseaux sociaux, Insta, Facebook, Steph Constant ou alors McIntess également. C'est Rework aussi, on peut le citer.
2: Tous les poteaux,
1: Saint-Honoré, Franck Cassis,
2: La Belle Vie.
1: Voilà, La Belle Vie. Je vais pas tous les nommer parce que sinon il va en avoir par à peu près une heure et demie.
2: C'est ça.
1: Voilà. On vous donne des conseils sur des concerts régulièrement dans cette émission. Dernièrement, on parlait d'événements sportifs avec les voitures, Thierry, du côté du Mans et du côté de Dijon.
2: Ouais.
1: Et du côté de Versailles cette année, Versailles Electro 2026, avec qui le king du disco, celui qui a presque inventé le disco, monsieur Marc. Non, pas Marc Scalias, non. Marc, il était à la radio, Marc. Marco, on te salue d'ailleurs, on t'embrasse. Marc Serron, Thierry, bien évidemment. Le rendez-vous électro le plus chic de France est de retour. Donc ça se passe le samedi 16 mai. Versailles Electro investit à nouveau les somptueuses terrasses du château de Versailles pour une soirée hors du temps. Au programme, une affiche prestigieuse portée par une légende vivante, Serron, qui fêtera ses 50 ans de carrière dans un cadre absolument magique. Pionnier de la disco et figure majeure de la scène électronique mondiale, Serron s'apprête à offrir un moment unique pour célébrer ses 50 ans de carrière. L'artiste donc livrera un live exclusif au pied de la mythique Galerie des Glaces, entre tubes intemporels, groove imparable et scénographie spectaculaire. Ce show sera une occasion rare de voir une icône traverser les générations dans un décor chargé d'histoire. Rien que ça. Alors pour cette 6e édition, Versailles Electro frappant avec un line-up aussi pointu que festif. Paul Amour, Double, Swimming Paul, Miralo et Night Shoe feront partie de ce line-up. Une programmation intergénérationnelle qui mélange influence disco house et funk dans une ambiance immersive mêlant architecture, lumière et musique. Quelle synchronisation, bravo.
2: Ouais.
1: Et du coup, on va se quitter avec du Serron.
2: Mais
1: en tout
2: cas,
1: on a été ravis une nouvelle fois de passer ces deux heures à vous accompagner dans le meilleur de vos souvenirs dans les années 80-90. Titi, on revient la semaine prochaine.
2: Bien sûr.
1: Ouais.
2: Motivé, comme d'habitude.
1: Motivé.
2: Bisous.
1: On fait effectivement des bisous et vous allez pouvoir écouter bien fort et monter le son pour c'est un méga mix de Serron, donc plusieurs titres de notre

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Et c'est une immense joie que de vous retrouver. Je tenais à vous le dire. Yeah.

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